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2: Alors, dis donc, il y a un truc qui m'a fait beaucoup rire, Virginie. Il paraît que, bon, vous adorez, avec ton mari et tes enfants, la 7e compagnie.
3: Oui, c'est ça.
2: Et que ton frère ressemble à Tassin, alias Jean Lefebvre.
3: Exactement, aussi bien physiquement que pour les bêtises, quoi.
2: D'accord. Et donc, il lui ressemble tellement.
3: Il a compris.
2: Eh oui, il lui ressemble tellement qu'il a même appelé son bateau Haut et Tassin.
3: C'est ça. Le bateau de pêche s'appelle Haut et Tassin.
2: Est-ce qu'il pêche bien avec Haut et Tassin?
3: Il pêche super bien, que des bonnes choses de la pêche, on se régale à chaque fois.
2: Bon, bah d'accord. Mais
3: on y est allé ce week-end, voilà, c'était très très bien.
2: Ok. Vous pêchez quoi quand vous pêchez?
3: Alors, eh ben, on pêche du homard, beaucoup de maquereau. Là, ce week-end, on a eu une belle raie. Voilà, on pêche beaucoup d'araignées aussi, d'araignées de mer.
2: Eh ben ça, voilà. Grâce à Jean Lefebvre.
3: Donc, ouais, des bons petits plateaux de fruits de mer sont à disposition.
4: J'ai glissé, chef.
2: Bah oui, c'est la sœur de Jean Lefebvre. Je joue avec la sœur de Jean Lefebvre.
3: Exactement ça.
2: Alors, on va jouer au quiz musical. Je t'explique, tu vas écouter deux titres enchaînés avec deux chanteurs différents.
3: Ouais.
2: Et à la fin, tu auras 10 secondes pour me dire qui chantait, qui sont ces deux chanteurs. On écoute.
3: Ok.
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0: Allez, qui est le premier, qui est le deuxième?
1: Oh, j'en ai aucun. Je les connais, hein, mais.
2: Mais oui.
1: Y a Sacha Distel, non, le deuxième?
0: Le deuxième, Sacha
2: non.
0: Distel.
2: Oh, pardon.
1: Non.
2: Véro. Désolé.
0: Véro, le premier, c'est Bernard Lavillier.
1: Ouais, voilà.
0: Et alors le deuxième, c'est Freddie Mercury du groupe.
1: Oui, non, mais je suis nulle.
0: C'est-à-dire que bon, là, si Sacha Distel était en vie, je pense qu'il pourrait prendre un bon forêt.
2: Qu'est-ce qu'on a fait des tuyaux, quoi.
0: Allez, la grande échelle.
2: Ouais, tout ça.
0: Bon, bah, tu restes à 2 points.
2: Bon, Laurent est avec nous, avec ici, Pays de Savoie. Laurent qui a 1 point. Laurent qui, qui a été pâtissier, mais qui a jamais exercé finalement, qui a fait plein de choses, qui a été groom dans les palaces, et qui a un petit côté Charles Ingalls. T'as la même chemise ou c'est encore autre chose, le point commun?
3: Non, je crois que ça doit être autre chose.
2: Bah, tu coupes du bois, comme lui, comme Charles.
3: Ah oui,
2: ben
3: ouais,
2: oui.
3: C'est vrai.
2: Ben oui. Bah si, tu coupes du bois pour la cheminée, c'est une de tes passions.
3: Oui,
2: bah,
3: t'adores exactement.
2: Ça.
3: Exactement.
2: Ouais. Tu bricoles un peu, tu fais de la peinture, oui. Tu maroufles, oui. Tu jardines aussi.
3: Oui.
2: T'as un petit peu des légumes, là, d'été, en ce 1er juin? Qu'est-ce qu'il y a dans ton jardin?
3: Non, j'ai que des fraises.
2: Ah,
3: ouais, des fraises, j'ai beaucoup d'aromates, mais en ce moment, c'est que des fraises. Les tomates, c'est un peu trop tôt.
2: Ok, t'as de la menthe, du thym, de la ciboulette?
3: Oui.
2: Ah, ça,
3: oui.
2: C'est bien. Ben oui.
3: Oui.
2: On a faim, là, écoute. Et du laurier? Ah, ça, c'est bien aussi.
3: Ouais, aussi.
2: Ok, qui cuisine à la maison? C'est toi ou c'est Michel?
3: C'est madame aussi.
2: Madame aussi. Et qui est le spécialiste des desserts?
3: C'est madame aussi.
2: Ben alors, mais tu fais quoi, toi? T'es doué dans quoi?
3: Laurent. Un peu de ménage, quand même.
2: Ouais. De quoi?
3: Ménage.
2: Ah, t'es doué dans le ménage?
3: Je suis pas mauvais.
2: Ah, ben je sais pas, je découvre. Donc d'accord, ta qualité à toi, c'est le rangement, le ménage. Ben, elle doit être contente, Michel.
3: Ben voilà.
2: Ben oui, c'est très bien. Dis-moi, malgré ta formation, donc Michel cuisine, ça en a

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1: Ça me fait tellement de la peine parce que Valérie peut pas danser alors que d'habitude elle aurait dansé sur ce truc-là.
2: Ah, Valérie, elle est immobile.
1: Allez, envoyez le chrono. Qui chante, Laurent?
3: Et Renaud, c'est sûr.
1: Oui. Et allez, tente.
3: C'est pas Rayana, non, c'est l'autre.
1: Rayana.
3: Non, c'est l'autre.
1: C'est l'autre. Ah, je ne sais pas qui tu penses. Si c'est pas de la Barbade, bah c'est Rihanna.
3: Non, pardon.
1: Non, alors vérifions. C'est Marche à l'ombre. Effectivement. C'est Renaud.
2: Marche à l'ombre. Ça fait un point.
1: Et alors, c'est plutôt du côté de l'Amérique de l'autre côté. Hein. C'est la Colombie même. C'est Shakira.
3: Ah mince, oui.
1: Et oui, facile. Rihanna, c'est la Barbade.
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1: Bonjour Daphné, bonjour Guy, comment ça va ?
2: Bonjour.
3: Bonjour.
2: Bonjour.
4: Bonjour.
5: Bonjour.
6: Bonjour. Bonjour Valérie.
1: Voilà, on se détend, on est content. Alors Daphné, tu joues avec ici Normandie. Ah, tu as 41 ans, tu habites à Grand-Quevilly.
3: C'est ça.
1: La ville de Franck Dubosc. Alors, tu es en concubinage avec Jimmy et tu as deux garçons. Comment s'appellent tes garçons ?
3: Clayton et Gillian.
1: Pop, pop, pop ! Tu as aussi une petite chienne qui s'appelle comment ?
3: Kaya.
1: Qu'est-ce que c'est ? Quel est le modèle de cet animal ?
3: C'est un petit croisé, c'est une petite croisée terrier, un peu bichon, tout noir.
1: Oui. Oh là là, j'adore. Et tu as un petit chat qui s'appelle Minette.
3: Oui, une petite Minette.
1: Tout le monde cohabite bien ? Tout se passe bien ?
3: Ça va, ça va. Après, là, les garçons grandissent, donc c'est un petit peu la guerre à la maison par moment, mais ça va.
1: Bah, 16 ans et 10 ans, hein, c'est malheureusement des âges tellement sympas pour les parents. Alors, mais toi, t'es pas le genre à te laisser faire. Hein. Attention, Daphné, elle a un

0: métier où il faut déchirer tout. Elle est conductrice de poids lourds. Voilà. Tu as énormément pratiqué le judo à haut niveau.
1: Oui.
0: Ça veut dire quoi? T'as passé, tu as eu des prix, des récompenses?
1: Alors je suis ceinture noire deuxième dan.
0: Ah oui.
1: J'ai mon BPJEPS judo et puis j'ai fait des podiums régionaux, interrégionaux, championne de Normandie, championne interrégion, troisième en France.
2: Faut pas l'embêter quoi.
0: Et donc non, elle te met au sol, pling plaf plouf.
2: C'est sûr.
0: Et bon, maintenant tu restes, tu fais un peu moins de judo, maintenant tu fais plutôt du cardio et du fitness, c'est ça?
1: Ouais, c'est ça, on s'entretient.
0: Bah c'est bien, t'as bien raison.
2: Comme nous.
0: Non, moi comme pas moi.
2: On s'entretient dans le rien.
0: Ouais, maintenant, il va falloir changer. Elle a tellement mal au dos, il va falloir qu'elle fasse du sport.
2: Ah oui, vous allez devoir faire du sport.
0: Et voilà. Alors, ma chérie, on va tout de suite marquer le premier point avec la première question, vrai ou faux. Avec, tiens, une petite, petite chanson. Mille colombes. Alors, écoute bien cette question. Il y a quelque temps, il y a une brasserie bretonne qui s'est fâchée avec Yoko Ono parce qu'ils avaient fait une bière John Lemon.
2: Ah oui, c'est vrai.
0: Eh ben, ils ont recommencé avec Mireille Mathieu parce qu'ils ont fait une bière baptisée Mireille Mafieux. Alors, est-ce que c'est vrai ou faux? Top chrono, 5 secondes.
1: J'irais vrai.
0: Eh ben, t'as bien raison,
2: mais
0: c'est
2: non.
0: Vrai. Mais bien sûr,
2: mais non.
0: Ils adorent les jeux de mots. C'est une brasserie du Finistère, on en a déjà parlé. Donc après le John Lemon, ils ont fait Mireille Mathieu. Comment vous dire? Voilà, premier point pour Daphné.
2: C'est magnifique. Mireille Mathieu qui est d'Avignon, d'ailleurs, sa petite fille d'Avignon. Eh oui. Alors, Guy, ok, il y a du judoka, il y a du sport de combat en face. Mais Guy, vous savez combien il mesure, mon Guy?
3: Oh là là, 2m04.
2: 2m04.
0: Oh mon Dieu, c'est
2: là, j'ai de la bête. Là, j'ai du lourd.
0: Ah ouais.
2: Ah là, c'est là, en deux ans, j'ai jamais eu autant. Là, j'ai du 2m04. Ah ouais. Combien tu pèses?
3: 130 kilos. Ouais.
2: 130 kilos. T'es pas beau. Bah, ça va?
0: Hein, mais c'est surtout combien tu chausses?
3: Du 49.
2: Oh, la vache. Non mais tu sais, on rigole, mais ça doit pas être facile de trouver du 49. C'est du sur-mesure que tu fais.
3: Maintenant c'est Internet, hein. Sinon c'est impossible.
2: Bah bien sûr. C'est que Guy c'est une star. Guy c'est une star. J'ai retrouvé un article. Si mon Guy, 40 ans de France Bleu Mayenne. À l'époque quand on s'appelait France Bleu. Un agriculteur, je lis l'article. Un agriculteur baptise ses vaches par le nom des gens de la radio. Qu'est-ce que c'est que ça?
3: Voilà.
0: Ah.
3: Ah, et ben c'est pour ça, j'ai deux petites femelles là, qui sont nées hier.
0: Oui.
3: Donc si Valérie et Eric veulent être parrains, il faut donc donner un nom.
2: Il faut donner un nom, bah carrément, nous on veut, bien sûr.
0: Alors, c'est l'année des quoi?
3: Des B.
0: Eh ben moi je l'appelle Bridget, comme Bridget Jones.
3: Bridget, ben c'est bon, parce que... un peu de tout, c'est Gonaël qui est au standard, elle a nommé Brigitte.
2: Brigitte.
0: Moi c'est Bridget, parce que Brigitte.
3: Bridget. C'est bon, Bridget. Voilà.
0: Je veux une photo de Bridget. Hein.
2: Ouais, bien sûr. Alors,
3: j'enverrai des photos. Ouais.
0: Ah,
3: et Eric
0: oui.
2: Alors, mon ego aurait voulu choisir Bastien, ça commence par un B ou Bastienne, mais je vais prendre Bouboune. Moi j'aime bien Bouboune.
3: Bouboune.
2: Ah, moi j'aime bien Bouboune.
0: Excuse-moi, le Bouboune?
2: Non, Bouboune. Bouboune. Boubou, là.
0: Comme Bouboule, quoi.
2: Ouais. Oui, voilà. Si tu veux.
0: D'accord, ok.
2: Eh ben, Bouboune. Ah, voilà, on a deux vaches, c'est bon,
0: ça. Eh ben, ça, c'est magnifique, j'adore.
3: Et voilà.
2: Bon, parce que vous l'avez compris, il n'est pas plombier. Bah non, il travaille avec les bêtes et on va en parler dans un instant. Il y a même des chèvres naines à la maison et 150 vaches.
3: Exact, ouais.
0: Oh là là.
2: On les salue par lui. Bienvenue, Guy, ma petite star de Ici Mayenne. Et on en profite pour saluer, bien sûr, toute l'équipe d'Ici Mayenne.

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1: Alors, Titi qui joue avec ici, Béarn de Bigorre, qui habite à Pau, qui a 61 ans, quel bel âge. Alors comme ça, on est chonchon ?
2: Maxi Ron Chonchon.
3: Ouais, mais gentil chonchon.
1: Attends, gentil chonchon de quoi ? Il paraît que tu râles quand tu penses que t'as raison.
3: Ouais, je suis un bougonneur. Je bougonne. Mmh. Je me mets dans ma bulle, je fais le bougon.
1: Ah, tu fais le loin. Tu fais du chonchon,
3: Je fais du chonchon, ouais. Bon, ça c'est vos expressions de votre région. Oui, je sais pas.
1: Ah, alors c'est quoi ? Excuse-nous, c'est quoi l'expression dans ta région ?
3: On bougonne, on ralouse.
1: Ah voilà, ok, d'accord. Bah mon petit bougon. Alors, qu'est-ce qu'elle dit Sandrine quand tu râles comme ça, quand tu bougonnes ?
3: Ça la gonfle. Ça la gonfle parce qu'il vaut mieux une bonne engueulade des fois.
1: Oui, c'est vrai. Moi, j'aime pas les
3: râleurs. Il vaut mieux briser la glace, il vaut mieux sortir le carton rouge d'entrée plutôt que me laisser dans une couleur entre deux. Quoi.
1: Ouais, ben oui, ça, on en connaît, je travaille avec un chonchon.
4: Non, j'ai fait des efforts quand même.
1: Ouais, bien sûr, t'as raison. Alors, dis donc, si tu étais un animal, tu aimerais être un aigle ?
3: Ouais. J'ai eu du mal à voler de mes propres ailes, pas assez tôt à mon goût.
1: Ouais.
3: Un aigle, ouais, ça, ouais, c'est une petite métaphore pour dire, voilà, c'est l'indépendance et l'aventure, quoi.
1: Voilà. Alors, on t'a demandé si tu devais déjeuner avec quelqu'un de connu, toi, tu voudrais déjeuner avec Roger Federer.
3: Ouais. Roger.
1: Mayday. Ok, Roger Federer. Alors, tu regardes, évidemment, j'imagine, le tennis, beaucoup.
3: Ouais, je suis encore resté sur la finale de Wimbledon 2019. Depuis, j'ai pas débranché. Je suis encore en collège. Je bougonne encore sur cette finale.
1: Ah ouais, ça dure longtemps la bougonnerie dans ta région là.
3: Ah oui, mais ça n'atteint pas la famille. Là.
1: Ah d'accord. Bon là, ça c'est bien.
4: Il y a pas de Français à Roland Garros, hein.
1: Oui, bah ça c'est normal, c'est chaque année pareil. Alors mon chat.
3: Il faut rater les premiers tours.
1: Mais
3: après, il n'a plus.
1: Alors, on va tout de suite jouer. Ça va te faire plaisir. C'est la question à choix multiples. Ça va parler de tennis. Je vais te poser la question, te proposer des réponses. Et puis, tu auras 10 secondes pour me donner ta réponse. Tiens, on chante.
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1: Alors,
3: Rafa.
1: Et oui, aujourd'hui, le 3 juin, Rafa fête ses 40 ans. Et la star du tennis a un rituel très précis qui est devenu un peu emblématique juste avant de servir. Alors, lequel est-elle ? Tirer sur ses manches, puis replacer son bandeau. Toucher ses cheveux, son nez, ses oreilles et ajuster son maillot. Faire rebondir 12 fois la balle avant chaque point. Ou appeler Éric Bastien. Alors, qu'est-ce qu'il fait ? Il tire sur ses manches et il replace son bandeau. Il touche ses cheveux, son nez. Ah, il touche ses cheveux, son nez, ses oreilles ?
3: Ouais, il touche tout. Il s'essuie sans cesse, là, et voilà.
1: Ok, bah écoute, est-ce que c'est vrai ? Est-ce que c'est faux ? Oui ! Il touche ses cheveux, son nez, ses oreilles, il a juste son maillot. Il a des routines obsessionnelles. Hein. C'est bon, bah voilà, écoute, bravo, tu as 3 points, Thierry, ça te fait 5.
4: Bon, Carole, pour l'instant, on n'a qu'un point, Carole.
1: Non, 2, elle en a 2.
4: Décidément, j'arrive pas à suivre avec toi, Carole. Tu as 2 points.
1: T'arrives pas à suivre tout court.
4: Oui. Mais engueule-moi, Carole, dis-moi, attends, Eric, t'oublies mes points quand même, j'ai 2 points, c'est pas rien. On parlait des défauts, il est chonchon. Toi, t'es impatiente.
6: Ah oui, ça c'est un défaut, oui, que je considère un défaut.
4: Mais vraiment, tu t'énerves, le truc n'arrive pas, c'est pas, voilà, ça se fait pas au moment où tu voudrais.
6: Ah, je m'énerve en moi-même. Attention à pas trop l'exprimer, mais c'est pas beau.
4: Donc l'entourage n'est pas touché. Bon, hein, ça va. Voilà. T'as quelques qualités.
6: J'aime bien, ça arrive vite.
4: Je comprends. Tu as des qualités, t'en as plein, hein, puisque t'as fait de l'équitation, tu bricoles, tu fais de la peinture, du papier peint, du bricolage d'entretien.
6: Ça c'était avant, hein, c'est plus maintenant, là. Hein.
4: Écoute, non, alors, si vraiment t'as perdu des notions de bricolage et de décoration, j'ai bien une astuce pour toi. À partir de la rentrée sur M6, c'est bien qu'on parle en bien d'M6 aujourd'hui parce qu'ils sont dans le collimateur, il y a Valérie D'Amido qui revient dans déco.
6: My house. Mais oui.
4: Mais oui.
1: In the middle of the street.
4: Bah, à la rentrée. C'est Valérie Damilo.
6: Oui, mais je cherche à m'inscrire justement.
1: Ah. Eh oui, M6+, faut y aller.
4: Eh oui, bah faut y aller maintenant.
6: Eh oui. Oui.
4: Valérie Damilo qui.
6: J'ai commencé à remplir le questionnaire. Mais
1: Voilà, bah c'est bien.
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1: Alors, ici nous jouons avec Nicolas qui joue avec ici Normandie. Nicolas, on le sait, est prof de cuisine et alors il paraît que on a des spécialités magnifiques. Pot-au-feu, blanquette, lasagne, que sais-je.
2: Mais oui, ouais, effectivement, on a toutes ces spécialités-là. On a aussi même un dessert normand. Le fameux dessert normand, vous connaissez quand même.
1: Bah, ça
2: la
1: doit
2: turgoule.
1: Être
3: bah, la tarte.
1: Bah, ça doit être une tarte aux pommes, un truc comme ça, non?
2: Mais non, même pas la turgoule. La turgoule. Vous savez pas ce que c'est la turgoule.
1: Bah, bon. Je suis désolé, pardon.
3: Tu te fais engueuler, là. Hein.
1: Je te demande pardon, tu nous feras de la turgoule au Dami d'Hollande, mais qu'est-ce que c'est la turgoule alors?
3: Excuse-moi, je voudrais rappeler quand même qu'elle est présidente du Dami d'Hollande, donc on lui parle autrement.
1: Non, on parle comme on veut.
3: Okay, attention. Okay.
1: Non, chérie, tu peux me parler comme tu veux, c'est l'autre, là. Il a un ego de la taille de l'Arkansas.
2: Ouais, il est, c'est vrai, franchement, il est pas sympa.
3: Ouais, bah, c'est vrai.
1: Voilà, merci. Allez, dis-moi tout, c'est quoi la.
2: Alors, c'est une sorte de riz au lait, en fait, mais qui est une spécialité normande, qui est fait dans un plat spécifique. C'est une cuisson, en fait, qui se passe pendant 4 heures au four. Donc, c'est très simple. Il y a du riz rond, du sucre, du lait entier que je vais chercher chez mon voisin, donc plus qu'entier, parce qu'il a des vaches, de la cannelle. Et on laisse cuire comme ça pendant 4 heures au four, 160 degrés, tranquillement. Ça fait une magnifique croûte sur le dessus. Et quand on retire la croûte, on se retrouve avec un riz fondant et crémeux avec de la cannelle.
1: Oh, mais qu'est-ce
2: c'est
1: que...
2: C'est magnifique.
1: Je vais faire cette turgoule dès ce soir. La turgoule sera le plat officiel du Dami d'Hollande. Voilà. Eh ben alors, écoute, c'est magnifique. Alors, mon petit chat, tu vas marquer tout de suite le deuxième point avec la deuxième question, vrai ou faux.
2: Oui.
1: Écoute bien cette question, tiens une petite ambiance. Oh, let me be your dog. La BO de Didier avec Alain Chabat. Alors,
2: Ah oui, Didier.
1: Oh, Didier. On ne sent pas le cul des gens, Didier. Alors. À Lyon, à Lyon, il existe un restaurant gastronomique entièrement réservé aux chiens. À Lyon, il existe un restaurant gastronomique réservé aux chiens. Vrai ou faux, top chrono, 5 secondes.
2: C'est tellement absurde que je dirais oui.
1: Eh ben, t'as bien raison parce que c'est vrai. Figure-toi que le restaurant s'appelle le Dogstronomy et c'est une expérience gastronomique pour nos petits camarades à quatre pattes. Menu adapté, etc. C'est magnifique. 2 points pour Nico.
3: Sylvie est avec nous dans les Deux-Sèvres à Hervaux. Elle est mariée à Jean-Paul. On pense bien fort à Jean-Paul. On l'a dit tout à l'heure, t'es retraitée, t'étais institutrice toute ta carrière. T'avais des enfants de quel âge? Tu faisais quelle classe, toi, Sylvie?
4: De 2 à 4 ans.
3: Ah oui, c'est tout petit, maternel.
4: Petit, oui.
3: Oh là là, petite section, grande section, tout ça, c'est des belles années.
4: Toute petite section, oui.
3: Et ado, tu voulais être traductrice. Alors du coup, bon, t'as préféré aller dans autre chose, mais c'est pas grave.
4: Voilà.
1: Enfin, quand t'es institutrice en maternelle, tu fais de la traduction, parce que...
3: Il faut arriver à comprendre quand même.
4: Il faut y aller du yaourt.
3: Voilà. Elle fait du sport, notre Sylvie. Elle fait de la marche et du yoga.
4: Oui.
1: Attends. C'est bien.
3: Du yoga sur chaise, c'est-à-dire?
4: Bah, c'est exactement.
3: C'est quoi?
4: Eh bien, ça part de la position assise, avec des mouvements des bras et des jambes, tout en respirant comme le yoga.
3: Pour s'entretenir, c'est très bien. Et alors, j'ai découvert, Sylvie, que tu es très, très, très manuelle. Tu fais du cartonnage. C'est quoi du cartonnage?
4: Oui.
3: Tu fabriques quoi?
4: Nous fabriquons des boîtes en carton sur mesure elles sont recouvertes en simili-cuir ou en tissu ou en papier.
3: Tu fais également de la couture et tu donnes des cours à des adultes et des enfants par le biais d'une association.
4: Voilà, je transmets.
1: Eh ben, ça, c'est bien.
4: Génial. Mon savoir.
3: Écoutez, comme Emmanuel, elle confectionne de la broderie de perles, de la broderie traditionnelle, du patchwork, et elle prend des cours d'anglais. On en revient à la traductrice. Eh, mais t'as tous les talents, Sylvie, hein.
4: Oh là là.
3: Ah, si. Ah, si.
4: Oh,
3: ah, non, écoute, moi, je suis très, très heureux d'être avec toi aujourd'hui. Franchement.
4: Oh, c'est gentil.
3: Ah, non, parce que Nicolas...
4: Mais bon, il m'est arrivé une petite tuile quand même en cousant tranquillement à la maison.
3: Ouais.
4: La pédale de la machine à coudre a glissé. J'ai voulu la rattraper avec mon pied sans lâcher mon ouvrage. Et hop, l'aiguille a traversé le doigt.
3: Ah oui, appelez le docteur Kierzek, s'il vous plaît. Ça fait mal.
4: Eh ben oui.
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1: Alors, nous sommes avec Nicolas qui joue avec ici Normandie contre Sylvie qui joue avec ici Poitou. Nicolas à 7, Sylvie à 3. Ah Nicolas, notre prof de cuisine qu'on adore, qui aime les animaux et à qui il arrive des petites aventures dignes de Pierre Richard. Eh oui, un jour il est en formation avec des collègues dans un hôtel. Il se lève un petit peu tôt et il se dit « Tiens, si je me faisais mon petit déj tranquille là ?» Il se met des tartines à griller, puis tu vas te faire un café. Qu'est-ce qui s'est passé après ?
2: Eh ben, j'ai mis des tartines à griller tranquillement, mais j'ai oublié la pince en bois en même temps que les tartines grillées.
3: C'est
2: et
3: moche.
2: Le problème, c'est que je ne regardais pas le grille-pain.
1: Et donc, ça a pris feu. Donc, tout l'hôtel a été réveillé par l'alarme incendie. Voilà.
2: Oui, réveillé, évacué. Et je me suis vraiment fait disputer par la directrice de l'hôtel qui n'était pas très, très contente de venir à ce moment-là pour désactiver l'alarme. Mais voilà,
1: c'est... après un coup d'extincteur, tout a été remis en place. Et tes collègues, qu'est-ce qu'ils ont fait ?
2: Alors après, effectivement, moi je suis retourné un petit peu penaud dans ma chambre et mes collègues sont venus déjeuner après, une vingtaine de minutes plus tard, et ils ont négocié avec la personne de l'accueil pour récupérer le morceau de la pince en bois qui restait, qui n'avait pas totalement brûlé mais qui est à moitié carbonisé, et ils me l'ont offert à Noël l'année dernière dans un énorme paquet.
1: Ça, voilà j'aime beaucoup cette anecdote. Ça me fait beaucoup rire. Alors, tu as 7. Je te propose de marquer 5 points de plus. Tiens, une ambiance.
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1: Ah, avec ses grandes oreilles, il entend les abeilles, c'est M. Nous, on va parler d'oreilles et de peinture. Nicolas, quel célèbre peintre s'est coupé lui-même une oreille ? Quel célèbre peintre s'est coupé lui-même une oreille ? Top chrono, 10 secondes.
2: Vincent Van Gogh.
1: Et c'est un sans faute pour Nicolas qui a 5, ça fait 12. Et oui, Van Gogh en 1888, il fait une petite crise de psychotique. Hein. Et puis du coup, il a coupé son oreille. Magnifique, tu as 12, bravo.
3: Sylvie est avec nous. Oui. Sylvie qui pour l'instant, c'est pas que t'es à la traîne, mais enfin voilà, c'est vrai que Valérie l'a dit, il a fait un sans faute, il est à 12, t'es à 3, mais tout est possible avec le bingo qui arrive avant 13h. Sylvie, écoute générique. Voilà. Vous êtes 3 millions tous les mardis soirs à suivre la nouvelle saison de Koh-Lanta, sans parler du replay. Et la semaine prochaine, pour les fans, c'est l'épreuve de l'orientation. Et pourquoi je parle de l'orientation, Sylvie ?
5: Parce que je me perds régulièrement.
3: Non,
5: donc je perds ma voiture.
3: Non, excuse-moi. Non, tu es nul. On va dire les choses franchement. Parce que, alors effectivement, déjà la voiture, t'arrives, tu cliques sur ta clé en espérant que ça va s'allumer. T'arrives sur un parking. Alors, un jour, voilà, elle arrive sur un parking qui est vide. Elle pose sa voiture est noire. Elle va au cinéma. Elle sort, il fait nuit. Le parking est sombre. Et là, il y a 60 voitures. Elle clique sur toutes les voitures. Car elle ne sait plus où est sa voiture.
5: Mais non.
1: Ah oui, ça c'est...
5: Perdu.
1: Oui. Ça arrive.
5: Régulièrement, je la perds.
3: Oui, mais enfin, c'est quoi cette histoire de rendez-vous en clinique où t'es arrivé très en avance ? Qu'est-ce qui s'est encore passé ? Encore une histoire de voiture, d'ailleurs.
5: Eh bien sûr. J'avais énormément de temps devant moi. J'avais pris des précautions. Et puis, je vois une grande enseigne que je ne visite pas souvent, parce que je ne vais jamais en grande ville. Pour ne pas la nommer, c'est bleu et jaune.
3: Oui, c'est Ikea, c'est suédois.
5: Et voilà, je me stationne, parking souterrain, je suis mon GPS, et puis voilà, je me balade. Et quand j'ai voulu récupérer ma voiture, impossible, je savais, je prends des repères, je savais qu'elle était devant le pilier K.
3: Bien sûr.
5: K. Alors je prends l'ordre alphabétique et je vais au pilier K.
3: Oh, c'est tout à
5: dossier. Ma voiture.
1: Oh là, mais oui, parce qu'il y en a 10 des piliers K.
5: Mais j'en sais rien, moi.
1: Eh oui.
3: Retrouvez Sylvie mardi dans l'épreuve de l'orientation dans Koh-Lanta. Sylvie qui va aller jusqu'au poteau, bien sûr.
5: Oui, ma voiture.
3: Oui, alors tu feras attention pour les poteaux, parce que j'ai découvert, on n'aura pas le temps d'en parler, mais que bon, tu trébuches tout le temps, tu te fais des fractures, voilà. Tu te fais mal aux doigts. Bon, arrête le sport, arrête la voiture, arrête l'orientation.
1: Allez, ouais, oui, viens au Dami.
5: Il y a les vigiles pour m'aider.
1: Bah, viens au Dami d'Hollande, il n'y a pas de boutique, il n'y a rien.
3: Il n'y a rien.
1: Il n'y a que des animaux et de la musique avec des gens dans la rue.
3: Tout le monde se trimballe tout nu. On n'a même pas de vêtements.
1: Non,
3: c'est la fête.
1: Tout nu, t'es fou, toi.

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4: Et Thierry va être le premier auditeur de la soirée, mais vous avez compris le concept. En ce dernier jour du mois de mai et pendant une petite heure, ce sont les auditrices et les auditeurs de Décibel qui prennent le pouvoir, qui choisissent la musique. Moi, j'en profite pour vous glisser 2-3 infos, là, notamment la toute nouvelle chanson de Benjamin Biolay qui vient de sortir et que vous serez ravis d'entendre. Vous allez voir, c'est une chanson qui fait plutôt danser. Je vous emmènerai aussi faire un petit tour du côté des chansons qui ont marqué l'année 2001. Si, comme les auditeurs et auditrices que j'ai cités, vous avez envie de participer un de ces dimanches à Décibel, eh bien, il suffit de nous envoyer un email. Notre adresse, c'est Décibel, avec un S à la fin, @radiofrance.com. Décibel, au pluriel, @radiofrance.com. Dans le mail, vous mettez la chanson que vous avez envie de partager avec nous et votre numéro de téléphone pour qu'on puisse vous rappeler. Et c'est ce qu'a fait Thierry, donc le premier de la soirée à passer. Salut Thierry!
5: Oui, oui, bonjour Émilie.
4: Comment ça va Thierry?
5: Oh ben ça va très bien, je suis en week-end à Royan.
4: Oh pas mal, ça bronze et ça nage à Royan?
5: Oui, ça bronze fort parce qu'il fait chaud, il faut quand même éviter, il faut y aller plutôt le soir.
4: Et bien mouiller sa nuque, c'est très important par ces chaleurs. Voilà.
5: Oui.
4: Faut pas y aller tout d'un coup. Eh ben, mon cher Thierry, en plus du soleil, on va écouter une chanteuse qui... quand même, est incontournable dans le paysage musical français. Elle a sorti une nouvelle chanson vendredi d'ailleurs, mais là, c'est un classique que nous allons écouter. Et la chanteuse en question, c'est Mylène Farmer. Alors Thierry, Mylène, c'est une passion.
5: Oui, tout à fait. Moi, je dis toujours, je l'appelle ma grande sœur, je vais même la nommer mon double féminin.
4: Oh, waouh!
5: Et puis, cette chanson appelle mon numéro, c'est une chanson très sensuelle et puis un peu rigolote, on va dire.
4: Oui.
5: Ça peut être réciproque et je peux lui chanter et puis elle me la chante, en fait.
4: Mais oui, c'est vrai.
5: Alors... Je rêve de la rencontrer, en fait. Donc après, bon, c'est rigolo, mais bon, c'est pour... déjà, l'émission Décibel, moi, ça me nourrit, ça me donne la pêche. Enfin, depuis 2 ans au moins, oui.
4: Mal, hein. Belle fidélité.
5: J'en profite, en fait.
4: Bah, oui.
5: Ça fait 4-5 fois que je passe, oui.
4: Bah ouais.
5: Donc j'en profite entre guillemets. Je suis presque à l'aise, je vais dire. Donc voilà.
4: Franchement, ça s'entend, Thierry, à la maison, à la fois à Royan, avec les petits oiseaux qu'on entend. D'ailleurs, je dois dire que c'est vraiment, ça fait une espèce de petit fond sonore absolument délicieux qui nous prépare au plaisir d'écouter Mylène Farmer. Et oui, carrément à l'aise, Thierry, franchement.
5: Je suis dans le jardin chez mon frère, en fait, et voilà. Puis voilà, j'en profite.
4: Oh bah c'est parfait. Alors, Mylène Farmer, appelle mon numéro. On est en 2008. L'album, c'était Point de Suture. Et déjà, à cette époque-là, elle se préparait à faire un Stade de France en 2009.
5: En 2009, oui. Ouais. Après, oui.
4: Exactement. Appelle mon numéro, donc. Une chanson, comme l'a dit Thierry, que vous pouvez envoyer à celles et ceux que ça pourrait concerner. Hein, on peut s'en servir comme ça aussi, de cette chanson.
5: Oui, tout à fait.
4: Alors, on l'écoute. Merci beaucoup, Thierry. Et bonne fin de week-end ensoleillé.
5: Merci beaucoup, Émilie. Et puis, à très bientôt, je vais dire une prochaine fois.
4: Allez, à la prochaine, ça marche. Merci, Thierry. Bisous.
5: Merci à toute l'équipe. Oui, bisous.

0: rappelle mon numéro, Mylène Farmer, en 2008, qui avait cartonné. Alors ça, on a l'habitude en France, en Belgique, en Suisse, voilà, où elle a un public extrêmement fidèle, mais même en Russie. Elle s'était très très bien classée en Ukraine ou encore en Lituanie. La force de Mylène, la classe internationale. Mylène Farmer qui vient de sortir une toute nouvelle chanson. Vous pouvez écouter régulièrement, évidemment, sur votre radio ici.
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0: Les Beatles, les amis, on ne se remettra jamais de ce groupe, de sa puissance, de ses chansons, de ses tubes. On a la chance d'avoir deux rescapés de ce groupe, encore vivants en 2026. Ringo Starr et Paul McCartney. Eh bien, figurez-vous que Jean Maurice, deuxième auditeur de la soirée, a décidé qu'on allait écouter une chanson sur laquelle ils chantent ensemble. Salut Jean-Mo.
2: Oui, salut Amy.
0: Comment ça va?
2: Bah écoute, très très chaudement. Hein.
0: Ah ben bah oui.
2: Parti pour le pré-été.
0: Oui, écoute, on va pas se plaindre parce qu'on a râlé là il y a 10 jours quand il pleuvait tous les jours. Donc là maintenant, on se réjouit et on bronze en chantonnant. Ça te va?
2: Oui.
0: Alors,
2: avec moi, pas de problème.
0: Il y a 2 jours, Paul McCartney a sorti son 21e album solo, The Boys of Dungeon Lane. Beaucoup de gens disent que c'est un chef-d'œuvre. Es-tu d'accord?
2: Je ne sais pas encore, parce que j'avouerai que je l'ai commandé, mais il n'est pas encore arrivé.
0: D'accord.
2: Et, mais il y a 2 chansons qui sont des chefs-d'œuvre, oui.
0: Et il y en a une.
2: Pardon ?
0: Et je dis, il y en a une que tu as décidé d'écouter avec nous ce soir, c'est le duo avec Ringo.
2: Oui.
0: Ça fait quand même quelque chose de les entendre ensemble encore, McCartney, Ringo Starr. Ce n'est pas anodin, quoi.
2: Non, pas anodin. On attendait à le voir débouler lors de sa dernière tournée sur scène, Ringo Starr, lors de la dernière tournée de McCartney à la fin 2024.
0: Ouais.
2: Mais, quand il est passé à Paris, la Défense, quoi. Mais, non, en fait, c'était encore un peu utopique. Mais par contre, lui faire une chanson, et bon, je crois qu'il a diversement apprécié, mais à la fin, ils ont fait un chœur magnifique. Hein.
0: Voilà. Évidemment.

0: Alors là, ouais, l'idée de toute façon de cet album de McCartney, c'est rendre hommage à l'enfance, à l'adolescence, aux amitiés, ouais, avant le succès des Beatles. Il rend beaucoup hommage à Lennon, à Liverpool, il parle de ses parents. Enfin, voilà, McCartney, il a 83 ans, donc il y a un moment, on sent que se laisser aller à la nostalgie, c'est un truc qui est assez doux pour lui. Et c'est ça, la chanson Home to Us, c'est ces deux, ouais, mecs qui sont devenus des dieux de la musique, qui racontent là où ils traînaient quand ils étaient petits, quoi.
1: Back to the Egg, ça me fait penser à une autre chanson, mais de Wings,
0: oui,
1: avec un autre accompagnement de McCartney. Ouais. Enfin, c'est toute une histoire.
0: Donc c'est une chanson qui te touche.
1: Ouais, ouais, ouais. Il n'y a que les vrais fans qui comprennent, hein, tout ça.
0: Tu retournerais le voir, McCartney, là, s'il tourne l'année prochaine?
1: Moi, il vient, j'arrive. C'est clair.
0: Je te comprends.
1: Je parlais des minettes et tout, mais là, c'est vraiment le pur et dur rocker, hein. Quand même. Au moins avec cette chanson-là.
0: Je suis d'accord. Écoutons la moitié des Beatles ensemble, grâce à toi, Jean-Maurice.
1: Oui.
0: C'est
1: merci.
0: Paul McCartney et Ringo Starr, Home to Us. Et donc l'album The Boys of Dungeon Lane qui est sorti avant-hier et qui est une merveille qu'on vous recommande. Jean-Maurice, t'as le droit de chanter. On y va ?
1: On y va.
0: Allez. Bravo, ouais, merci.
1: Je fais juste le refrain, le reste suit.
0: Voilà. Parfait, merci Jean-Mo.
1: Bonsoir à tous.

0: C'est beau hein, quand même. Home to Us, Paul McCartney et Ringo Starr. Sur l'album The Boys of Dungeon Lane, il y a aussi une chanson bouleversante, c'est la 3. Je ne sais plus comment elle s'appelle, je n'ai pas encore l'album par cœur, mais c'est la 3e, où il raconte sa rencontre avec John Lennon dans les années 50. C'est tellement beau, c'est tellement doux. Allez écouter le nouvel album de McCartney. Franchement, vous allez passer un beau moment.
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0: L'année 2001, en musique, on en vendait des disques à l'époque. 121 millions d'albums vendus en France cette année-là. Le début de Popstar ou encore de Star Academy. Oui, la musique était à la télé d'une manière un peu étrange, mais enfin bon, elle y était. Et puis, on découvrait, c'était il y a donc 25 ans, la jeune Laurie, qui aurait pensé que 25 ans plus tard, elle serait toujours sur scène, elle est en train de cartonner avec une tournée de Zénith. Bravo ma petite dame.

les tours jumelles à New York s'effondraient après un terrible attentat terroriste et deux immenses musiciens nous quittaient. George Harrison, des Beatles, dont nous parlions il n'y a pas si longtemps, et le grand bluesman John Lee Hooker. Une toute jeune femme, moins de 20 ans, faisait un album en piano-voix qui rendait les gens complètement fous. Elle s'appelait Alicia Keys.

du duo Garou et Céline Dion, Sous le vent. Autre duo marquant, Les Mots, Mylène Farmer et Seal. Les Lofters étaient numéro 1 du top 50, parce que pourquoi pas, et Manu Chao nous apprenait Me Gustas Tu. En 2001, les Daft Punk remettaient ça.

studio de Daft Punk, deuxième après Homework, qui était paru en 1997. Et puis tiens, je parlais des duos, j'en ai oublié un très très important, tellement important d'ailleurs que je vous propose de l'écouter en entier, parce qu'on adore Axel Bauer, Zazie, à ma place, quand le rock à guitare, et plein de sentiments aussi, évidemment, était numéro 1 sur toutes les radios.

0: paroles sont de Zazie, la musique d'Axel Bauer, numéro 1 des ventes, il y a 25 ans. Eh oui, 2001, c'était il y a 25 ans. Je sais, c'est dur, mais c'est la réalité mathématique de la situation. À ma place, c'était Axel Bauer et Zazie. À tout de suite, les amis. 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
1: Mais oui, c'est vrai, les auditrices et les auditeurs de Décibel qui choisissent les chansons ici jusqu'à 21h. C'est le programme de Décibel tous les dimanches soirs. Si vous avez envie de participer, n'hésitez pas. Il suffit de nous envoyer un email pour vous inscrire. Notre adresse, Décibel, avec un S à la fin, @radiofrance.com. Décibel@radiofrance.com. Dans le mail, vous mettez la chanson que vous avez envie de partager avec nous et puis votre numéro de téléphone pour qu'on puisse vous rappeler pour passer à l'antenne et que vous nous parliez de cette chanson, pourquoi vous l'aimez, pourquoi elle est importante pour vous. C'est ce que s'apprête à faire Joël. Salut Joël.
2: Salut.
1: Bienvenue dans Décibel, Joël. On va parler d'une chanteuse merveilleuse anglaise qui s'appelle Kate Bush.
2: Exactement. Chanteuse découverte pour moi au premier album en 1978.
1: Alors, elle était incroyablement jeune, elle avait 20 ans quand elle a sorti ce premier album, ça veut dire qu'elle l'a écrit quand elle en avait 19, et tout le monde s'accorde encore à dire aujourd'hui que c'est un des premiers albums les plus aboutis, les plus artistiquement marqués, alors qu'elle était au début de sa carrière. Est-ce que tu es d'accord avec ça?
2: Complètement, j'avais un an de moins.
1: Ah, c'est fou ça.
2: Ouais. Et donc, franchement, oui, on avait l'habitude de se réunir entre copains, copines à l'époque pour s'échanger des disques ou écouter ensemble des morceaux. Et c'est vrai que quand une amie a mis ce disque, j'étais fou. Quoi. Franchement, magnifique. J'ai jamais entendu une voix. Après, il faut aimer des voix comme ça, mais voix super aiguë, les instruments super, arrangement incroyable.
1: Ouais.
2: Franchement, j'ai couru chez mon disquaire à l'époque, acheter le vinyle immédiatement parce que non, c'est franchement, et je l'écoute régulièrement.
1: Ah, il est merveilleux, il s'appelle The Kick Inside, le premier album de Kate Bush. Et quand on dit qu'il est très très abouti, ce premier album, il faut vous dire que dessus il y a par exemple Wuthering Heights, qui est un de ses plus grands tubes. Toi t'as choisi, et j'aime bien le concept, la première chanson de l'album. Est-ce que ça veut dire que du coup c'est la première fois que t'entendais la voix de Kate Bush? C'est la première chanson de la face A, c'est ça?
2: C'est exactement ça, et oh, surtout l'intro. L'intro avec une espèce de baleine, c'est surprenant, quoi. Surprenant. Ah oui. Et la voix qui arrive juste après, waouh! C'est vraiment surprenant. Ah oui. Et c'est pour ça que j'ai toujours eu une petite faiblesse pour cette chanson, même si ça n'a pas été le tube, non, évidemment, ni le 45 tours à l'époque qui est sorti. Mais franchement, oui, j'adore. Enfin, sur l'album, c'est difficile de faire un choix sur cet album, il est fantastique.
1: C'est vrai. The Kick Inside, premier album de Kate Bush en 78 et première chanson de la première face, donc, pour vous grâce à Joël. C'est Moving. On l'écoute, on laisse venir la baleine. Merci beaucoup, Joël.
2: De rien.
1: À bientôt, salut.
2: À bientôt.

0: Rush et Moving sur les notes de production de ce premier album The Kick Inside de Kate Bush. On voit un nom qu'on connaît bien, David Gilmour de Pink Floyd, producteur exécutif. En fait, on lui avait envoyé les démos de Kate Bush et s'était déplacé jusque chez le papa de Kate pour l'écouter, pour la découvrir, tellement il avait trouvé que cette jeune musicienne était prometteuse et exceptionnelle. Bravo Monsieur Gilmour, belle oreille.
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0: Si vous avez aimé le disque bleu de Benjamin Biolay, bonne nouvelle, l'Ultra Bleu, une réédition très enrichie de son album, sortira au mois de septembre. Un premier extrait, version tube de l'été, histoire de vous appâter. Ça s'appelle Écran Total, le nouveau Benjamin Biolay, un inédit qui vient de sortir, accompagné d'un clip. Un clip tourné dans un restaurant karaoké parisien, assez drôle, du quartier de Belleville. Ça lui va pas mal à Benjamin, il s'adapte à tous les décors, que voulez-vous que je vous dise. Voici Écran Total.

0: inédit de Benjamin Biolay, parfait pour l'été, on est d'accord. Écran total, Benjamin Biolay qui vient de terminer 50 concerts à guichet fermé pour sa tournée acoustique, qui va passer l'été sur la route des festivals. Prochain rendez-vous ici sur le festival Sœurs Jumelles à Rochefort, dont nous sommes partenaires. On y croisera donc avec bonheur Benjamin Biolay. Et puis ensuite, Tour de France des Zéniths et des salles rock en octobre, novembre et décembre prochain.
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0: Et voici Julie, une auditrice qui a bon goût, envie de musique, envie de chanter, envie de tube. Bonsoir Julie.
2: Bonsoir Émilie.
0: Bienvenue dans Décibel, ma chère Julie. Une très belle voix qu'on n'entend pas toujours chanter, puisqu'elle a beaucoup de talent, cette artiste. Elle est aussi imitatrice, actrice, animatrice. Mais c'est bien comme chanteuse qu'on l'a découverte, c'est Liane Folly. Tu te souviens, toi, comment tu l'as découverte?
2: Oh oui, c'est là ce soir, je partage un souvenir d'enfance. Oh. C'est la première chanson francophone dont je me rappelle.
0: Ah wow.
2: Donc j'étais, je sais plus où j'étais, mais je me sais que j'ai arrêté ce que j'étais en train de faire et j'ai entendu ça à la radio. Et c'était présenté comme une nouveauté et j'ai trouvé ça très beau.
0: Ouais.
2: Et j'ai eu l'impression d'un bonbon auditif. C'était très doux, c'était très mignon. Donc vraiment, j'étais jeune. Je savais pas du tout ce que ça voulait dire. Mais j'ai adoré et l'orchestration et la voix de Liane Folly.
0: C'est ça. Moi aussi, j'ai ce souvenir-là d'un truc très, très feutré, un peu comme si on nous faisait un câlin, quoi.
2: C'est ça.
0: Moi, je connaissais pas le jazz non plus à l'époque. J'ai découvert après des grandes voix. Mais c'est vrai que Liane Folly, ça a peut-être aussi été comme ça, au tout début des années 90, une vraie porte d'entrée vers ce style musical. Et cette chanson, au fur et à mesure, elle est incroyable. Mais je crois qu'elle aime toujours la chanter.
2: Mais je l'écoutais toute ma vie, je la fredonne très régulièrement. Et j'aimais d'autres chansons dans ce style-là de Victor Laszlo à l'époque, donc Canoë Rose, Pleurer des rivières, qui a beaucoup plus vieilli. Là, franchement, je l'écoute aujourd'hui, elle pourrait repasser à la radio. C'est vraiment, ils avaient touché un truc un peu intemporel.
0: Ouais.
2: Et elle me fait toujours le même effet qu'à l'époque.
0: Alors, êtes-vous prêts, mesdames et messieurs, à un immense câlin auditif? J'espère que oui. Au fur et à mesure, Liane Folly, ça s'écoute pas à fond, ça s'écoute tranquillement. C'est une parfaite chanson du dimanche soir. Merci Julie, quelle bonne idée.

0: la beauté, la délicatesse de cette chanson, la sensualité aussi, grâce à notre auditrice Julie. Vous venez d'écouter Au fur et à mesure de Liane Folie. Vous allez pouvoir lire Liane Folie également. Elle a sorti à la fin du mois d'avril un très joli bouquin aux éditions Stock. Ça s'appelle La droguerie du sourire. La droguerie du sourire, c'était le magasin de ses parents au cœur de Lyon, où la petite Liane Folie a grandi. Et donc elle profite de ce livre pour raconter ses débuts, ses inspirations, son désir de transmission aussi et les rencontres qui ont bouleversé sa vie, dont évidemment la rencontre avec André Manoukian.
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0: Magali est avec nous en ce dimanche soir. Bonsoir Magali.
2: Oui, bonsoir Émilie, ça allait bien?
0: Ça va et vous?
2: Ça va, contente de vous retrouver encore une fois.
0: Moi aussi, je retrouve Magali en même temps que le soleil, je me dis ça doit être lié.
2: C'est gentil.
0: Alors Magali, on va écouter un artiste qui il y a quelques années était complètement dans l'actu quand il s'agissait de Roland-Garros, et là maintenant il est complètement dans l'actu quand il s'agit d'organiser des tournées ou des grands concerts, c'est Yannick Noah.
2: Oui. Voilà, donc j'ai choisi la chanson « Couleur d'aimer ».
0: Ouais.
2: Donc qui est sortie en octobre 2006 et qui est issue de son 7e album.
0: C'est ça, donc ça veut dire que c'était il y a 20 ans, hein. Tout le monde se prend un petit coup de vieux, mais on accepte. On est... C'est ça aussi être fan de musique, c'est parfois se prendre dans les dents, hein. Oh waouh, c'était il y a 20 ans. L'album Charango donc de Yannick Noah, est-ce que vous dites, Magali, qu'il a réussi vraiment sa reconversion, Yannick, et que de tennisman qui chante, il est devenu simplement chanteur?
2: Oui, disons qu'il était, il est plus quand même connu pour le sportif. Hein.
0: Ouais, mais je me demande, moi, si à force, pour les nouvelles générations, finalement, c'est pas juste un chanteur, quoi.
2: Oui, voilà, c'est ça. Enfin, moi, je l'ai choisi justement parce que je trouve qu'il a bien réussi dans les deux, dans le sport et la chanson.
0: C'est vrai.
2: Voilà, il a quand même fait 9 albums.
0: Hein, ah, c'est pas rien.
2: Au total, hein, pas rien. Et donc, la chanson... Donc la chanson là a été écrite par par le frère cadet de Jean-Jacques Goldman.
0: D'accord, Couleur d'aimer, c'est d'accord, c'est le frère de Jean-Jacques Goldman qui a écrit la chanson.
2: Oui, son pseudo Kapler là, Robert Goldman, donc qui a écrit quand même, je crois, une vingtaine de chansons pour Yannick Noah.
0: Très bien, ah ça je savais pas. Vous voyez, ça sert à ça aussi.
2: Ouais, je fais des recherches.
0: C'est belle. On peut chanter, on peut danser et aussi se coucher moins bête. Bref, franchement, c'est du gagnant-gagnant. Ouais, ouais. Oh, merci beaucoup, Magali, pour cette bonne idée.
2: Voilà.
0: On y va.
2: Donc, c'est vrai. Et Couleur d'aimer, j'ai envie de la diffuser parce que elle est moins connue. C'est voilà, il y a eu ses grands succès, Saga Africa, Simon Papatara. Et donc, j'ai dit, pourquoi pas celle-là, pour changer un petit peu.
0: Eh ben c'est exactement à ça que sert cette émission du dimanche soir, à écouter les chansons qui passent pas forcément tout le temps à la radio. Alors, de la part de Magali, pour vous, à la maison, en voiture, au boulot, que ne sais-je, à la plage peut-être, voici Couleur d'aimer. C'est Yannick Noah. Merci Magali.
2: Merci beaucoup.
0: À bientôt.
2: Merci Lily, merci à tous les auditeurs. Au revoir.

0: l'art d'aimer, signé Yannick Noah.
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0: Il n'y a pas très longtemps, je me baladais à Paris, tout près de la Seine. Et là, j'ai croisé, vous savez, une bande de petits-enfants de maternelle. Ils ont des gilets, un peu comme des gilets de chantier, là, pour pas que la maîtresse les perde. Ils sont tous habillés pareil, en fluo, c'est les gilets jaunes, quoi. On s'est dit, mon Dieu, qu'est-ce qui se passe, les gilets jaunes? Non, c'était une petite classe de maternelle comme ça. Et ils chantaient Sacré Charlemagne, qui a eu cette idée folle, un jour d'inventer l'école. Et je me suis dit, il faut qu'on se mette un petit peu de France Gall dans l'émission. Alors, la France Gall des années 60, on adore Sacré Charlemagne en 64, Poupée de cire, Poupée de son en 65, Paroles et musique de Gainsbourg, Grand Prix Eurovision 65. Il y a aussi des chansons des années 60 dont la musique est signée Joe Dassin. C'est le cas de Bébé Requin.
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0: J'adore, hein, ça fait un peu l'esprit aux Champs-Élysées. On sent la patte de Joe Dassin, Bébé Requin. Les paroles sont de Jean-Michel Riva et Franck Thomas. Elle est absolument géniale, cette chanson. On peut aussi préférer la France Gall 70s. Ça me pose aucun problème, hein.
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0: 1977, un immense album France Gall Michel Berger, Dancing Disco. Dessus, il y a cette chanson géniale, Musique. Et l'album, qui est un concept album, donc Dancing Disco, se termine sur une chanson archi mélancolique, mais qu'il ne faut pas oublier au répertoire de France Gall. Elle est superbe et si triste.

0: aussi.
1: Mais je sais ce que vous vous dites, on est dimanche soir, on n'est pas venu ici pour souffrir, ok, les amis. Alors si, maman, si, ce sera pour un autre jour. Et là, on va se réjouir avec cette chanson merveilleuse qui date de 1980, enregistrée au studio Gang, toujours avec Michel Berger dans le coin. Du piano, debout, une des plus populaires, encore aujourd'hui, 46 ans après sa sortie.

0: une jolie façon de parler de la différence sans avoir de gros sabots. Ça, c'est grâce à Michel Berger qui est auteur-compositeur de cette chanson. Et puis évidemment l'interprétation de France Gall qui amène tant de grâce. Il jouait du piano debout. On était en 1980.
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0: 40 ans plus tard, en 2020, en plein Covid, est arrivé un album assez incroyable, signé du groupe américain The Strokes. L'album s'appelait The New Abnormal. C'est fou parce qu'il avait été fabriqué avant le Covid, forcément, puisqu'il sort pendant. Mais en fait, la nouvelle anormalité, on est là, on fait « Ah bah oui, c'est un peu ce qu'on est tous en train de vivre. Hein. » Il y a comme ça, parfois, des planètes qui s'alignent. Et c'est peut-être pour ça que David a choisi d'écouter une chanson de cet album. On va lui poser la question, puisqu'il est là avec nous. C'est le dernier auditeur de la soirée. Salut David.
2: Salut Émilie.
0: Bienvenue dans Décibels. Alors, c'est Strokes pendant le Covid. Est-ce que ce que je décris correspond à ce qui t'est arrivé quand l'album est sorti?
2: Oui, quasiment. Quand j'ai choisi la chanson pour ce soir, ouais, en fait, j'aurais pu prendre les 10 titres parce que cet album, c'est un masterpiece.
0: Ouais.
2: Ça aurait pu être 10 singles. D'ailleurs, en étant au standard, je me dis, ah, j'aurais dû mettre Brooklyn Bridge to Chorus.
0: Là, qui était bien aussi, qui était belle.
2: Qui était pas mal aussi. J'adore cet album. Enfin, je l'écoute en entier, dans son ordre. Je change jamais de piste.
0: Ah ouais.
2: Le nouvel album sort en juin. Je sais pas s'il sera pareil. j'ai des grosses attentes, tu vois.
0: J'adore cas, parce que ouais, tous les fans des Strokes, et j'en fais partie, on serre les fesses parce que là, on a déjà eu deux chansons qui sont sorties. C'est beaucoup d'autotune, beaucoup d'effets. On se dit, mais attends, c'est les Strokes ou c'est PNL? On comprend pas. On va voir. Écoute, ouais, ça sort le 26 juin. Voilà.
2: C'est ça, ouais.
0: On saura bientôt.
2: Et t'as des places pour l'accord Arena?
0: J'ai trouvé enfin, oui. Ah. Alors j'ai fait la queue pendant des heures sur internet, à droite, à gauche, etc. J'ai pas eu de ticket. Et en fait, c'est grâce à mon petit frère, s'il nous écoute, je l'embrasse, bisous Alex, qui lui habite à Bruxelles. Et bizarrement, connecté sur internet à Bruxelles, c'était plus facile d'avoir une place de concert pour Paris. Mon petit frère, il les a achetés, c'est bon. Est-ce que toi, tu vas aller les voir en concert le 22 octobre à Bercy?
2: Alors, j'ai pas de place, donc je cherche et je me dis au pire, je compte sur des gens qui ont une grippe ou un truc, ils pourront pas y aller. Je serai devant Bercy avec un panneau, cherche une place.
0: Ah ouais.
2: Voilà, donc j'espère pas les rater. Et voilà, et vraiment, si vous voulez écouter, The New Abnormal, il faut vraiment écouter tout ce disque qui est vraiment super.
0: Il est magnifique. C'était le sixième album des Strokes, sorti donc au printemps 2020. Et dessus, il y a cette chanson qui est magnifique, qui s'appelle The Adults Are Talking. Et donc, on va l'écouter en croisant les doigts pour toi, David, pour que tu trouves des places.
2: Exact. Et on se rappelle pour parler de l'album, alors, du coup.
0: Oui, ah le 26 juin. Le rendez-vous est pris.
2: Voilà.
0: Et d'ici là, on serre les fesses. On est des fans sympas.
2: Exactement.
0: Et motivés.
2: Et j'en profite pour souhaiter un joyeux anniversaire à mon amie Malika, puisque j'ai la chance d'être à l'antenne. Donc voilà, Destrox, c'est pour toi, Malika.
0: Oh, bisous, Malika. Oui, entre fans Destrox, on s'envoie plein de bonnes ondes. Merci, David.
2: Exact.
0: À bientôt, salut.
2: À bientôt. Au revoir.

0: Et c'est avec les Strokes que se termine cette petite édition du dimanche de Décibel. Vous savez qu'on est là 7 jours sur 7 à 20h et que tous les épisodes de Décibel depuis 4 ans maintenant sont disponibles sur ici.fr, l'application ici et l'appli de podcast de Radio France. Merci à l'équipe de l'émission. Il y avait ce soir Iris Guitoni, Iki, Elodie Biancamaria, Yannis Kalem et Franck Moillier. Bonne soirée.
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2: C'est un live. Un live de Jean-Jacques Goldman. Une chanson qui s'appelle Là-bas. J'y pense parce que c'est le premier live auquel j'ai assisté dans ma vie. J'y pense parce que il y a un duo avec le public. C'était vraiment incroyable. C'est un morceau que j'écoute souvent en voiture et qui me transporte.

0: aussi. 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
2: Bonjour, bon dimanche. Sous vos applaudissements, c'est Willy vient déjeuner chez vous, numéro 1058.
3: Ça filoche,
2: mes amis. Bonjour la tribu.
4: Bonjour.
2: Alors, qui est là aujourd'hui? Nicolas Malabeuf, notre enfant de la télé. Bonjour, mon bon Nicolas.
5: Bonjour, Willy. Bonjour tout le monde.
2: Et Fabien Imo, notre geek. Bonjour, mon Fabinou.
6: Bonjour, Willy. Bonjour à tous.
2: Et bienvenue à tous. Merci, Nicolas, d'être là. C'est un
6: miracle.
2: Survivant. Ah. C'est un survivant. Oui. Il a été gazé toute la nuit.
5: J'étais
2: mon bon
5: dans les tranchées en zone de guerre.
2: Oh là là. Oui, parce qu'il était dehors à fêter la victoire du PSG. Et puis voilà. Quoi,
5: bon. Je me baladais comme ça, je me suis fait
2: bien
5: gazer.
2: Sûr, mais bon. Oui, ben ça c'est ta tête. T'as une tête, on a envie de te gazer.
6: Oui, c'est vrai.
2: Bon, en tout cas, on est ravis que tu ailles bien, que tu sois là en forme. Bienvenue à tous mes amis, merci d'avoir choisi votre émission utile sur votre radio utile. 55 minutes pour apprendre et comprendre et s'amuser de l'actu avec nos invités, nos chroniques, notre musique, nos cadeaux. Alors notez bien les dossiers du jour. Allez, à 12h30, nous recevrons un collègue, un ami, Benoît Prospero, que vous entendez régulièrement sur nos antennes. Il vient de sortir un livre qui nous invite à ralentir pour contempler le monde autrement. Entre science, écologie, biodiversité et philosophie du vivant, son livre est une petite pause d'émerveillement. Je n'ai rien compris.
5: On va comprendre,
2: ce que je viens de dire, mais il m'a demandé de lire cette phrase, alors je viens de la lire.
6: Il va tout nous expliquer.
2: Non, il va tout nous dire dans 20 minutes. Je suis très content qu'il vienne en plus.
6: Bah oui.
2: Donc restez avec nous, il sera là dans 20 minutes. Et puis dans un instant, tiens, on va changer un petit peu la mécanique de l'émission, puisque comme aujourd'hui, c'est la fête des mères. Ah. C'est vous qui allez faire la première demi-heure de cette émission. Bonne fête les mamans, c'est vous qui allez faire l'émission jusqu'à 12h30. C'est la libre antenne, vous avez la parole pour laisser un message à votre maman si vous voulez dire devant le monde entier à quel point votre maman est unique. Si vous êtes maman, bah venez nous dire voilà que c'est pas facile d'être maman. C'est un dur métier d'être maman.
6: C'est pas facile.
2: Et venez aussi nous dire les cadeaux à la con que
6: vous avez reçus.
2: Je vous en supplie.
6: Ça on aime bien.
2: C'est pas grave. Vos fils sont grands, votre fille est grande. Maintenant c'est pas grave. On peut dire. On a tous fait des cadeaux merdeux à ses parents.
6: Mais oui, le collier de nouilles par exemple.
2: Le collier de nouilles.
6: Ça c'est le best-seller.
2: Moi j'ai fait un dessous de plat en pince à linge.
5: Ah d'accord.
2: Alors si vous avez, je vous en supplie, venez nous dire les petites merdouilles que vous avez reçues en cadeau de fête des mères. 0810 055 056, on se fait une spéciale fête des mères donc jusqu'à 12h30. 0810 055 056, appelez-nous hein, parce qu'on vous attend, on passe le premier appel dans 2 minutes.
6: Et bien sûr vous avez la parole sur le groupe Facebook, c'est complètement gratuit, vous tapez sur Facebook Youpi la vie avec Willy Rovelli, bim, vous tombez sur nous. Et Marie de Besançon a posté Youpi, j'ai reçu un cendrier en pâte à sel.
2: Voilà, ça j'aime bien ça.
6: J'ai arrêté de fumer il y a 7 mois pour les clés de bagnole.
2: Voilà.
6: Donc continuez à réagir, c'est gratuit sur Facebook pour nous retrouver Youpi la vie avec Willy Rovelli.
2: Voilà, appelez, hein, on vous attend. C'est vraiment vous qui faites la première demi-heure de l'émission, donc je vous fais confiance. Sinon, on a l'air con. Ne me faites pas ça, s'il vous plaît. Et vous repartez avec quoi aujourd'hui?
5: Eh bien oui, aujourd'hui c'est la fête des mères. Les plus jeunes disent la fête de la daronne. Bon, c'est moi. Et on vous offre à cette occasion 50 euros de jolies fleurs.
2: Eh bien super, on a tout dit.
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2: Et avant de démarrer quoi que ce soit, tiens, on va faire un petit coucou à un auditeur qui est passé nous voir. Ça va, Alexandre?
7: Oui, bonjour.
2: Ça va, mon Alex? Tu nous viens d'où?
7: Bonjour, Willy. Je viens de Rosny-sur-Seine.
2: De Rosny-sur-Seine. Alors,
5: dans les Yvelines.
2: Et qu'est-ce que tu fais là-bas de beau comme métier?
7: Alors, je suis maraîcher et horticulteur en même temps.
2: Voilà. Et c'est pour ça que tu es venu avec une cagette de
7: quoi? Je t'ai ramené un panier de légumes. Donc,
2: panier de légumes, c'est pas mal. Hein.
6: C'est trop beau.
2: Y a quoi, tu sais que je n'ai jamais. Moi qui vais tout le temps à Carrefour, ils font pas les mêmes légumes que toi.
6: Oui. Dis donc. Sa salade, elle n'est pas sous sachet.
2: C'est vrai, j'ai jamais vu une vraie salade.
7: C'est normal. Nous, c'est des vrais légumes.
2: Il y a des
6: bons radis là.
2: Il y a quoi?
6: Regardez les radis,
5: ils sont immenses,
2: énormes.
6: 30 cm le radis.
2: Et c'est quoi ce truc orange là?
6: C'est
2: quoi là?
7: Courgettes. C'est les premières courgettes qu'on sort là.
2: Elles sont oranges les courgettes?
7: Il y a plusieurs couleurs.
2: D'accord. Donc il y a quoi? Donc courgettes, salade,
7: fèves, carottes, des petits oignons, des fraises. Et des pommes de terre.
2: C'est les fruits du moment, les légumes du moment. Les trucs de maintenant, c'est ça.
7: On fait que du légume de saison.
2: Voilà. Et on passe, et puis on peut cueillir aussi, c'est
7: on
2: ça
7: a une
2: on
7: partie fait... cueillette.
2: Ça, c'est vachement bien de faire ça.
5: Tu viens, tu
2: cueilles. Partie cueillette. Bon, bah, merci beaucoup de nous avoir emmené tout ça.
7: Merci à vous.
2: Comment ça s'appelle, les cueillettes on cueille chez toi, comment ça s'appelle?
7: C'est les serres du Héron à Rosny-sur-Seine.
2: Les serres du Héron à Rosny-sur-Seine.
6: Et merci pour ce cadeau. Parce que
2: c'est un beau cadeau.
6: C'est complètement gratuit. Quand c'est gratuit, on aime.
2: J'adore. Moi, quand c'est gratuit, je préfère.
6: Merci.
2: Passe nous voir toutes les semaines, ça m'arrange, Alexandre. Merci beaucoup. Allez, 0810 055 056. Appelez vite, mes amis. On vous attend. attend dans deux minutes. C'est vous qui passez à

0: je crois que c'est bon, il a chanté. Hein. C'était Julien Clerc, bien évidemment. Bien évidemment.
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0: Allez, il est midi 12, midi 13 même, nous sommes en direct, on se fait un petit, une libre antenne pour changer un petit peu, voilà, ça va nous faire du bien, un petit peu de légèreté.
3: Et surtout, vous ne bossez pas du coup, en
0: temps. C'est pour ça que ça m'arrange.
4: C'est pas mal. Ouais.
0: C'est pour ça qu'on va faire ça dorénavant tous les samedis et tous les dimanches. Comme ça, j'arrêterai de bosser, un petit peu comme vous deux.
3: Bonjour.
0: On va commencer avec Anne-Sophie, ça va Anne-Sophie?
5: Oui, bonjour, ça va super, merci, bonne fête à toutes les mamans.
0: Bonne fête Anne-Sophie, est-ce que tu es toi-même maman?
5: Oui, tout à fait, de deux filles.
0: Deux filles, alors, quel âge elles ont, comment elles s'appellent?
5: Alors, Sacha a 8 ans et demi, Sacha. Et Jade aura 13 ans dans 15 jours.
0: 13 ans dans 15 jours. Alors, Anne-Sophie, on se dit la vérité, d'accord?
5: Oui.
0: Est-ce que tu préfères l'une des deux? Je plaisante. Non, je rigole. Est-ce qu'elles t'ont fait des petits cadeaux, des petites merdouillettes? Pour la fête des mères.
5: Ah oui, super. Elles sont toujours adorables, j'ai de la chance.
0: Alors, mais elles t'ont fait
5: Oui, vas-y. Oui, la grande, donc Jade, m'a fait deux bracelets avec des perles, parce qu'elles aiment bien faire des petits ateliers créatifs, des choses comme ça.
4: Ça, c'est bien.
5: Elle m'a fait deux super beaux bracelets, et elle m'a fait, bon, c'est joli, elle a pris un pot de confiture vide, elle a collé à l'intérieur, alors, deux poupées mobiles, il y a une maman et un petit enfant.
0: Ouais.
5: Elle a mis dans la main du Playmobil une petite pancarte qui met « I love you ». Elle a mis un petit coloriage à l'intérieur.
0: Oh non, mais elle s'est quand même cassée la tête. Hein. Non.
5: Je sais pas
0: si c'est beau, mais en tout cas, ça s'est cassé la tête. Ça, j'avais jamais entendu ce truc-là.
4: Ah ouais, non. Un pot de confiture.
0: Un pot de confiture avec un Playmobil dedans.
5: Ah mais j'adore.
4: Ça ne va pas chez tout le monde, mais chez toi, c'est très bien.
0: Ah ouais, chez Anso, ça me va très bien. Bah les gens lui disent. Qu'est-ce que c'est?
4: Qu'est-ce qu'on aime ton pot?
0: Et alors, disons, alors Anso, parce que moi je suis pas maman, tu vois, je suis même pas papa, je suis rien. Mais est-ce que comment on réagit quand les enfants nous offrent une petite merdouille? Bah, on est obligé de dire c'est magnifique.
4: On joue la comédie.
5: Évidemment, Monsieur tout mignon, c'est rigolo. On leur fait des câlins, elles sont.
0: Évidemment. Comment est-ce que
5: La petite m'a fait un peu le même genre dans un petit pot. Pareil, elle a emballé un pot en verre avec de la laine. Elle m'a fait des fleurs avec. C'est des perles en plastique que vous passez on passe le fer à repasser dessus. Elle a fait ça en fleurs. Elle les a recourbées que ça prenne la forme de fleurs comme un vase.
4: Elles se sont cassées la tête en même temps. Donc, bravo.
0: Dans un pot en verre, c'est ça? C'est ça?
5: Voilà. Qu'elle a emballé de la laine autour pour.
0: Il va falloir que tu cesses de faire traîner des pots en verre chez

0: justement. Parce qu'apparemment, ça.
1: Tous les progrès en plus.
0: Oui, faut que tu les caches. Bon, bah, en tout cas, bah, bah tes filles t'aiment, hein, voilà. Et puis toi, t'es une maman comment, Enzo ? T'es une maman un peu stricte ou cool ?
2: Alors, je suis les deux. Je sais être stricte quand il faut. Elles savent qu'à la maison, il y a des choses. Voilà, il y a des choses qui se font, des choses qui se font pas. Le respect, la politesse. Ça, par contre, elles savent que voilà, ça, c'est la base.
0: Bah, c'est pas évident d'élever des enfants. Bravo, Anso, hein, parce qu'on est là. Ben, dis
2: donc. Bah, merci beaucoup.
0: Bah, je t'en prie. Hein. Merci d'être passé nous voir. Ça me fait extrêmement plaisir de t'avoir parlé, Anne-Sophie. Est-ce que tu voulais dire autre chose ou je sais pas, à part que tu m'aimes. Est-ce que tu m'aimes, Anne-Sophie?
2: Ah, je vous adore, vous êtes top.
0: Ah, voilà, bah, ça va.
3: Faut le dire. C'est naturel. Faut le dire, Anne-Sophie.
0: Merci beaucoup, on t'embrasse très fort. Tu repars avec
4: et justement, pour la fête des mères, on t'offre peut-être une carte cadeau de 50 euros pour les plus belles marguerites du monde.
0: Voilà, et tu verras le tirage, c'est vers 12h50. D'accord?
2: Ok, bah, j'écouterai.
0: Merci beaucoup, on t'embrasse très très fort. Prends bien soin de toi. Ciao, ma belle. Ciao, ciao. On parle de quoi avec toi dans un instant, mon petit Fabinho? Eh bien, on va prendre quelqu'un d'autre, mais avant, je
3: laisse savoir. L'actu web, et comme nous allons parler écologie dans la deuxième partie d'émission, j'ai repéré pour vous une appli pour visualiser le changement climatique.
0: Ah, une appli pour visualiser le changement climatique. Tu veux un jingle? Il y a mon cher Philippe Modol, le réalisateur, il me fait « Jingle ?» c'est une question. Jingle ou pas jingle? Je sais pas, Philippe, est-ce que ça te ferait plaisir qu'on mette un jingle?
3: Ah oui,
0: alors
3: oui,
0: on met un jingle. Oui, si ça lui fait plaisir, on met
4: rien
0: ici.
4: Que pour lui.
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0: Est-ce que Catherine est là?
7: Je suis là, bien sûr, Willy.
0: Ça va, Catherine?
7: Je vais très bien. Il y a un moment que je m'impatientais.
0: Elle attend plus de 15 jours.
7: J'ai réussi à t'avoir.
0: Tu vois, mais ici, c'est comme à Pôle emploi. Il faut insister.
7: Voilà,
0: puis au bout d'un moment.
7: Tout à fait.
0: Tu nous appelles d'où, la Catoche?
7: Près d'Aix-en-Provence.
0: Ah là là, qu'est-ce que j'aime. C'est comment ça s'appelle exactement?
7: Venelle.
0: Ah, bah, bien sûr, c'est magnifique. T'as de la chance.
7: Vous connaissez?
0: Évidemment. Bien sûr, j'ai plein d'amis là-bas, du côté d'Aix-en-Provence. Beaucoup d'amis.
7: Faut venir.
0: Qui j'ai fait des choses pas catholiques. Mais on en parlera une autre fois. Oui, ça va. Catherine, tu voulais réagir, si tu voulais faire un petit coucou, parler.
7: Je voulais souhaiter une très bonne fête à ma maman, qui a 98 ans. Elle s'appelle Angèle.
0: Angèle, d'accord.
7: Et malheureusement, elle est paralysée. Elle a fait 2 AVC, elle est paralysée.
0: 98 ans, mais elle est proche de chez toi?
7: À 15 kilomètres.
0: D'accord, donc tu l'as...
7: À 4 heures, nous sommes 4 enfants, nous allons lui souhaiter une joyeuse fête.
0: Très bien.
7: Avec des fleurs, on va lui rendre visite et on va bien lui faire plaisir, le
0: très
7: maximum.
0: Bien.
7: Maximum.
0: Ah bah ça c'est super, bravo.
7: Nous avons eu une maman exceptionnelle. Exceptionnelle, que je souhaite à toutes les enfants du monde à avoir la même.
0: Ah bah dis donc, hein. Et en quoi, est-ce que tu peux nous dire un truc en quoi elle était exceptionnelle? Juste un truc.
7: Surtout.
0: Ah bah voilà.
7: Mère poule, tout. Très attentive. On était pour elle son rayon de soleil.
0: Ah là là.
4: C'est une belle déclaration.
7: Elle s'est sacrifiée beaucoup beaucoup pour nous.
0: Ah
7: elle
0: bravo.
7: Elle s'est sacrifiée elle pour nous.
0: Pour vous. Bon, et donc il y a toi, puis t'as des frères et sœurs, c'est ça?
7: On est 2 filles et 2 garçons.
0: Bah je vous embrasse très fort. Tu embrasseras ta maman de notre part, d'accord? Quand tu la verras tout à l'heure. 98 ans. Merci Catherine d'être passée nous voir. Elle a fait une belle déclaration à sa maman.
3: Très belle déclaration.
0: Et Catherine aussi, tu repars avec ta sélection pour
4: la carte cadeau pour le bouquet.
0: Voilà. Allez, continue à nous appeler. Bah, c'est pas mignon.
3: C'est trop mignon.
0: Moi je trouve ça trop mignon. Continue à nous appeler. Tiens, jusqu'à 12h30, on fait ça. 0810 055 056. Si vous êtes maman, si vous avez reçu des petits cadeaux, des petites merdouillettes pour la fête des mères, on aime bien. Si vous voulez faire un petit coucou à votre maman, vous êtes les bienvenus. 0810 055 056. Tiens, en attendant, on va écouter. Non.
4: Chaque décidément le jingle.
3: Oui. Ah mais il adore les jingles.
0: Non, maintenant je veux qu'on écoute Gauvin Serz. C'est ça, non? Voilà, ça sera peut-être mieux avec 4 enfants plus loin. Bah voilà.
4: Ah bah justement.
0: C'est une chanson en rapport avec la fête des mères. Gauvin Serz, 4 enfants plus loin.
3: Oh, moi j'en ai un. J'en ai assez.
0: À tout de suite, mes amis. Juste après dans Gauvin Serz et après on fera Fabien et Mo, bien évidemment.

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1: 12h23, Fabien Hémot, notre geek, alors, mon Fabinou.
2: Il est l'heure de la mise à jour, toute l'actu web de la semaine, et on démarre avec la belle histoire de ce mois de mai que je voulais absolument partager avec vous ce midi. Il y a quelques semaines, Juliette et Thomas ont ému la toile avec un appel à l'aide sur Instagram. Juliette et Thomas, en fait, ce sont les parents du petit Elio, 4 ans. Ce couple a découvert, en fait, au mois de janvier, que leur petit garçon était touché par une leucémie très rare. Sur Instagram, ils ont lancé un appel pour trouver un donneur de moelle osseuse. Cet appel à l'aide a été relayé des centaines et des centaines de fois, donc il y a eu des inconnus, mais également des personnalités comme Teddy Riner, Antoine Dupont ou encore le président de la République. Et grâce à toute cette mobilisation, les parents du petit Elio ont annoncé une bonne nouvelle, toujours sur Instagram, c'était il y a quelques jours.
3: Coucou les copains.
4: Coucou, on a une super bonne nouvelle à vous annoncer.
5: On a trouvé un greffon pour Elio.
4: C'est trop bien. Les prochaines semaines vont être hyper intenses, mais vraiment, merci, merci à tous.
5: Merci du fond du cœur.
4: On vous embrasse.
2: C'est la belle histoire de ce mois de mai. Voilà, on embrasse Elio et ses parents. Et pour une fois, on peut dire bravo aux réseaux sociaux.
1: Oui, bravo.
2: Voilà, ça sert à quelque chose.
1: Pas tous les jours qu'on le dit, mais là, oui.
2: On passe maintenant à l'appli de la semaine.
6: Autre chose, là.
2: Alors là, on est dans un autre délire. Carlos, ça faisait longtemps d'ailleurs qu'on l'avait écouté sur cette antenne. J'ai découvert donc une nouvelle application qui va plaire à nos amis écolos, car en deuxième partie d'émission, nous allons parler écologie. Oui. Connaissez-vous Replay Météo?
6: Pas du tout.
2: Disponible gratuitement en ligne depuis quelques jours. C'est complètement gratuit. Cet outil interactif permet de remonter le temps météorologique jusqu'en 1940, partout sur la planète. Température, pluie, vent, couverture nuageuse ou encore humidité. Les utilisateurs peuvent visualiser les conditions météo passées presque comme s'ils y étaient. À l'image, en fait, d'une machine à voyager dans le temps, vous tapez dans la barre de recherche une date, un lieu, bim, vous avez la météo en question. Et ce qui amuse, en fait, les internautes, c'est de taper leur date de naissance pour voir quel temps il faisait le jour de votre naissance. Cette appli permet de voir et suivre le changement climatique, et on apprend que lundi dernier, lundi 25 mai, a été la journée la plus chaude en France pour un mois de mai depuis près d'un siècle. Voilà, c'est pour vous, c'est cadeau, c'est pour les écolos, ça s'appelle Replay Météo. Allez, on termine l'actu web avec le concon de la semaine. Un ado de 17 ans cette semaine a braqué le tabac-presse de sa commune de Montbéton. C'est dans le Tarn-et-Garonne, avec un pistolet en plastique.
6: Oh là là.
2: Alors, il a eu cette idée après avoir regardé un tuto sur Internet. Eh bien, la buraliste n'a pas perdu son sang-froid. Elle a refusé de lui donner la caisse. Elle lui a simplement tendu un paquet de cigarettes. Eh bien, figurez-vous qu'il a pris la fuite avec le paquet de cigarettes et quelques minutes après, il s'est fait griller par la gendarmerie.
1: Par la gendarmerie.
2: C'était le concon de la semaine.
1: Ah là là, bah il y en a des concons.
6: Ah, il y en a, il y en a.
1: On aime bien les concons. Merci beaucoup, mon bon Fabinou. 0810 055 056. Je voulais qu'on prenne quelqu'un, mais là, je crois qu'on est un petit peu à la ramasse, donc c'est pas très grave. Appelez-nous quand même. 0810 055 056. On fait une spéciale fête des mères jusqu'à 13h. Donc si vous voulez nous appeler pour souhaiter une bonne fête à votre maman, nous dire pourquoi votre maman, elle était formidable, ou si vous êtes vous-même une maman et que vous avez reçu des petits cadeaux, des petites merdouillettes.
2: Ah oui.
1: On a fait ça quand on est à l'école. Bah voilà, bon, ça va. Puis même parfois, le mari, il offre des merdouilles. Il n'y a pas que les enfants. Souvent, le mari offre des merdouilles. 0810 055 056. Comment ça réagit sur le groupe?
2: Alors, sur le groupe Facebook, Youpi la vie avec Willy Revelli, Gaëlle a posté: ma fille m'a servi le petit déjoli et ce n'est pas tous les jours. Vive la fête des mères. Voilà, comme quoi ça arrive. Et Julie a posté: mon fils de 4 ans m'a récité un poème ce matin. On a un petit peu de temps, je peux le réciter?
1: Vas-y.
2: Si j'étais jardinier, je ferais pousser une fleur en forme de cœur. Elle serait pour maman, qui la garderait longtemps. Car maman serait que la fleur, c'est tout l'amour de mon cœur.
6: C'est chou.
2: C'est joli.
1: C'est bien écrit. Il n'a jamais parlé aussi bien, mon cher.
6: Oui. C'est pas de lui, donc oui.
1: C'est pour ça que c'était formidable.
2: Continuez à réagir sur le groupe Facebook, c'est complètement gratuit.
1: Continuez à écrire des poèmes. Pour
2: Youpi la vie avec Willy Revelli, ça c'est le nom du groupe.
1: Ouais, merci beaucoup.
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2: Partons gaiement vers la deuxième demi-heure de votre talk show du dimanche. Alors ici, c'est comme la messe du dimanche.
3: Mais pas pareil.
2: Sinon, c'est la même chose. Hein. Dans un instant, on va recevoir l'écolo Benoît Prospero, qui nous parlera du monde merveilleux du vivant. Vous ne verrez plus la nature du même œil, croyez-moi, grâce à son livre. Et votre tribu est là, notre enfant de la télé, Nicolas Malabeuf. Qu'est-ce que tu fais pour la planète, mon Nicolas?
4: Oula. J'ai pas grand-chose à dire sur ça.
2: Voilà.
4: Je prends l'avion, mais bon.
2: C'est très... Ah, tu fais ça pour la planète?
4: Oui, oui, j'y pense.
2: Qu'est-ce que tu fais pour la planète?
4: Je prends l'avion.
2: Bravo. Et notre spécialiste veine, Fabien Hémo, qu'est-ce que tu fais?
5: Je l'ai déjà dit.
2: Il a deux voitures diesel.
4: Oui, décidément.
5: Mais pour compenser, je l'ai déjà dit, je fais pipi sous la douche.
2: Ah oui, c'est
5: vrai. Ah non, mais c'est
2: et parfois même dans le bain, c'est ça qui.
5: Ouais, c'est pour réchauffer l'eau.
2: Ben évidemment.
5: Ça, c'est écologique.
2: Eh ben voilà.
5: Et moi, vous, non. Qu'est-ce que vous faites vous pour...
4: On n'est pas l'équipe des écolos, on va pas se mentir.
5: On peut dire la vérité.
2: Vas-y, dis la vérité.
5: Willy nous a invité cette semaine
2: et
5: chez
2: donc,
5: lui. Il faisait 40 degrés.
2: Et donc.
5: On est arrivé chez lui, il faisait moins 12, il avait mis la clim à fond.
2: À fond, mais.
5: Et il laisse.
4: Avec les fenêtres ouvertes.
5: Ça, c'est un écolo qu'on aime.
2: Ça, c'est ma
5: spécialité. Et c'est la vérité en plus. Je vous le jure que c'est vrai.
2: Franchement, mais la clim à fond, les fenêtres ouvertes,
5: c'est ça. C'est le bonheur.
2: Vraiment, je vous le conseille. Bon, et bien sûr, mes aimés, bah, réagissez sur ce que vous voulez. Tiens, sur la fête des mères, si vous voulez faire un petit coucou à votre maman, c'est le moment. Dites-nous si vous avez reçu des petites, si vous êtes maman, que vous avez reçu des petites merdouillettes en cadeau, soit des enfants, soit du mari. Appelez-nous, tiens, 0810 055 056. Vous repartez avec.
4: On va vous combler de fleurs, une carte cadeau de 50 euros de fleurs.
2: Voilà. Et réagissez aussi sur le groupe Facebook.
5: Qui est complètement gratuit. Mais vous évidemment. Tapez Youpi la vie avec Willy Rovelli.
2: Voilà. Mais d'abord, ce n'est pas suivi l'actu. Pas de panique, l'actu vous suit. Il est temps pour moi de mettre.
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2: Et on commence avec un point, Patrick Bruel.
9: Alors, regarde.
2: Ma bite. Oh, face non. aux accusations, le chanteur a annoncé qu'il annulait sa tournée de festival prévue cet été. L'artiste est dépité dans Festival Il y a Fesses.
5: Oh,
2: il
5: oui.
2: se faisait une telle joie. En plus, avec Bruel, c'est plus une tournante d'été. Hein. C'était plus une tournante d'été qu'une tournée d'été.
5: Oh, non,
2: ça va être sympa le jour où il fera face à ses plaignantes au commissariat. Alors non, Bruel, prénom Patrick. Voilà, en fait, pendant des années, on avait mal interprété ce fameux Patrick. Hein. C'était pas des cris de fans, c'était des cris de victimes. Sport, le PSG est devenu champion d'Europe pour la seconde fois. Les pilleurs sur les Champs-Élysées étaient pas contents. Il n'y avait pas toutes les tailles chez Footlocker. En ce moment, Bruel, c'est l'autre PSG, hein. Patrick Sangaul. Oui, parce qu'avec toutes ces histoires, il a moins envie. Le chanteur Renaud a fêté cette semaine son deuxième anniversaire de mariage avec sa chérie Cerise. Marié pour le meilleur et pour la poire. Alors, 2 ans, c'est les noces de cuite. De cuir. Attention, rappel de produits, des paquets de crevettes vendus chez Grand Frais peuvent causer des maux de tête. Ils étaient grands pas frais apparemment. Moi, c'est quand j'entends les 3 cafés gourmands que j'ai mal à la tête. Hein. Si ça se trouve, depuis le début, on nous ment. Hein. On croit que c'est un groupe de chanteurs, alors que c'est peut-être un cocktail de crevettes, on sait pas. Dans l'Aveyron, un pizzaïolo accusé d'avoir tué, découpé et cuit sa victime. C'était une pizza 4 phalanges. Ouais, la victime a été identifiée grâce aux dents retrouvées dans la poêle à bois. Voilà, une victime cuite à le dentier. Le mieux, ça reste tout de même de manger un diabétique. À la cuisson, il y a comme un petit goût caramélisé, je vous le conseille. En tout cas, voilà une affaire sordide qu'on nous racontera peut-être un jour dans Faites Entrer la Cuisine. Selon un expert en dermatologie, du gravier et des excréments ont été retrouvés dans des crèmes solaires vendues sur Internet. Et oui, idéal donc pour avoir un bon bronzage de merde. Enfin, la question du jour. Après la Coupe des Champions gagnée par le PSG, est-ce que Zaz pourrait participer à la Ligue des Shampoings?
5: Ouh.
2: Eh ben vous avez 2 heures. Heureusement, dans 214 jours, c'est fini 2026.
5: Voilà. J'ai tout compris.
2: T'as tout pour une fois. Et bravo au PSG.
4: Je suis pas fan de foot,
2: mais enfin quand même.
4: Ça le fait.
2: Quand même, ça le fait. Donc il y a eu du bordel.
4: Du grabuge.
5: Oui, c'est ça. Ouais, il y a eu du grabuge. C'est ça.
2: Toute la nuit. Je crois que c'est devant chez moi. Je crois que ça s'est terminé il y a 2 minutes.
5: Ah, d'accord.
2: Mais ça a été ça toute la nuit. Mais allez, voilà. Bravo pour le PSG et vive le foot. Bon, alors pour ceux qui n'étaient pas fans du PSG, maintenant les Marseillais.
5: Ils sont pas bien, les Marseillais. Coup de bambou là.
2: La coup de bambou. Et ben quand je vous dirai à vous, vous me ferez un panabapapala et ça ira beaucoup mieux. Tiens, écoute ça. Là, ça va pas bien.
5: Ah, bah
2: ça va pas bien.
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0: c'était le groupe Police, bien évidemment.
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0: Allez, ouvrons notre nouveau dossier. Bonjour Benoît Prospero.
3: Bonjour Willy. Bienvenue, et bonjour à tous.
0: Bienvenue. Bonjour. Ici, le retour. Mon cher Benoît, vous êtes spécialiste quoi ? Écologie, nature, on peut le dire comme
3: science,
0: ça ?
3: Science, climat, biodiversité.
0: Science, voilà.
3: Émerveillement.
0: Voilà, émerveillement ici sur les antennes d'ici, on vous entend régulièrement. Et vous êtes un ami aussi, mon seul ami écolo. Mon seul et le dernier, le premier et le dernier, profites-en bien. Vous venez de sortir un livre qui s'appelle « La boussole céleste du papillon » chez Tana Édition. C'est un voyage entre espace, nature et vivant, c'est bien ça ?
3: Ben oui, c'est ça. Et vous savez quoi, cette phrase là que je vais vous dire, je l'ai préparée pendant des mois parce que
0: vas-y,
3: je pensais à vous.
4: Attention.
3: Pourquoi ce livre ? Parce que souvent on me demande pourquoi ce livre ? Eh bien pour s'émerveiller de l'improbabilité du miracle ordinaire de notre existence.
0: Oh bordel !
4: Tout ça pour ça ?
0: C'est-à-dire ?
3: C'était juste pour ce « oh bordel » voilà, alors, que j'ai fait ce livre en fait. Alors c'est-à-dire que tous les jours, on vit sans se poser des questions existentielles ou des questions complètement banales sur notre existence. Alors par exemple, là vous êtes en train de respirer, vous prenez une inspiration, on s'en rend pas compte de ce geste, il est automatique.
0: On a de la chance de pouvoir le faire.
3: Eh bien en fait oui, parce qu'il est le résultat de milliards d'années d'équilibre invisible. Il y a 2,7 milliards d'années, la planète existe depuis 4,5, il y a des toutes petites bactéries qu'on appelle des cyanobactéries qui sont apparues, on ne sait pas trop comment.
0: Mmh.
3: Et elles ont changé le cours des choses, pourquoi ? Parce qu'avant il n'y avait pas d'oxygène en fait sur Terre, et ces cyanobactéries, et je vais passer les détails, mais nous ont offert cet oxygène et nous permettent par exemple ici d'être là. Et ce livre c'est ça, c'est-à-dire que depuis le Big Bang et jusqu'à aujourd'hui, il s'est passé des événements, parfois des événements clés qui sont mis en avant dans ce livre et qui fait qu'on existe aujourd'hui.
0: C'est un livre de vulgarisation scientifique, comme on dit souvent.
3: Oui.
0: C'est ça, pour que les crétins de mon espèce puissent comprendre les choses.
3: Je l'ai fait que pour vous.
0: Merci. Ben là, alors, un deuxième exemple. Il y a d'autres exemples ?
3: Il y en a plein. Par exemple, tiens, on va faire une expérience avec Nicolas Malabeuf. Tiens, Nicolas, je vais vous demander de fermer les yeux. Allez-y, fermez les yeux.
4: J'ai perdu noir.
3: Et je vais compter jusqu'à 3. 1, 2, 3. Rouvrez les yeux. Qu'est-ce qui a changé ? Je vous donne la réponse, on va gagner du temps. Pas grand chose, vous êtes là en statique. Ou en tout cas vous avez l'impression d'être en statique. Alors qu'en réalité, vous êtes en train de tourner à 107 000 km/h autour du Soleil. Chaque jour, vous parcourez 2,5 millions de kilomètres autour du Soleil, soit près d'un milliard de kilomètres par an.
4: Mais je maigris toujours pas par contre.
3: Non, ça marche pas. Mais voilà, c'est pour se rendre compte de cette grandeur aussi que ce livre existe. Voilà. Vous voulez un autre exemple ?
0: Oui,
3: très bien.
0: Moi j'aime bien les petits exemples comme ça.
3: Vous êtes venu comment ce matin, Willy ?
0: Je suis venu en Vespa.
4: Bien polluante.
0: Pas du tout.
3: Peu importe, mais c'est pas là où je veux en venir. Vous êtes venu en Vespa et donc vous avez roulé sur une route, mais à aucun moment vous avez dit tiens, il y a quoi sous mes pieds, il y a quoi dans le sol, sous le scooter.
0: Alors si, il y a des nids de poules.
3: Oui, et très bien.
0: Et en dessous, de chats.
3: Et en dessous,
4: les rats.
0: Et en dessous, alors.
3: Et en dessous,
4: alors.
3: Ben exactement, mais alors, c'est surtout que dans cette terre, il y a des êtres vivants qui, tous les jours, quand je dis des êtres vivants, des bactéries, des champignons, des vers de terre, etc., qui nous offrent ni plus ni moins que la fertilité. Ce qui permet, par exemple, d'avoir ici ces légumes dans ce studio. Est-ce que vous savez que dans une seule poignée de terre, je vous invite la prochaine fois que vous verrez la terre, vous ramassez une seule poignée de terre, il y a plus d'êtres vivants dans une seule poignée que d'êtres humains sur la planète.
0: Ça, c'est intéressant.
4: Ça, je vais le ressortir à la vidéo. 7 milliards, ça veut dire plus de 7 milliards.
3: Exactement.
0: Wow. Ça, c'est incroyable. Attends, on va le redire. On va le redire comme ça tout à l'heure à midi, là, parce que.
4: On a tous
0: un déjeuner chiant qui nous attend. Parfois. Donc, abîme. Donc, vas-y, refais-la.
3: Dans une seule poignée de terre, il y a plus d'êtres vivants que d'êtres humains sur la planète.
0: Et tu te rends compte.
4: Ça, c'est bien.
0: Et donc, il y a quoi dans ma poignée de terre, alors ?
3: Alors, ce que je vous dis, des bactéries, des champignons, des vers de terre. Et qu'on oublie complètement, alors qu'il nous permet de vivre à nous, simplement.
0: La boussole céleste du papillon, donc c'est le livre. Il y a de très belles illustrations. Qui a fait ça aussi ?
3: Oui, c'est un graphiste qui s'appelle Léo Quetglas, qui est formidable et que vous rencontrerez peut-être un jour.
0: Mais il se lit comment ce livre ? Alors en tournant les pages, certes, mais je dirais,
3: c'est vrai, alors il n'y a pas un mode d'emploi, mais il y a une proposition.
0: Voilà.
3: En fait, l'idée de ce livre, c'est aussi de ralentir pour prendre conscience de tout ça, parce que parfois, c'est vrai que c'est assez vertigineux. Et donc, l'idée, c'est de lire. Une page, une double page par jour, souvent c'est une double page.
0: Ouais.
3: Parfois il y a trois mots, parfois il y a plus.
0: Ouais.
3: Mais l'idée c'est de prendre conscience en fait de ce que l'on représente sur Terre, dans l'univers et de ce que l'on a. Donc c'est un livre vraiment pour prendre le temps, ne le lisez pas en 10 minutes, ça sert à rien. Prenez-le par exemple cet été sur la plage et tous les jours vous lisez une petite
0: deux pages.
3: Voilà comment ça fonctionne.
0: Avec à l'intérieur des surprises, parce que dans les paniers de Yoplait il y a des vrais morceaux de fruits et là il y a des morceaux de mots qui n'existent pas aussi dans ce livre.
3: Ah par exemple, ça c'est dans la quatrième partie.
0: Ouais.
3: Effectivement. Alors je vais vous vous dire. Par exemple, Gökota, vous savez ce que c'est Gökota?
0: Ben non.
3: Eh ben en suédois, ça veut dire l'art de se lever tôt pour entendre les premiers oiseaux chanter.
0: Eh ben Benoît,
3: c'est une page très poétique.
0: Écoute-moi, t'es mon ami. Benoît,
3: oui.
0: Écoute-moi, je te jure, ce que je vais dire là, je vais être sincère 20 secondes. Je suis un extrême lève-tôt. Moi, tous les jours que Dieu fait, 4h20, je me lève. Mais pour de vrai, hein, je me réveille, tac. Et là, depuis 15 jours, là, il fait jour hyper tôt à Paris. À 5h, il fait jour. Et j'ai de la chance, même si j'habite en plein Paris, eh ben, j'entends les oiseaux le matin tôt. Et je te jure, Benoît, que c'est un ravissement. Mmh. Je pensais pas un jour pouvoir m'en rendre compte à quel point je prends un bonheur de me lever et d'écouter les oiseaux. Je te jure que c'est vrai.
3: Eh ben, cette double page de ces mots qui n'existent pas est faite que pour ça. C'est pour s'émerveiller. Je vous en donne un autre vite fait. Par exemple, alors, j'espère que je le prononce bien, mais Dautrappen, c'est du néerlandais. Ça veut dire se lever tôt et marcher pieds nus dans l'herbe encore fraîche de la rosée du matin. Ça fait combien de fois vous n'avez pas fait, ça fait combien de temps que vous n'avez pas fait cette expérience? C'est extraordinaire. Voilà, il y en a, bon, il n'y a pas que ça, évidemment, dans le livre.
0: Il y a câlin avec les arbres, ou pas? Non, tu parles de ça ou pas?
3: Ah, le câlin avec les arbres, vous voulez dire la sylvothérapie?
0: Non,
3: spécialement là, par exemple, il y a des citations aussi dans ce livre. Quand on a marché 2 heures dans une montagne, on est plus intelligent.
0: Est
3: ça, c'est une citation, c'est tiré du film La Belle Verte de Colin Serrault, et c'est aussi scientifiquement vrai. Quand on a marché 2 heures dans une montagne, on est plus intelligent. Fabien, moi, je vous conseille
5: de marcher debout.
3: De marcher longtemps.
0: Est-ce que, Benoît, est-ce que tu penses que les Français, nous tous là, est-ce qu'on s'intéresse au sort du vivant, au sort de la nature? Est-ce que tu crois qu'on s'y intéresse?
3: Est-ce qu'on
0: prend conscience que ça y est, quand même, il se passe des trucs graves?
3: Alors, je pense qu'on en a pris conscience qu'il se passe des trucs graves. Je pense que tout le monde a compris que, oui, il va falloir changer radicalement et qu'on peut créer un futur désirable. Et la bonne nouvelle, c'est que toutes les solutions existent. Mais je pense que oui, on a envie de ça. D'ailleurs, on adore la nature. On le voit avec le jardinage, par exemple. On sait que les Françaises, les Français sont passionnés de jardinage, adorent se balader dans la nature, etc., etc. Enfin, je veux dire, c'est de là où on vient, donc forcément,
0: Merci, Benoît. Tu sais que je t'aime.
3: Eh bien, moi aussi,
0: t'aime. Ouais. Benoît Prospero, la boussole céleste du papillon, chez Tana Édition. Reste avec nous, parce que tout à l'heure, on aura une invitée qui va te plaire, j'en suis sûre. Merci, donc tu peux rester.
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0: Ça va, Marianne?
6: Ça va.
0: Comment vas-tu, Marianne?
6: Très bien, et toi?
0: Mais ça va bien, tu nous appelles d'où, Marie?
6: J'espère que tout le monde va bien
0: Non, parce que les autres, c'est pas très très grave, je t'ai déjà dit. Ce qui compte, c'est toi et moi, Marianne, le reste. Tu nous appelles d'où, Marianne?
6: De Courbevoie.
0: Ah, Courbevoie, bah pourquoi t'es pas passé nous voir?
4: Il fallait passer
0: nous voir, Marianne.
6: J'ai voulu.
0: Oh là là, tu fais
6: la
0: quoi
6: prochaine
0: dans...
6: fois.
0: Tu fais quoi dans la vie, Marianne?
6: Je travaille dans la production audiovisuelle.
0: Ah, tu as un poste important ou tu es stagiaire encore? Comment ça se passe?
6: Non, je suis chargée de production en intermittente.
0: Ça va. Bon, ça va, ça se passe bien. Tu es heureuse dans ton métier?
6: Très heureuse.
0: Un métier passion, hein. Là, on fait tous des métiers passion.
6: Un métier passion.
0: Exactement.
6: Ah bah là, on n'a pas le choix.
0: Tu voulais faire un coucou pour ta maman?
6: Oui, c'est ça. Ah. Je voulais lui souhaiter une bonne fête et lui dire que je pense très fort à elle et je lui fais plein de bisous.
0: Bon, comment elle s'appelle, la maman de Marianne?
6: Elle s'appelle Yulia.
0: Yulia, ah, c'est beau, joli, dis donc.
5: C'est joli.
0: Et elle est où, Yulia? Dans quelle ville?
6: Elle est à la maison, quelque part, voilà.
0: Ah, c'est-à-dire que tu habites une maison tellement grande que tu peux pas la saluer directement.
6: Elle est obligée
0: d'appeler la radio.
6: Et non.
0: Bon, en quoi elle est formidable, ta maman, Marianne? En quoi vraiment c'est la meilleure des mamans?
6: Bah, parce qu'elle est toujours là pour nous, quoi qu'il arrive, dans les mauvais et les bons moments. Et puis, c'est une maman qui aime ses enfants, donc.
0: C'est pas mal. Toi, tu auras des enfants plus tard ou tu en as déjà?
6: Non,
0: tu en auras.
6: Non, j'en ai pas. Ouais, laissez-moi le temps quand même.
0: Oui, ça va. Tu en auras combien?
6: Deux, c'est bien.
0: Bravo. Quel âge tu as, si c'est pas indiscret, Marianne?
6: 24 ans.
0: Ah,
4: comme moi.
0: Voilà. Voyez, Nicolas qui est intéressé. C'est pour ça que je te demandais. Je te déconseille, Nicolas, Marianne. Hein, mais enfin, après, tu fais ce que tu veux. Je t'embrasse fort. Merci d'être passé nous voir, Marianne. Merci beaucoup. Hein. Tu repars avec ta sélection.
4: Et oui, tu vas peut-être offrir des fleurs à ma future belle-mère.
0: Merci, Marianne. Prends bien soin de toi. Hein. Voilà, tu embrasses ta maman de notre part. À très bientôt. Allez, dans un instant, Nico, on parle de quoi avec toi?
4: Eh bien, on va rendre hommage à toutes les mamounettes.
0: Ah, les mamounettes. Mais d'abord, tiens, on va écouter Zao de Sagazan avec la Symphonie des éclairs. C'est beau, ça.
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0: toujours beau.
1: C'est vrai, il fait toujours beau. Parce que vous écoutez votre radio ici avec Zao
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3: Je veux dire Zorro.
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1: Allez, quand il y en a mal, il y a mal à bœuf. Nicolas Malabœuf, alors.
6: Eh bien, aujourd'hui, nous fêtons les mamans sans qui nous ne serions rien.
1: Ah bah oui.
7: Maman, c'est toi la plus belle du monde.
3: Luis Mariano.
6: Eh oui. Et alors, la première ville où on a fêté les mères, c'était en France il y a pile 120 ans. En 1906, dans le village d'Artas, c'est en Isère. Un instituteur nommé Prosper Roche anime une cérémonie pour célébrer deux mères qui avaient chacune 9 enfants. Elles avaient reçu le prix du haut mérite maternel. Et alors, dans les années 60, avoir plein d'enfants, c'était très bien vu. Certaines mères qui avaient beaucoup d'enfants étaient même récompensées par l'État.
8: Dans les mairies, les mamans de plus de 5 enfants reçoivent un diplôme officiel remis par le représentant du gouvernement.
6: Et oui, un diplôme, mais aussi une médaille qui était distribuée aux mamans qui avaient élevé dignement au minimum 4 enfants. Une médaille donc de bronze pour celles ayant atteint 4 enfants, une médaille argentée de 5 à 7 enfants et la médaille d'or pour celles qui ont plus de 8 enfants. Il y avait un bon armement démographique. Et alors, du côté de la télévision, lors de l'année 1969, Georges Decaune et Denise Fabre sont à l'antenne et Denise n'oubliait aucune mère.
9: On ne saurait passer cette journée sans souhaiter à toutes les mamans, et en particulier à la mienne, une bonne fête des mères.
1: Trop mignon.
9: Et à nos voeux s'associent ceux des caméramens de Télédimanche, en particulier messieurs Guy Bréma, Jean-Claude Couchou, Roger Fontana et Jacques Guillet.
6: Elle n'oubliait personne.
3: Monsieur Couchou.
6: Et alors, dans les années 60, allons voir ce petit bout de chou qui parle de l'importance de sa maman.
10: Un père, ça fait pas tout ce qu'une mère nous fait. Un père, ça ne tricote pas les pulls verts.
1: Ah non.
10: Par exemple, ça fait pas la cuisine.
1: Ah non.
10: Enfin, quelquefois, mais enfin, ça fait pas la
1: ça
10: cuisine.
1: Fabien, toi, tu fais.
11: Elle la fait bien, la cuisine, ta mère?
10: Très bien. Très bien.
11: Elle te fait des plats que tu aimes bien?
10: Ah oui.
11: Quoi, par exemple?
10: Les œufs durs.
1: Ah, les œufs durs.
10: Les œufs durs et les œufs au bacon.
6: Les œufs au bacon. Le bacon, il disait bacon.
11: Bah oui.
6: Mais alors, à l'époque, quel cadeau les enfants ont-ils prévu pour leur tendre maman?
12: Qu'est-ce que tu fais là?
13: Un indien.
12: Pour qui?
13: Pour ma maman.
12: Quand est-ce que tu vas le lui donner?
13: Pour la fête des mamans.
14: Quel âge as-tu?
13: 8 ans.
14: Qu'offres-tu pour la fête des mères?
15: Une lampe de chevet et un paquet de cigarettes.
1: Oh, un paquet de cigarettes.
3: Oh, c'est génial. C'est
11: bien ça.
15: Pas tellement.
6: Bon, ça, offrir des clopes pour sa mère à 8 ans, pourquoi pas? Et alors, les meilleurs cadeaux pour les mamans, ce sont quand même les poèmes chantés. Bah, même mal chantés, c'est mignon.
1: Oui, oui, oui.
13: Maman, petit. Ouais. De fermer à son enfant de t'offrir.
6: Mignon. Et enfin, le petit potin sur votre maman, la maman de Willy Roville. Elle a un succès fou avec les jeunes, tout le monde la drague.
1: Ah, c'est vrai.
6: C'est vrai.
1: Elle
6: a du succès.
1: Ma mère, elle a énormément de
6: comme
1: succès.
6: Comme son fils.
1: D'ailleurs, ça me fait penser que je vais l'appeler parce que je ne vais pas
6: souhaiter. Ah bah oui,
3: appelez-la. Vous l'appelez en direct.
1: Je vais l'appeler là. Attends, vas-y, enlève le son. J'avance, elle va décrocher parce que...
6: Est-ce qu'elle nous écoute déjà?
1: Elle nous écoute tout le temps.
6: Tout le temps.
3: Ah bah là. Bah va pas vous répondre, comme elle écoute la radio.
6: Ah bah oui.
1: Bah, et vous êtes témoin, je l'aurais appelé.
3: Ah
1: hein.
3: Oui.
1: Vous
3: oui,
1: êtes témoin que je l'ai appelé. Hein. Ah, ça va, c'est ton fiston?
16: Oui, je t'écoute.
1: Ah, tu m'écoutes? Je voulais te faire une bonne fête, maman.
16: Ils sont au Chalet Gourmand.
1: C'est un super resto, le Chalet Gourmand, je vous le conseille. Bon, bah,
16: tout le monde pense à toi.
1: Ah, bah, c'est gentil. Bah, t'embrasses tout le monde, hein. Je t'aime fort. Ciao, bella, ti amo. Ciao, amore mio. Ciao, ciao. Elle me dit moi aussi. Ciao, ciao. Ciao, ciao. À tout de suite après ça.

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1: Allez, de retour ici, c'est Willy vient déjeuner chez vous. On passe à table tous ensemble le samedi et le dimanche en direct entre midi et 13h. Mais vite, ce sont les 5 dernières minutes. Alors vite sur la bonne idée avant de partir. Bonjour Chloé Nabédian.
2: Bonjour Willy, bonjour à tous.
1: Bienvenue
2: bonjour.
1: Ici ma chère Chloé, vous êtes journaliste spécialisée en météorologie et vous venez de lancer le projet Amazing Chloé sur YouTube et les réseaux sociaux. Alors Benoît Prospero, là, notre invité avant qui vient de sortir son livre La boussole céleste du papillon est resté avec nous parce que comme lui, Chloé, vous aussi vous voulez vulgariser la science, vous dites on ne peut pas protéger ce qu'on ne connaît pas. C'est pas idiot ça Chloé, bravo, c'est bien dit.
2: Merci, effectivement l'idée c'est de retrouver les nouvelles par la nature, d'apprendre à la connaître, à la trouver extraordinaire, à décrypter la science qui se cache derrière, titiller la curiosité en fait pour avoir envie justement de l'aimer de nouveau et de la protéger.
1: Voilà, vous voulez être quoi, une espèce de passerelle entre les scientifiques et nous ?
2: Oui, c'est un peu ça. C'est vrai qu'il y a des chercheurs extraordinaires qui travaillent dans le monde entier sur des sujets incroyables. Mais parfois, c'est compliqué de transmettre au grand public. Et moi, je suis un peu cette passeuse, justement, entre les chercheurs et le grand public pour permettre à tout le monde de découvrir ces recherches incroyables.
1: Et donc, protéger, vous dites, voilà, il faut protéger. Mais protéger quoi ? Parce qu'on a l'impression que... tiens, tous les petits gestes du quotidien qu'on fait, là, voilà, faire pipi sous la douche, faire pipi dans le bac à vaisselle, tout ça. Est-ce que ça sert à quelque chose, Chloé?
2: Non, alors faire pipi sous la douche, je sais pas si ça servira vraiment à grand chose. Non, l'idée, c'est de se rendre compte qu'on a quand même un pouvoir en tant que citoyen. On a le pouvoir déjà de consommer, de choisir ce qu'on consomme. Et ce que je peux vous garantir, c'est que selon vos choix, eh ben, les industriels derrière ou la filière dont elle se met en place va complètement changer sa façon de faire si jamais vous faites des choix plus conscients par rapport à votre nourriture. Et puis aussi, vous pouvez imposer à votre maire de mettre en place des actions très précises pour que vous puissiez mieux vivre dans votre village, votre ville. On a vu avec la canicule de ces derniers jours que les villes ne sont pas du tout prêtes à supporter la forte chaleur. Et le monde de demain, c'est ça, c'est mettre en place toutes ces solutions qui vous permettent de mieux vivre, d'être en meilleure santé, de mieux manger. Et donc d'être plus heureux à la fin.
1: Ouais. Donc voilà, il a fait, vous en parlez, là, voilà, il a fait très très chaud là, ces jours-ci. Vous dites quoi aux climato-sceptiques ? Alors déjà, est-ce que vous comprenez qu'il y ait des gens qui doutent ? Et quand on vous en parle, quand quelqu'un vous dit « Ah, j'en doute un peu », qu'est-ce que vous leur dites ?
2: Alors pour moi, les gens qui doutent, c'est des gens qui ne veulent pas voir la vérité en face. Et peut-être qu'elle leur fait trop peur aussi. Et j'ai plutôt tendance que c'est politique de l'autruche. C'est-à-dire qu'on met la tête dans le sable, on se dit qu'il ne se passe rien. Et on ne change pas forcément ce qui est en train de se passer autour de nous. Mais les faits sont là, il y a un consensus scientifique qui est énorme. Et puis je veux dire, on le ressent tous aujourd'hui. On voit bien qu'il y a des choses qui sont en train de se passer, de se transformer. Donc soit on décide de ne rien faire parce qu'on voit peut-être juste par rapport à nous et à ce qu'on a envie de faire ou pas. Soit on se projette un petit peu plus. Et moi, je vois beaucoup même de grands-parents qui sont inquiets pour leurs petits-enfants par rapport à ce qui va se passer dans l'avenir. Et c'est aussi toutes ces personnes-là qu'il faut rassurer parce que toutes les solutions existent aujourd'hui. C'est plus qu'une question de volonté de les mettre en place ou pas. Mais les solutions sont là.
1: Et parce que là, vous dites effectivement qu'il y a des gens qui sont inquiets pour l'avenir, tout ça. Mais est-ce qu'on peut arriver à rendre l'écologie, j'allais dire, un peu marrant ? Quand même.
2: C'est pour ça que je partais sur la partie de l'émerveillement, parce que c'est vrai qu'on parle beaucoup de ce sujet tout le temps de façon très négative ou très politique, alors que ça devrait même pas être un sujet politique. On a même pas qu'il y a un parti politique à part entière.
1: Oui,
2: ça concerne tous les
1: corps
2: politiques et ça concerne tous les citoyens. C'est avant tout comment est-ce que nous on va vivre en fait dans ce monde, évoluer, grandir, et c'est avant tout une problématique sociétale. Ça n'a rien à voir avec un bord politique. Donc ça concerne absolument tout le monde et ça, il faut bien en avoir conscience. Voilà. Et ça permettrait de dépassionner un peu le débat parce qu'aujourd'hui, on ne peut plus parler de ce sujet. Il y a même des mots qui deviennent tabous. J'ai des collègues journalistes météo qui se font menacer.
1: C'est n'importe quoi.
2: Voilà, et ça devient disproportionné alors que c'est avant tout pour que tout le monde puisse mieux supporter. Il y a quand même encore des personnes qui sont mortes à cause d'hyperthermie, donc de ces coups de chaud cette semaine. Donc, il y a une vraie réalité aujourd'hui dont il faut prendre conscience et bien savoir que tout est là. Mais il faut que nous, on puisse impulser ce mouvement et imposer à ceux qui peuvent décider de le mettre en place.
1: Bon, merci beaucoup. L'émerveillement, voilà un mot qui résonne aussi chez Benoît Prospero, qui est resté avec nous.
0: J'aime le mot émerveillement, bien sûr. Voilà. J'aime Chloé Nabédian parce qu'on se croise parfois avec Chloé au musée. On adore Chloé Nabédian.
3: Elle ne vous connaît pas.
1: Tout le monde l'aime. Oui. Merci ma Chloé, merci bravo. D'être passé nous voir. Chloé Nabédian. Donc la chaîne de vulgarisation scientifique s'appelle Amazing Chloé sur YouTube, Instagram et TikTok. Merci beaucoup, bon dimanche.
4: C'est mon moment préféré.
3: C'est le grand tirage. 500 euros de fleurs.
1: Combien?
4: 50 euros de fleurs.
1: 50 euros.
3: C'est pour moi, c'est cadeau.
0: C'est-à-dire que toutes les semaines, il y a le tirage. Comme
1: il y a
0: ça,
1: un tirage.
0: Ah
1: oui. C'est Marianne, tu es là?
5: Oui.
1: Ah, bah c'est encore Marianne. Bah, c'est... Tu nous as manqué, ça fait bien 5 minutes qu'on t'avait pas parlé.
5: Oui,
1: c'est Radio Marianne. Marianne, tu es toute seule à la maison?
5: Toute seule, oui. Bon. Non, j'ai mes frères et sœurs qui sont pas très loin.
1: Alors, ouvre la fenêtre, je m'en fous. Tu ouvres la fenêtre. Vite.
5: J'ouvre la fenêtre, c'est
1: bon. Vite. Tu te penches. Oui. Tu ne tombes pas. Et je veux que tu gueules. Je veux que tu gueules ici.
5: Juste ici.
1: Oui.
5: Ok.
1: Vas-y.
5: Ok. 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
4: Bonjour et bienvenue dans votre magazine Ma France, par ici les économies. Vous connaissez notre objectif chaque semaine, vous redonner du pouvoir d'achat. Et aujourd'hui, on va mettre les mains dans la terre, que ce soit pour nos plantes d'intérieur, nos fleurs ou ce qu'on fait pousser dedans ou dehors. On va tout vous dire pour se faire plaisir, sans se ruiner, avec notre invitée. Bonjour Caroline Munoz.
5: Bonjour.
4: Vous êtes spécialiste jardin, créatrice de contenu et puis autrice de Jardin, toutes mes astuces de A à Z. C'est paru chez Solar. On en reparlera de ce livre magnifique, plein d'astuces et de choses intéressantes. Mais je vous propose, pour commencer, Caroline, de répondre à une première question de Florence. Elle m'a écrit sur Instagram pour vous demander cela. Est-ce que les plantes dépolluantes sont vraiment efficaces? J'hésite à en acheter.
5: Alors, c'est vrai que c'est un thème qui revient régulièrement, parce que effectivement on dit que les plantes sont dépolluantes. Alors il faut savoir que c'est une expérience qui a été faite par la NASA dans les années 80. Mmh. Mais l'expérience a été faite dans une pièce vraiment close, vraiment fermée, hermétique et de petite dimension. Donc aujourd'hui, si on met nos plantes, c'est pas dans des pièces très fermées et de petite dimension. Donc je vais vous dire, oui, ça peut effectivement prendre tout ce qu'on appelle les COV, les composants organiques volatiles qui sont néfastes pour la santé, ça peut en capter certains, mais c'est pas non plus une révolution. Donc oui, on peut en mettre, ça fait pas de mal, mais c'est pas révolutionnaire.
4: Ça fait pas de mal, mais ça fait pas beaucoup de bien, sinon que c'est agréable d'avoir des plantes à la maison, tout
5: exactement,
4: ça, tout ça, quoi.
5: Voilà, ça peut absorber une petite quantité de l'humidité, ça peut capter un peu la poussière, ça peut capter un peu les COV, donc tout ça c'est un peu, mais un peu, plus un peu, plus un peu, bah, pourquoi pas.
4: Bon, on suit aussi les recommandations de l'Agence de la Transition écologique, on ouvre les fenêtres,
5: bien
4: deux,
5: sûr,
4: trois fois par jour, on aère, et puis là on a déjà un air qui est, hein, voilà.
5: Exactement.
4: On est d'accord là-dessus. Caroline Munoz, on va évoquer tous les sujets utiles donc autour des plantes, des fleurs et des potagers, en commençant peut-être par nos plantes d'intérieur ou d'extérieur, et puis les fleurs aussi. Où est-ce qu'on en achète sans se ruiner?
5: Alors écoutez, c'est la bonne saison, ça c'est la bonne nouvelle, parce qu'au printemps, qu'est-ce qu'il y a? Il y a plein de fêtes des plantes, et à ce moment-là, eh bien, vous avez les pépiniéristes qui proposent des plantes à des prix vraiment très intéressants. Donc on peut faire des économies. Vous avez aussi, dans certaines municipalités, ce qu'on appelle des trocs aux plantes, où là on peut échanger ces petites boutures. Donc c'est quand même pas mal. Là aussi, ça permet de faire des économies. Et puis vous avez des associations pour la réinsertion ou autres qui proposent également des plantes avec des pieds qui sont pas très chers. J'ai vu entre 1,50€ et 2€ pour avoir un framboisier, pour avoir même des aromates. Donc ça aussi, c'est les bons plans à connaître. Pour cela, c'est très simple. Vous vous renseignez auprès de votre mairie. Vous avez sur les sites toutes les associations. Et des fois, on est très étonnés, hein, les fêtes des plantes, etc. Et profiter des beaux jours pour y aller. En plus, je crois qu'il fait beau ce week-end, donc c'est le moment.
4: Je crois que ça va être pas mal, effectivement, beau et chaud. Je ne sais pas si vous connaissez le site jardiner.com aussi.
5: Bien sûr.
4: Et il référence d'ailleurs, j'ai vu certaines fêtes, certaines foires, etc.
5: Voilà, il faut y aller régulièrement, il faut regarder. Et puis il y a aussi l'échange entre voisins. On s'échange des boutures, des petits pieds, des petits drageons. Bah, pourquoi pas, allez, on en profite.
4: Les réseaux sociaux, bien sûr, des groupes.
5: Bien sûr, les groupes, les forums. Les bons plans, ça ne manque pas. Donc, si on veut vraiment acheter pour pas cher, franchement, il y a de quoi faire.
4: Ça, plus, ça rime. C'est une bonne nouvelle, c'est vrai. Et est-ce qu'il y a des espèces moins chères que d'autres, certaines fleurs, certaines plantes qui sont plus bon marché?
5: Oui, alors pour les plantes d'intérieur, vous avez la Sansevieria. Alors, on l'appelle aussi langue de belle-mère, parce qu'en fait...
4: Ça doit piquer alors.
5: Ça pique. Elle a une forme de langue comme ça, et surtout, elle est increvable.
4: D'accord.
5: Donc, la Sansevieria, c'est une des plantes les moins chères qu'on peut trouver facilement. Vous avez aussi le Chlorophytum qui se trouve facilement et qui sont vraiment des plantes abordables. Ça, c'est pour l'intérieur. Et pour l'extérieur, bah, les œillets d'Inde, ça aussi, c'est pareil, c'est pas très cher. Les capucines, en plus, alors là, ça se multiplie, c'est même envahissant.
4: D'accord.
5: Les pavots, alors les pavots, ça comprend plein de sortes de plantes. Et ça, pour le coup, c'est envahissant également, ça fait plein de graines, mais franchement, ça coûte que dalle.
4: Eh bien, c'est noté. On peut aussi faire des boutures hein, pour partager une plante, l'offrir. honnêtement, ça me paraît inaccessible de faire ça. Est-ce que c'est à la portée de tout le monde? Parce que ça, c'est une économie aussi, c'est magnifique, on a reproduit. Quoi.
5: Bah oui, non, les voitures, c'est assez simple en fait.
4: C'est assez simple, ça veut dire que c'est pas très simple non plus.
5: Non, parce qu'en fait, toutes les espèces ne se bouturent pas facilement.
4: Okay.
5: Donc pour les plantes d'intérieur, ce que vous pouvez faire, c'est que vous prenez une feuille. Alors quand il y a une jointure entre la feuille et la tige principale, eh bien c'est de là que va pousser la racine. Donc en fait, vous enlevez la feuille, vous la mettez dans l'eau, et donc à ce croisement-là, eh bien elle va produire des racines au bout de 3 semaines, 1 mois. Une fois que les racines sont suffisamment grandes, eh bien vous mettez en terre. Et là, vous avez votre petite bouture.
4: Donc ça veut dire qu'on la laisse dans l'eau, on change l'eau régulièrement ou on laisse l'eau qu'on a mis au départ?
5: Non, vous pouvez la laisser. Moi, je la change un peu quand ça verdit avec le soleil. Mais sinon vous pouvez laisser, il n'y a aucun souci.
4: Au pire, ça ne marche pas. Et puis au mieux, le miracle de la vie.
5: Le miracle de la vie, je vous assure, il marche.
4: Et le miracle de la vie est grave.

0: de romarin qui se trouve. Et tout ça, vous en avez pléthore dans le sud de la France, donc vous pouvez en ramasser. Alors attention, il y a une réglementation, on ne ramasse pas tout et n'importe quoi. Les espèces protégées, on ne peut pas les ramasser, bien évidemment. Et surtout, si vous faites de la cueillette, de fleurs ou autre, il ne faut pas que ça dépasse ce que vous pouvez tenir dans votre propre main. Vous voyez ?
1: Ah, d'accord.
0: Si vous dépassez ça, ça veut dire que déjà, on est sur un aspect commercial et à ce moment-là, vous n'avez pas l'autorisation. Donc, okay. Si ça tient dans la paume de votre main, vous avez le droit de cueillir ce que vous voulez. Attention, si ce n'est pas protégé.
1: Donc, on se renseigne sur ce qui est protégé parce que ça peut dépendre des régions. Et puis, effectivement, il faut que ça tienne dans la main.
0: Voilà, dans la main.
1: Ah, bah, c'est super. On apprend plein de choses avec vous. Bon, je suis avec Caroline Munoz. Elle est experte sur les sujets de jardin, créatrice de contenu. Vous avez aussi sorti ce livre, Au jardin, toutes mes astuces de A à Z. Tiens, ça me fait penser. J'ai vu que vous parliez notamment des solutions naturelles et donc, pour le coup, encore une fois, gratuites pour faire face aux nuisibles dans ce livre.
0: Ah oui, alors ça, c'est très important parce que je suis vraiment contre tous les produits de phytosynthèse, etc. Et pour le coup, il y a plein de solutions naturelles. Nos ancêtres le faisaient, pourquoi pas nous? Par exemple, pour les pucerons. Vous utilisez du savon noir. Savon noir que vous mélangez avec de l'eau, vous pulvérisez sur vos rosiers et les pucerons partiront pas la peine d'utiliser des produits qui coûtent
1: donc,
0: une blinde.
1: Pas de pesticides, quoi, en fait, en
0: voilà,
1: gros,
0: c'est pas ça. De pesticides. En plus, ça coûte très cher, c'est nocif pour la santé, je vois pas d'intérêt. Donc franchement, vous prenez du savon noir, ça coûte pas cher et vous vaporisez. Sinon, vous pouvez acheter des larves de coccinelle. Alors ça se vend dans plein de magasins, Truffaut, Botanique, Jardiland, etc. Vous achetez des larves, vous les mettez sur vos rosiers et les coccinelles, eh bien ça mange les pucerons, je crois. Alors je vais peut-être dire une bêtise, mais je crois que c'est 1000 pucerons par jour.
1: Donc c'est très efficace.
0: Ouais, ouais. Voilà.
1: Et figurez-vous que certaines communes offrent des coccinelles, en tout cas des larves de coccinelles pour les habitants lorsqu'il y a pas mal de pucerons. Donc renseignez-vous aussi, peut-être dans votre commune, on va vous offrir un petit paquet de larves de coccinelles et ça c'est sympa. Caroline Munoz, est-ce qu'il est encore temps de se lancer pour un potager? Parce que un potager qui tourne bien, c'est jusqu'à 1 500 € d'économie quand même sur une année. C'est énorme.
0: C'est énorme.
1: Mais est-ce qu'il est trop tard ou on peut encore y aller?
0: Non, vous pouvez jusqu'à mi-juin. Alors les saints de glace sont passés. Les saints de glace, ce sont ces trois saints, c'est le 11, 12 et 13 mai, où on a des risques de gelée. À partir de cette date, vous pouvez tout mettre en terre. Donc on y va. Les tomates, les courgettes, tout ça on met en terre. Et vous pouvez y aller jusqu'à fin juin même. C'est le moment de le faire. Vous retournez bien la terre, vous préparez votre sol et vous mettez en terre. Et croyez-moi, c'est une satisfaction incroyable.
1: Satisfaction et en plus des économies. Et ça, nous, on aime à chaque fois. Est-ce qu'il faut s'équiper et de quoi? Parce qu'on peut avoir aussi ce réflexe quand c'est la première fois de se suréquiper. C'est des dépenses inutiles. De quoi on a besoin pour faire notre petit potager?
0: Oh ben, je vais vous dire, c'est la binette.
1: Et ben voilà.
0: Voilà.
1: Donc la binette.
0: Rappelle-toi, binette, c'était jour de fête. Vous avez la binette, la bêche et le râteau. Ça, c'est la base pour retourner la terre. Allez. Après, bon, on va dire le sécateur pour tailler, les gants. Bien sûr, on se protège. Après, vous avez l'arrosoir, évidemment. Et puis, évitez tous ces trucs motorisés, les motoculteurs, les broyeurs, les scarificateurs.
1: C'est ça.
0: Ça coûte cher, vous pouvez les louer. Il y a des marques qui louent ce genre d'outils. Il y a aussi des aides entre voisins. Ça, c'est aussi, il y a des sites pour ça, où vous pouvez vous entraider et donc vous prêter les outils. Donc, non, franchement, ne dépensez pas trop non plus. La base, c'est la bêche, la binette, l'arrosoir, les gants et le sécateur.
1: Et on le rappelle, alors il n'y a peut-être pas besoin de tout ça, mais ça peut marcher aussi en appartement. On peut faire pousser des petits fruits, des légumes aussi en appartement.
0: Bien sûr, dès qu'on a même une petite fenêtre ou quoi que ce soit, une petite jardinière, il n'y a rien de plus satisfaisant. Vous avez une fenêtre, vous mettez votre jardinière et vous plantez vos aromates, votre menthe, votre basilic, votre romarin, tout ce que vous voulez, et vous ouvrez votre fenêtre de cuisine, vous cueillez ça, vous mettez ça dans vos salades. Franchement,
1: on est d'accord. C'est non seulement c'est une satisfaction, mais en plus, tous ces petits aromates, ça coûte une fortune quand on les achète au supermarché.
0: Puis en plus, il faut aussi avouer qu'en ce moment, comme c'est la saison, les prix augmentent. Donc essayez d'être malin et cultivez vous-même.
1: On va parler de l'eau rapidement, Caroline Munoz. C'est un vrai sujet. Parfois, il y a des restrictions, elles manquent, on ne sait pas trop comment gérer ça. Et puis, ça a un coût, bien sûr.
0: Bien sûr.
1: Comment on fait pour gérer l'eau, que ce soit pour son potager, ses plantes pendant l'été?
0: Alors, le meilleur moyen, c'est le récupérateur d'eau. Il faut savoir qu'il y a des récupérateurs d'eau aussi bien pour les jardins que pour les balcons ou autres. Hein, donc, les récupérateurs d'eau ne sont pas sur des tarifs excessifs.

0: Donc c'est très rentable. Ensuite, vous avez ce qu'on appelle les ollas. Alors les ollas, ce sont des petits pots en terre cuite avec un couvercle que vous pouvez mettre en terre. Et en fait, par capillarité, ça va diffuser l'eau dans la jardinière, ce qui vous permet d'avoir une autonomie de presque 8 jours. Dans le sud de la France, près des oliviers, on plante des ollas et ça permet une autonomie de 15 jours.
1: Récupérateur d'eau de pluie, des communes, des intercommunalités, vous les financez, parfois vous les donne, renseignez-vous aussi auprès de votre commune. Quand on veut se perfectionner sur le jardinage, il y a aussi une offre infinie en ligne, Caroline. Alors pour vous faciliter la tâche, à vous qui nous écoutez, on a choisi une créatrice de contenu qui est une valeur sûre. Bonjour Ophélie Dambé.
2: Bonjour.
1: Ta mère nature, hein, sur les réseaux et sur YouTube aussi.
3: Est-ce que ton balcon profite de la lumière du matin, du soir? Ou alors c'est le plein cagnard H24?
4: Si c'est tous ces causes, oublie la laitue et pense plutôt aux plantes méditerranéennes comme le thym, le romarin, la lavande, la cinéraire maritime. Des plantes dures à cuire quoi. Why not des tomates, des aubergines, des poivrons si tu penses à les arroser.
1: Ophélie, pourquoi ta mère nature?
2: Bon, j'avais un peu envie de rendre ce sujet, peut-être le dépoussiérer un petit peu, donner envie aux plus jeunes de se lancer. De montrer qu'on peut aussi retrouver des joies d'enfant à faire ses propres semis, à expérimenter. Et j'essaye aussi de dire que voilà, la nature, le jardinage, tout ça, c'est pas forcément que le monde des bisounours. On se confronte aussi parfois à des erreurs et c'est ça qui est chouette en fait. C'est aussi déculpabiliser les gens, leur dire que le syndrome de la main verte, ce n'est qu'une légende urbaine et qu'on peut passer des très très bons moments à jardiner et que c'est intergénérationnel.
1: On peut se faire plaisir, on sait ce qu'on mange à la fin et puis on fait des économies. J'imagine que c'est tout ça qui fait que ça revient vraiment à la mode, c'est vrai?
2: Oui, tout à fait. Moi, j'ai vraiment vu un bond d'intérêt au moment du coronavirus. Il y a eu vraiment ce besoin de se reconnecter un peu à ces sujets-là. À l'autonomie alimentaire, à la santé, et aussi faire les choses par soi-même. Je pense qu'on est nombreuses et nombreux à faire des métiers qui sont déconnectés du sol, déconnectés de la nature, et donc de remettre les mains dans la terre, ça reconnecte aux choses peut-être un peu concrètes.
1: Et quels sont les gros sujets alors du mois de mai, peut-être du mois de juin pour les jardiniers en herbe?
2: Ah bah là on est sur l'autoroute du soleil, il y a beaucoup de choses à faire. Alors moi je suis pépiniériste, donc c'est vrai que la période des semis là elle est passée. En tout cas pour la période du printemps, j'ai fait la majeure partie de mes semis. Et donc on est sur la période de plantation, donc tous les légumes du soleil, de la ratatouille, les courgettes, les tomates, les aubergines, tout ça on les met en terre. A priori les plus grands froids sont passés. Et donc il y a tout le sujet aussi de nourrir le sol. Donc j'espère que tout le monde a bien préparé ses pots et son sol avec de l'amendement, donc du compost, pour accueillir ces nouvelles plantes qui ont aussi besoin d'être nourries. Donc c'est tout ça qu'on fait en ce moment. Et aussi nos premières récoltes. Moi j'ai des super salades là qui sont prêtes à être récoltées cet après-midi ou demain. On a pas mal de feuilles à récolter en ce moment.
1: Magnifique. Merci beaucoup Ophélie Dambé. Donc ta mère nature sur les réseaux sociaux, sur YouTube, tout ça c'est gratuit, c'est plein de bonnes idées, allez voir. Et en tout cas merci pour votre participation.
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1: En version magazine, le thème aujourd'hui, on s'occupe de nos plantes fleurs potagers avec Caroline Munoz, spécialiste jardin, créatrice de contenu, également autrice de Jardin, toutes mes astuces de A à Z. Et c'est paru chez Solar. Et puis Sébastien Vitevert vient de nous rejoindre. Bonjour Sébastien.
7: Bonjour.
1: Vous êtes fondateur de Graines de Troc, grainesdetroc.fr. C'est quoi Graines de Troc?
7: Alors Graines de Troc, c'est une initiative pour échanger les semences. Et une plateforme d'échange de graines en ligne, mais aussi la mise en avant de toutes les manières d'échanger nos graines.
1: Et l'intérêt d'échanger nos graines, au-delà de la partie, pouvoir d'achat, c'est aussi, bien sûr, de partager toute une diversité, de découvrir aussi des semences, j'imagine.
7: Alors effectivement, l'échange sur Internet, c'est juste le coup d'un timbre. En médiathèque, dans les grainothèques, c'est libre et gratuit, et donc c'est le fondement de l'échange gratuit. Mais au-delà de ça, effectivement, on échange nos savoir-faire, on échange une biodiversité très très large, et on fait vivre ainsi une biodiversité qui existe. aussi quantitativement ailleurs en fait. Enfin, c'est vraiment le jardin collectif global en France qui est partagé de manière simple.
1: Alors, sans entrer dans les détails, parce que c'est un sujet complexe, hein, quand même, les semences, notamment à l'échelle européenne, il y a beaucoup de réglementations. Mais là, l'idée, c'est que vous partagez de manière libre, c'est-à-dire il y a aussi des formes expérimentales, il y a toute une philosophie autour de ça.
7: Oui, complètement. En fait, je pense qu'avant de se focaliser sur des choses très complexes, effectivement, la législation est peut-être voulue complexe à dessein, mais au-delà de ça, c'est très simple de se partager des graines. Il faut juste un moment se penser sur la question, et c'est très simple d'apprendre simplement en récoltant quelques premières graines et même en se plantant et puis en allant voir pourquoi ça marche pas, qu'est-ce qu'il faut faire. En fait, les gestes à connaître sont assez simples. Et ça permet de connaître la plante de A à Z, ça permet de mieux appréhender, je pense, le cycle végétal, et ça facilite franchement le jardinage. Avoir une abondance de graines dans nos sachets pour semer, y compris se faire avoir un peu par les limaces, se faire avoir un peu par le mauvais moment, c'est pas grave. Au moins, on a une abondance facilement accessible, puisque ça vient de nos jardins.
1: Les limaces, vous avez une solution pour ça, Corinne Limaces, non?
0: Oui, alors il y en a plein qui sont proposés. Il y a les coquilles d'œufs, mais bon, parce qu'elles n'aiment pas ramper sur les coquilles d'œufs. Mais ce qui marche le mieux, c'est la planche pourrie à l'envers, parce qu'en fait, elles sont attirées par la petite planche, elles se mettent dessous, et le matin, vous vous levez, vous enlevez, elles sont toutes sous la planche, et ça, c'est ce qui marche le mieux, c'est ce qu'on m'a dit, je ne sais pas.
1: Bon. Merci beaucoup.
7: J'ai une alternative, éventuellement, c'est en permaculture, on dit la gestion par l'absence de d'action, en fait, elle se régule toute seule aussi, et en fait, moins on se bat, plus elle nous laisse tranquille et plus la résilience se fait. Voilà, c'est une approche qu'on a et qui marche plutôt bien. Plus on se bat, plus elle se multiplie, et c'est le début des galères.
1: Bon, entre la planche pourrie et puis rien faire, on pourra tester tout ça. Merci Sébastien Vitevert, fondateur de Graines de Troc, c'est sur grainesdetroc.fr. Caroline Munoz, vous êtes spécialiste jardin, créatrice de contenu, autrice donc de Jardin, toutes mes astuces de A à Z. Un petit quiz, le vrai faux, hein, avant de nous quitter, pour avoir les idées claires sur ce sujet. Mm-hmm. Vrai ou faux, les plantes d'intérieur dépolluent réellement l'air d'un appartement?
0: Pas vraiment, un tout petit peu, mais pas beaucoup.
1: Le marc de café est bon pour toutes les plantes, vrai ou faux?
0: Vrai, c'est bon, bon, faut pas en mettre trop non plus, mais c'est très bon, plein d'azote.
1: Une plante qui jaunit manque forcément d'eau?
0: Pas forcément, mais c'est un des signes principaux.
1: Les foires aux plantes permettent souvent d'acheter moins cher qu'en jardinerie.
0: Oui, il faut y aller. C'est en ce moment, c'est le printemps, on fonce.
1: Les plantes ont besoin d'être arrosées tous les jours en été, vrai ou faux?
0: Faux. Faut pas arroser tous les jours, sinon vous allez aussi avoir des feuilles jaunes. Donc non, on n'arrose pas tous les jours.
1: Vrai ou faux, Caroline, on peut faire pousser des tomates sur un simple balcon?
0: Oui, bien sûr, surtout les tomates cerises. Oui, bien sûr, il faut en profiter.
1: Un petit mot qu'on n'a pas précisé tout à l'heure sur les récupérateurs d'eau de pluie, d'ailleurs, sur les balcons. Attention à la capacité du balcon à accueillir du poids. Vérifier auprès d'un copro le poids.
0: Et effectivement, il faut vérifier auprès des syndics, demander le poids possible, parce que ça pèse très lourd quand c'est rempli d'eau.
1: Voilà, ça, il fallait le dire. Les OIA permettent réellement d'économiser de l'eau, vrai ou faux?
0: Vrai, puisque ça permet par capillarité de diffuser l'eau de façon diffuse et lente.
1: Caroline Munoz, spécialiste jardin, créatrice de contenu, autrice de jardin, toutes mes astuces de A à Z, c'est chez Solar. Merci en tout cas pour vos éclairages, et puis j'espère que vous qui nous avez écoutés, maintenant vous y voyez plus clair. 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La semaine prochaine, on va déménager ensemble. Vous pouvez m'envoyer vos questions par ici, les économies@radiofrance.com.

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1: Tourne qui, comme chaque dimanche, vous révèle les secrets de tournage de nos films français comme nulle part ailleurs. Et aujourd'hui, j'ai le plaisir d'accueillir celle qui a été la maîtresse de cérémonie du Festival de Cannes, la comédienne Eye Haidara. Bonjour Eye.
2: Bonjour.
1: Alors c'était comment Cannes?
2: Ouh là là, c'était une grosse cascade.
1: Ah oui,
2: bah d'émotion.
1: C'est thématique. Alors on vous a vu dans Le Sens de la Fête, la série En Thérapie, et vous êtes donc actuellement à l'affiche du film Mata, un film d'action au féminin réalisé par Rachel Lang, qui est également notre invitée. Bonjour Rachel.
3: Bonjour.
1: Et soyez la bienvenue, et à vos côtés pour compléter donc ce tour de table, notre troisième invitée, métier de l'ombre, qui a été précieux sur ce tournage. Vous avez fait toutes vos cassades vous-même. Ayez, on va y revenir.
2: Ouais.
1: On va y revenir.
2: Ouais, ouais.
1: C'est Florian Beaumont qui nous accompagne. Bonjour Florian.
4: Bonjour.
1: Vous êtes assistant réglage cascade et on va voir en quoi consiste votre fonction sur un tournage. Mais d'abord, un mot de l'histoire du film, évidemment. Ayez, vous interprétez donc Mata, le personnage titre, agent du service action à la DGSE. Et ben, tiens, vous nous racontez l'histoire en deux phrases et puis on lance la bande-annonce.
2: Waouh, en deux phrases. Alors, ouais. C'est une agent blessée lors d'une opération clandestine et elle est blessée, rapatriée en France et elle ne sait pas ce qui est arrivé à son binôme. Mm-hmm. Donc, elle cherche à avoir des informations. Ce qui lui est complètement interdit. Et donc voilà, elle va commencer à devenir parano, elle va essayer de chercher, de trouver la vérité de ce qui arrive à son binôme.
1: Et là, c'est le drame. Bande annonce.
5: Nous sommes allés faire cette visite. Antoine ne voulait pas, il ne le sentait pas. J'ai insisté pour qu'on y aille.
6: Capitaine, votre condition physique vous éloigne de l'action.
5: Ceux qui tirent les ficelles sont pas dans le désert. Je les cherche. Je les traque. Tous les jours.
7: Moi, j'aime comprendre les choses, et là, dans cette situation, il y a un truc qui cloche.
5: On a tous un secret.
6: Vous n'êtes qu'un petit maillon sans vision globale. Votre métier, c'est aussi de l'accepter.
1: Extrait du film Mata, actuellement au cinéma. Eye Haidara, je vais vous demander de fermer les yeux et de vous replonger. Début 2025, elle en frissonne. Au moment du tournage, où vous avez tourné donc à Strasbourg, en Suisse, en Isère, au Maroc, là, sans réfléchir, quelle est la première image du décor ou du paysage qui vous revient en tête?
2: Le Maroc, c'était formidable. C'est un grand désert. Je suis allée dans les dunes de sable. Et non, c'est magnifique. Le Maroc, c'est un décor de film. Enfin, j'ai pas l'habitude de voir des plaines comme ça.
1: Conditionné pour film.
2: C'est émouvant en fait.
1: Et puis il y a eu une préparation particulière aussi sur ce film, inédite même. Rachel Lang, vous avez inscrit les acteurs principaux à un stage en collaboration avec la DGSE.
3: Oui, c'est ça. Ils ont fait un stage d'immersion dans la clandestinité. C'est-à-dire que pendant 3 jours et 3 nuits, ils ont été sans leur téléphone, sans leur carte d'identité, sans carte de crédit, avec que de l'argent liquide et tickets de métro en carton, amenés à se débrouiller et à suivre des missions. Voilà, c'était assez dingue ce qu'ils ont vécu.
1: Incroyable. Ayez, quel est votre souvenir de ces 3 jours? Je vois votre regard dépité. C'était comment cette immersion?
2: Mais vraiment, je pense que sur le coup, moi, j'avais pas bien compris ce qu'elle voulait qu'on fasse, Rachel. Donc, je voyais pas trop. Et puis, je voyais pas trop l'intérêt. Donc, je l'ai suivi. Je me suis dit, allez, vas-y. N'écoute pas, laisse-toi faire. Et je crois que ce qu'elle a cherché à nous faire ressentir, et c'est vraiment quelque chose qui s'est inscrit dans notre corps, c'est cet endroit-là où se trouvent ces agents de tension, d'attente, d'adrénaline, et vraiment pendant ces 3 jours-là, à recevoir des missions comme ça sur le téléphone.
1: Des missions, mais de quoi? Vous avez fait quoi?
2: Alors,
1: comme mission?
2: Alors on peut pas tout dire.
1: Hein. Ah, c'est sous le secret,
2: mais
1: la confidentialité.
2: Oui, bien sûr, il y a des choses qui sont très confidentielles.
1: On était
2: vraiment dans la vraie vie. On a vraiment des vraies missions qui correspondent à des tests que passent les personnes qui veulent être recrutées, agents secrets.
1: Ouais.
2: C'est en fait c'est les premiers tests et j'ai jamais vécu ça. Et donc ça fait que une fois arrivé sur le plateau, ouais, il y avait une bonne partie du personnage qui était déjà inscrite.
1: Ça a été aussi, au-delà de cette préparation-là, un gros rôle physique pour vous. Ayez, vous avez des scènes de baston, vous les avez toutes réalisées, sauf pour les chutes, hein, c'est ça?
2: Ouais, il y a une chute que je l'ai pas faite.
4: C'est la seule.
1: C'est la seule. Ouais. Et alors justement, la personne que vous venez d'entendre, c'est l'une des personnes de l'ombre indispensables sur ce tournage. Florian Beaumont, vous êtes assistant réglage cascade pour le cinéma. Est-ce que vous pouvez nous dire en quoi ça consiste exactement?
4: Préparer une scène d'action du début à la fin. Donc on en discute avec la réalisatrice, savoir des besoins, de ce qu'on a envie de voir à l'image, de l'intensité des chorégraphies. Et puis après, on se rejoint avec les acteurs. Donc là, en l'occurrence, une bonne actrice qui était bien physique, qui avait envie aussi, qui était très à l'écoute. Donc c'était très agréable pour nous. Et puis bah ensuite, on tourne.
1: C'est que les scènes de baston que vous chorégraphiez ou ça peut être autre chose ?
4: Non, on chorégraphie tout ce qui a un attrait à du danger ou de l'action dans un film. Dans une série. Ça peut être passer à travers une vitre, ça peut être se faire percuter par une voiture, quelqu'un qui se met en feu. Enfin voilà, là j'énumère les grosses cascades, mais en tout cas, oui, ça va.
1: Ouais. Alors, il y a une scène d'action très marquante dans le film, Mata, c'est celle dans la cuisine. Comment on prépare une scène comme ça, Florian ?
4: Déjà, on l'a. Bah, comme je disais, c'est qu'on en a discuté déjà avant de ce qu'on voulait voir. Nous, on a lu le scénario, donc on sait où est-ce qu'on en est dans l'histoire. Et puis ensuite, nous, on crée un petit bout de chorégraphie.
1: Ouais.
4: Ensuite, on la valide. Et puis ensuite, on la prépare avec notre actrice.
1: Et est-ce que vous pouvez nous raconter un peu comment ça s'est passé ? Quels sont vos souvenirs de cette scène, les anecdotes de tournage de cette scène de baston dans la cuisine ?
2: Alors déjà, la première rencontre avec Florian et ses équipes, c'était assez... C'était assez impressionnant, je dois dire. Je suis arrivée dans un espèce, c'était un donjon.
4: Un dojo, oui.
1: Un dojo, c'est pas pareil.
4: C'est autre chose.
1: Wow. C'est Cannes, c'est post-Cannes.
2: Et donc, je suis arrivée là, il n'y avait rien, on l'a fait. Mais c'était marrant parce qu'eux, ils avaient déjà une vision. Parce qu'ils ont déjà, certains codes et ils se sont dit, tiens, à mon avis, bon, il y aura un petit peu ça, on l'a fait avec deux, trois tables. Et c'est ça, c'est une chorégraphie.
1: Mmh.
2: C'est une chorégraphie. Du coup, j'y arrive plus, je savonne.
1: Non, c'est pas grave.
2: C'est une chorégraphie.
1: Et alors, du coup, une fois sur le tournage, quelles sont les astuces ? Parce qu'il y a un moment donné, une main ébouillantée, on voit la main qui finit dans une casserole et tout. J'imagine que ce ne sont pas de vrais ustensiles sur les assiettes qui éclatent.
4: En tout cas, voilà, les assiettes qui éclatent, ou en tout cas, les ustensiles qui vont être au contact direct avec l'acteur ou, enfin, l'actrice et les cascadeurs, on essaie de faire en sorte que ça soit du rubber.
1: Du
4: rubber.
1: Rubber. Qu'est-ce que ça veut dire,
4: non, rubber ? C'est du plastique. Plastique.
1: D'accord.
4: Mou.
1: Ah, c'est du
4: plastique. C'est pas du plastique dur, c'est du plastique mou. Et en fait, ça permet de pouvoir toucher sans qu'on se fasse mal.
1: Et donc, quand il y a de l'eau qui est bouillante, quelqu'un, c'est quoi ça,
3: ça c'est une collaboration avec l'accessoiriste. Parce qu'en fait, il y a le making-of qui est sorti il y a pas longtemps sur YouTube que tout le monde peut aller voir. Et on voit l'accessoiriste dedans qui prépare des couteaux, justement, en bois qui va recouvrir après. Et l'accessoiriste, là, pour l'eau bouillante, il a mis une petite solution, une petite poudre qui fait effet.
1: Ah oui, il voilà. n'y a pas d'eau dans la casserole.
3: Non, il n'y a pas d'eau bouillante.
1: Oui, non, évidemment, mais on aime bien connaître les petites astuces. Puisqu'on est dans les secrets de tournage, il y a une autre scène au début du film, une course-poursuite dans le désert du Sahel avec coups de feu, explosion de vitres, etc. Comment on tourne une scène comme ça ? Déjà, est-ce que c'est vous qui conduisez vraiment, Ayez ?
2: C'était moi qui étais au volant. Mais voilà, il y a vraiment les bruits, les impacts. Moi, je me souviens qu'à un moment donné, j'ai eu une parano parce que...
3: Le premier jour de tournage, on a failli perdre Ayez.
1: Ah bon ?
2: Mais j'ai eu une explosion de le faux sang, en fait.
1: Ouais.
2: C'est des perles comme ça, rouges, qui font plaque et puis qu'après, on arrange en VFX. Il y a quelque chose qui m'a touchée, ce qui a fait que là, au niveau de la joue, j'ai eu un espèce de choc, un peu quelque chose de très chaud, de brûlant. Et étant donné qu'on était rentré déjà dans un stage et que j'étais un peu parano, j'avais déjà la mata parano, je me suis dit, c'est un faux tournage, ils ont voulu
1: plaisir. Non,
2: j'ai flippé. C'était juste, ça avait chauffé, ça avait gonflé, puis ça avait dégonflé juste après.
1: Ah, vous êtes rentré dans une paranoïa sévère.
2: Dans une parano. Et puis en plus, il y avait un médecin sur le plateau qui me dit « Non, mais vous avez juste été brûlé, mais vous allez voir, il y a un chirurgien qui va passer ce soir, il va vous dire ce qu'il faut faire. » Je me suis dit « Mais quoi, je suis défiguré, j'ai eu peur, il n'y avait pas de miroir, rien du tout. » Mais voilà, c'était juste une grosse peur.
1: Et donc, ouais, justement, le faux coup de feu, comment on recrée ça ? C'est un truc qui explose sur vos vêtements ?
2: C'est une petite pochette qu'on a, comme ça. Et au moment de l'impact... Il y a une personne qui appuie sur un bouton et là, ça explose.
1: Rachel Lang, en tant que réalisatrice, vous êtes placée où, vous, sur une scène comme ça ? Parce que vous n'êtes pas dans la voiture avec eux, évidemment.
3: Comment on est dans une voiture suiveuse, on regarde un écran, donc dans une voiture qui bouge sur des pistes marocaines, avec un drap noir autour de la tête. Donc je suis à côté du chef-op de la script et on est tous les trois sous un drap noir à regarder un écran qui bouge et à vomir, pendant toute cette séquence.
1: Ah, vous avez vomi pendant le tournage de cette séquence ?
3: Mais c'est le genre de séquences qui ne sont pas très agréables parce qu'on est en permanence dans une voiture suiveuse, à capter le réseau HF de la caméra qui allait sur le capot de la voiture ou accroché à la voiture devant. Et du coup, bah, voilà, c'est un peu sportif quoi, de se concentrer sur ce qu'on veut dans ce contexte.
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1: Et avec moi, l'équipe du film Mata, actuellement au cinéma, avec Eye Haidara, notre invité en compagnie de la réalisatrice Rachel Lang et de l'assistant réglage aux nombreuses cascades du film, Florian Beaumont. Un film tourné entre janvier et mars 2025, en Isère, à Paris, au Strasbourg et au Maroc. Et c'est l'heure de la séquence souvenirs sensoriels de tournage. Eye Haidara, en repensant au tournage des scènes au Maroc, quelle odeur vous revient en tête ?
8: L'odeur du thé à la menthe.
1: Ah, vous en avez beaucoup bu là-bas ?
8: Ouais, moi j'adore le thé à la menthe, je me souviens de ça. Et je crois que les régisseurs s'en sont rendus compte très vite et chaque fois il y en avait un qui était à côté de moi et qui me disait un petit thé.
1: Rachel Lang, en repensant au tournage des scènes marocaines et dans les montagnes en Isère, quels sons vous a particulièrement marqué sur place ?
3: Je pense qu'en Isère, c'est le son de la neige, parce qu'on l'a attendu longtemps. On a changé nos décors exprès. En fait, c'était fin mars, il n'y avait plus de neige nulle part. Et au fur et à mesure qu'on voyait le temps qui n'arrivait pas, on a eu la chance, grâce à un chef régie qui était un peu souple, de même changer de département au dernier moment.
1: Ah ouais, on peut
3: et,
1: faire ça.
3: Pour aller chercher la neige. Et après, la neige, ça nous amène dans un univers qui est phoniquement hyper feutré, hyper intéressant, qu'on n'a pas tellement exploité, parce que c'était plus pour l'image qu'on avait besoin de la neige. Pour faire le contraste avec le désert du début du Maroc et avoir les montagnes et la neige après. Voilà, je dirais que c'est ça.
1: Le son béni de la neige, donc, ouais, qui arrive enfin. Eye Haidara, si vous deviez retenir une sensation physique de ce tournage ?
8: Le mal de cou. Ouais, j'ai eu très mal là, tout le temps.
1: Sur les trapèzes,
8: ouais, cou, trapèze, entre l'escalade, les cascades.
1: Florian qui dit oui de la tête.
8: Et puis même, je crois que la tension de Mata, la tension intérieure qu'elle a eue Mata, qu'avait Mata, je pense que ça a beaucoup travaillé ici là.
1: Vous avez trouvé un bon ostéo depuis ?
8: Oui, j'en ai une très très bien.
1: Parfait, on récupère ses coordonnées. Quel souvenir gustatif gardez-vous de ce tournage ?
3: On a été quand même dans toutes les spécialités. On a mangé de la soupe à la farine.
8: On a goûté la soupe à la farine pour le carnaval.
1: Ça c'est un élément de l'enquête, justement, la soupe à la farine dans le film. Vous en avez vraiment mangé sur le tournage ?
3: En fin de tournage, la vraie nuit du carnaval, on a bu de la soupe à la farine.
1: Alors c'est délicieux. C'est vrai, c'est bon.
3: C'est vraiment des oignons, du beurre, de la farine, c'est du bouillon, c'est.
8: J'ai pas eu le même retour. J'ai pas le même retour, je dois vous dire.
1: Ça vous a pas plu ?
8: Ah, pas du tout.
1: Parce que moi, franchement, en voyant le film, ça ne me donne pas très envie.
8: Pas du tout. Mais il y en avait plein du ressenti de Rachel. Il y en avait aussi de mon ressenti. Voilà, on n'est pas. Il n'y a pas d'unanimité là sur l'histoire de la soupe à la farine. J'ai pas trouvé d'intérêt.
1: Florian Beaumont, comment est-ce qu'on devient assistant réglage cascade ?
4: D'abord, on est cascadeur.
1: Ouais.
4: On fait ses armes en tant que cascadeur.
1: Donc il faut faire une école.
4: Alors, pas forcément, mais il y a des écoles. Enfin, il y en a une que je peux citer qui s'appelle le Campus Univers Cascade, qui forme des élèves que j'ai fait et où j'ai l'occasion d'enseigner maintenant quand j'ai du temps. Ou bien de venir, moi je donne des cours par exemple à Paris, des stages, il y a plusieurs équipes qui permettent l'accessibilité à ce métier plus facilement qu'à mon époque déjà, alors que je ne suis pas bien vieux.
1: C'est plus facile d'être cascadeur pour le cinéma aujourd'hui qu'il y a quelques années.
4: En tout cas, il y a plus de facilité, il y a plus de chemin.
1: Il y avait
4: zéro chemin et il y a un peu plus de demandes avec les plateformes. Forcément, on demande de plus en plus de monde et il y a de plus en plus besoin de gens. Et c'est aussi un peu plus simple pour les jeunes cascadeurs de partir à l'étranger maintenant. Là où nous, quand on allait faire des films américains ou quoi que ce soit, c'était vraiment un événement, c'était quelque chose. Quoi.
1: Et maintenant, c'est plus régulier.
4: Maintenant, c'est un petit peu plus ouvert, c'est un petit peu plus simple. Maintenant, comme c'est plus simple, il y a plus de monde. Donc, plus il y a de monde, moins c'est...
1: Plus c'est dur d'y rentrer.
4: Ouais,
1: donc, il faut s'entraîner tôt.
4: Il faut faire des arts martiaux, essayer de travailler les compétences les plus importantes, c'est-à-dire le combat et la chute. C'est 90% de notre métier. Et puis après, il y a toute la partie cascade, on va dire, plus spécifique. Se prendre une voiture, se mettre en feu, se défenestrer, se jeter dans des escaliers. Enfin, ouais.
1: Rachel Lang, avec quoi avez-vous envie que les spectateurs repartent après avoir vu votre film Mata ?
3: J'ai envie qu'ils repartent en ayant vécu quelque chose, en ayant eu une petite aventure qui les brûle, mais qui ressortent indemnes et nourries.
1: Merci beaucoup Rachel Lang d'avoir été avec nous. Votre film Mata est au cinéma depuis mercredi avec Raphaël Personnaz, Mélanie Laurent, Joséphine Japy, Hakim Djemili, Chloé Jouanet et vous, Eye Haidara. Merci d'avoir été avec nous.
8: Avec grand plaisir.
1: Merci Florian Beaumont de nous avoir révélé quelques secrets sur votre métier, sur les cascades du cinéma. Ça tourne, ça revient la semaine prochaine, même heure, même fréquence, et c'est quand vous voulez en replay sur ici.fr. 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

0: Chanson originale de l'année, c'était aux Victoires de la Musique en 1985. Hommage ce matin sur votre radio ici aux plus illustres jazzmen, tous conviés à s'illustrer dans la boîte de jazz de monsieur Michel Jonas.
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0: Debout très tôt avec, on l'espère, hâte de retrouver votre programme matinal. Ici dès 6h, c'est parti. En tout cas, votre équipe du dimanche est installée. Fabien à la rédaction en chef, à la technique, c'est Vincent Oumaïma au standard et Cyril Ardoux-Redon pour l'actualité de ce dimanche 7 juin. Bonjour Cyril.
3: Bonjour François-Xavier, bonjour la France.
0: Dans l'info ce matin, dites-nous.
3: Nous sommes à quelques jours du début de la Coupe du Monde avec un match de préparation pour les Bleus demain soir. Dernier entraînement public avec plein d'enfants. On y était et on vous raconte tout dans quelques instants.
0: C'est évidemment avec nous ce matin. Soyez là.
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0: Excellent choix que celui de vous réveiller ici. Bienvenue, il est 6h. Les infos, Cyril, à la une, 5000 personnes sont attendues cet après-midi à Fleurance, dans le Gers.
3: Une marche blanche en hommage à Liana, collégienne de 11 ans, retrouvée morte jeudi. L'émotion est immense dans la commune et au-delà. Et la mairie appelle dans un communiqué à la dignité, au calme et au respect de l'intimité de la famille. Erwan Chassin, ami de la victime, camarades et habitants sont attendus pour un moment qui s'annonce particulièrement lourd en émotion.
4: Depuis l'annonce de cette marche blanche, les habitants se sont préparés à la vivre. On atteste ces va-et-vient chez le fleuriste hier soir. Des Florentins, comme Morgane, 16 ans, en ressortent une rose blanche à la main.
5: Je la connaissais, c'était la meilleure amie à ma petite cousine. Donc ça fait un peu bizarre et ça fait mal au cœur surtout. J'espère que ça va l'accompagner et qu'il y aura beaucoup, beaucoup de monde pour elle et pour sa famille, pour soutenir sa famille surtout.
4: Aujourd'hui, l'adolescente ne se dit plus sereine.
5: J'ai la boule au ventre à chaque fois que je sors. Maintenant, je ne me sens pas à l'abri à Fleurance. Je me dis que ça peut réarriver à tout moment, mais à qui
4: Mais avant la peur, c'est d'abord la tristesse mêlée à l'incompréhension et la colère qui persiste. Après les révélations sur le passé judiciaire du suspect, beaucoup d'habitants peinent encore à comprendre comment un tel drame a pu se produire. Mais au-delà des questions, ils abordent surtout cette marche blanche comme une façon d'être ensemble face à l'épreuve, de rendre un hommage digne à Liana. La mère et le père de la jeune fille seront là pour éviter toute récupération du drame qui les touche. Ils ont fait savoir qu'ils ne souhaitaient aucune présence politique, sauf celle des maires des communes voisines, ceux qui ont aidé à rechercher leur fille. Ils seront même invités à les accompagner.
3: Un reportage d'Erwan Chassin et dans cette affaire, donc un homme de 41 ans est toujours mis en examen et placé en détention provisoire. Jérôme Barella, qui a participé à la fête de l'école le soir de la disparition de Liana et aux recherches le lendemain. Témoignage d'une mère de famille de Fleurance à 6h30 sur votre radio. Ici.
0: Le monde politique salue la mémoire de Bernadette Chirac.
3: Une grande dame de cœur pour Emmanuel Macron, une femme entière et engagée selon François Hollande, une grande amie, dit Nicolas Sarkozy. L'ancienne première dame est morte hier à l'âge de 93 ans. Elle fut l'une des épouses de président les plus populaires et dans les rues de Perpignan, les habitants saluent une personnalité influente.
6: C'était une forte femme, intelligente, belle, donc je ne peux que lui faire un hommage.
7: J'ai beaucoup d'admiration pour une femme qui avait beaucoup de classe et qui a accompagné son mari de façon merveilleuse.
8: Elle était à l'origine des pièces jaunes.
9: C'est quelqu'un aussi qui a su se distinguer par son propre engagement politique au niveau local. Elle a été élue en Corrèze et puis au niveau national, elle a eu beaucoup d'influence aussi sur son mari.
6: Elle a su diriger, enfin maintenir Jacques Chirac dans un certain cap. Elle a su se taire beaucoup de fois par rapport à ses frasques à lui.
9: Je ne partage pas toutes ses opinions politiques, mais par contre j'ai beaucoup de respect pour elle parce qu'en plus elle a su montrer que la place d'une femme politique était aussi importante.
3: Un reportage d'ici Roussillon et l'hommage à Bernadette Chirac qui continue. Un registre de condoléances a été ouvert hier à la maison de l'Élysée, juste en face du palais présidentiel à Paris. Il est ouvert à tous ceux qui souhaitent y laisser un mot et sera ensuite ensuite remis à la famille. À moins d'un an de la présidentielle, Jean-Luc Mélenchon se lance officiellement dans sa campagne avec son premier meeting à Saint-Denis, en Seine-Saint-Denis, près de Paris. Cet après-midi, il avait officialisé sa candidature, sans grande surprise, début mai.
0: Vous écoutez votre radio ici, il est 6h04. Cyril, ça y est, premier match de Coupe du Monde dans moins de 10 jours pour les Bleus.
3: Dernier match de préparation demain soir face à l'Irlande du Nord et beaucoup de monde. Hier, à Clairefontaine, dernier entraînement public pour l'équipe de France. Thomas Vinclair en présence de centaines d'enfants venus admirer leurs idoles.
10: Louis s'étend à des étoiles dans les yeux.
11: C'était trop bien.
10: Il ne quitte plus son petit carnet.
11: Parce que y a des joueurs, ils ont signé mon carnet.
10: Et à la chasse aux dédicaces, il a tiré le gros lot.
11: Mbappé, c'était là. Je me suis dit, c'est incroyable, c'est inoubliable comme souvenir.
10: Balthazar, lui, a pu échanger quelques mots avec les joueurs en bord de pelouse, notamment avec Ousmane Dembélé.
12: Bah c'est incroyable, je me dis que tous les jours je les vois à la télé et tout ça. Je me dis que c'est quand même une chance.
10: Cet entraînement a aussi permis aux supporters de voir les joueurs sous un autre angle.
13: Il y a des bonnes personnalités là, Ryan Cherki, il est pas mal quand même.
10: Adil a été séduit par le milieu de terrain de Manchester City.
13: Ouais, il est drôle, il charrie un peu et puis il est bon sur le terrain aussi, donc ça fait plaisir.
10: Et malgré la défaite face à la Côte d'Ivoire en amical, il voit ses Bleus aller très loin dans ce mondial.
13: Moi je suis plutôt positif et confiant. Après un tournoi, c'est toujours difficile, mais en tout cas je pense qu'ils vont nous faire plaisir quoi qu'il arrive. Ouais. On a le gratin de l'Europe en fait là.
10: L'équipe de France qui a dit au revoir à Clairefontaine, direction Lille pour affronter l'Irlande du Nord demain soir. Mardi sera une journée libre pour les joueurs avant un grand départ pour le camp de base à Boston mercredi.
3: Thomas Vinclair. Et avant ça, la fin de Roland-Garros, tournoi de tennis, place à la finale, messieurs, à 15h, l'Italien Flavio Cobolli opposé au numéro 3 mondial Alexander Zverev. Et hier, chez les dames, c'est la Russe Mira Andreeva, 19 ans, qui s'est imposée. Elle devient la plus jeune vainqueur du tournoi depuis 1992.
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3: 6h05 et la météo, François-Xavier, fin de perturbation pour ce dimanche.
0: Ouais, et donc globalement, le retour d'un temps sec, Cyril, c'était assez logique, vous allez me dire, sur l'ensemble de nos régions. Ce matin, vigilance tout de même avec quelques brouillards sur les côtes bretonnes et la Manche. Nous avons également une couverture nuageuse qui reste encore un petit peu installée entre le Sud-Bretagne et les Flandres. Ailleurs, vous profitez déjà ce matin de conditions plutôt agréables. Et puis en après-midi, situation relativement analogue, le soleil s'impose davantage en ce dimanche, avec néanmoins un petit risque d'averse sur les Alpes et les Pyrénées. Ça, c'est en toute fin de journée. Pour vos températures, elles sont légèrement en hausse, avec pour ce matin 16 degrés à Chantilly, 17 à Caen, 18 du côté de Clermont-Ferrand, 19 à Tarbes et Périgueux, 22 à Gap, 24 à Ajaccio. Et dans la journée, des maximales comprises entre 24 et 28 degrés. Température la plus forte, notamment relevée à Nîmes, où vous nous écoutez bien sûr sur votre radio locale, ici Gare Lozère.
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0: Pour apporter une touche de douceur à votre petit-déj du dimanche sur votre radio ici, laissez-vous tenter par Michael Field. Moonlight Shadow, classique à consommer sans aucune modération.

0: Light Shadow, certainement le plus grand succès de Mike Oldfield pour vous en ce dimanche matin. Très beau réveil, vous écoutez ici.
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0: On pense souvent qu'il faut des méthodes compliquées pour être en forme, mon cher Cyril, que nenni.
3: Et oui, par exemple, bouger juste 5 minutes avant un repas peut suffire. Ça remet le corps en mouvement et ça aide à ne pas manger trop rapidement.
0: Mais voilà, que demande le peuple? Peut-être d'avoir un petit brin de méthodo, éventuellement. Écoutez, ça tombe bien. Nordinatav, notre coach, nous visite à 6h15 avec lui, 2 minutes pour être en forme. Et puis, coup d'envoi ce jeudi, vous le savez, de la Coupe du Monde de football, avec des matchs qui vont se disputer entre les États-Unis, le Canada et le Mexique. 54 rencontres diffusées pour ce cru 2026 sur la chaîne Bein Sport, mais aussi sur M6 et W9. L'occasion de retrouver notamment Ophélie Meunier aux manettes d'un magazine spécial. Alors comment l'animatrice, qui reconnaît elle-même être très émotive, a-t-elle prévu de gérer l'intensité de cet événement? Réponse au micro de Patrice Gascoigne à 6h20 dans vos coulisses télé. Côté musique, nous irons rencontrer la China Girl de David Bowie. Code du glam rock, David Bowie auprès de vous juste avant les infos de 6h30. Pour le moment, 6h11, tout de suite une étude de vos territoires, elle est partagée par nos camarades d'ici Normandie. Et cette alerte, Cyril, un gagnant du Super Loto reste pour le moment aux abonnés absents. Un joueur et pas un fantôme, a priori, encore que c'est à vérifier, a validé le seul bulletin gagnant du Super Loto du 24 avril dernier dans le département de l'Orne et qui n'a à cette heure toujours pas donné signe de vie pour récupérer le magot.
3: Un magot de
0: 13 millions d'euros quand même.
3: Oui, on est sur un magot bien costaud.
0: Oui, comme vous dites ça. Donc, si au grand jamais cette personne souhaitait se manifester, sachez que la Française des Jeux a fixé la date butoir au lundi 22 juin. Passé ce délai, le jackpot sera automatiquement remis en jeu.
3: C'est normal. Ouais, pas de panique. D'ici là, je me serais manifesté pour récupérer mon duf.
0: Ah, c'était vous.
3: Mais
0: donc
3: oui.
0: Petit coquinou, merci pour le suspense, Cyril Ardo-Redon.
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3: Carton plein pour Christophe Mahé, le carpentracien vous attend de nouveau dans les bacs avec son dernier album Fête foraine qui s'est hissé en tête des ventes en l'espace de quelques semaines seulement. Aperçu des 10 pistes qui composent justement ce nouvel opus. La Lune, tout de suite sur votre radio ICI à 6h13. Bonjour.

0: sur l'album Fête foraine. Et depuis le 20 mars dernier, c'est La Lune, dernier né de Christophe Maé. Nouveauté ici pour vous ce matin. Et il est 6h16, c'est parti pour une bonne pratique pour se maintenir en pleine forme avec notre coach Nordine Attab. Bonjour Nordine.
1: Bonjour.
0: Bouger quelques minutes avant de manger, c'est simple, rapide et parfois déjà très utile. Ce matin Nordine, vous nous expliquez d'ailleurs pourquoi.
1: On cherche souvent des solutions compliquées pour être en forme. Alors que parfois, bouger simplement 5 minutes avant de passer à table peut déjà faire beaucoup de bien. Et en plus, ça permet d'installer un petit rituel qui remet le corps en mouvement. Et même parfois, d'éviter de manger trop vite ou machinalement. On débute debout, les pieds légèrement écartés et les bras le long du corps. À partir de là, vous allez fléchir les jambes pour venir toucher les pieds avec les mains. Et ensuite, tout en longeant votre corps avec les mains, vous terminez avec les mains au-dessus de la tête, les bras tendus. On reprend, j'inspire, je fléchis les jambes, je viens toucher les pieds avec les mains et je reviens ensuite en plaçant les mains très très haut, comme si vous vouliez toucher les nuages. Vous effectuez 4 séries de 15 répétitions et grâce à ça, vous allez solliciter l'ensemble des muscles du corps.
0: Donc résolument Nordine, avant de manger, on bouge un peu.
1: Exactement, on peut d'ailleurs aller également marcher. Durant ce moment, tout en sachant que beaucoup de personnes d'entre nous, avant de manger, sortent déjà d'une position assise durant un certain temps. Alors l'idée est de délier le corps. Donc pour ça, durant le temps de marche, vous relâchez les bras en effectuant des petits roulements d'épaule vers l'avant, vers l'arrière, comme si vous vouliez que vos bras s'allongent afin que vos mains viennent toucher le sol, sans forcer, tout en douceur. On enroule les épaules vers l'avant, puis vers l'arrière. Allez, on reprend. Les épaules vers l'avant et vers l'arrière. Et bien entendu, toujours en détendant les bras. Et vous verrez, c'est un excellent exercice de détente. Et vous pouvez l'effectuer durant 5 minutes. Au final, il n'y a pas forcément besoin d'attendre une heure pour effectuer du sport et même pour bouger. Si on multiplie ces fameuses 5 minutes par le nombre de pas, vous verrez que bout à bout, vous allez vite atteindre les recommandations journalières de l'OMS, de l'Organisation Mondiale de la Santé, qui sont de 30 minutes d'activité physique par jour. Bon, ben vous savez quoi ? Je vous laisse aller vous promener. Allez, à vous de jouer.
0: Merci beaucoup Nordine Attab. Nordine qui vous aide à bouger donc avec d'autres bonnes idées, toutes simples. Vous allez voir, ça se passe sur notre site ici.fr et puis plus globalement un maximum de conseils pour vous remettre en forme, ça c'est sur l'appli Radio France avec tous nos podcasts. Il est 6h18, on vous dit bonjour, vous écoutez ici avec Céline Dion et le classique Encore un soir.

0: aussi, c'est la musique qui vous donne le frisson dès les premières heures de la journée, notamment grâce à Céline Dion pour Encore un soir à l'instant.
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0: 6h22, retrouvons celui qui arpente pour vous les couloirs de vos chaînes de télé favorites. Bonjour Patrice Gascoin.
2: Bonjour François-Xavier, bonjour à tous.
0: En ce dimanche, Patrice, et à quelques jours désormais du lancement de la Coupe du Monde de football, vous avez un petit zapping de ce qui nous attend à partir de demain, lundi, à la télé.
2: Le football fait partie des événements qui parfois gravent des souvenirs en lettres d'or dans notre mémoire collective.
3: C'est fini ! L'équipe de France est championne du monde ! Vous le croyez ça ? L'équipe de France est championne du monde en battant le Brésil ! Je crois qu'après avoir vu ça, on peut mourir tranquille. Enfin, le plus tard possible, mais on peut.
2: Thierry Roland et Jean-Michel Larquet sur TF1, heureux comme jamais devant ce 3-0 qui permet à la France d'être championne du monde en 1998. Et nous voilà à l'aube de nouveaux souvenirs. La Coupe du Monde 2026 débute jeudi aux États-Unis, Canada et au Mexique. Et à la télé, premier changement. Pour la première fois, les matchs ne seront plus à suivre sur TF1, mais sur le groupe M6. 54 matchs précisément seront diffusés en clair gratuitement sur M6, W9 ou la plateforme M6+. Dans son dispositif, M6 proposera un magazine de la Coupe du Monde quotidien et présentée par Ophélie Meunier. Alors on la connaît très émotive, comment va-t-elle gérer ses émotions face à un tel événement ? Ophélie Meunier.
4: Je m'en sers en fait de ces émotions, j'ai appris en fait à en faire une force et à les... On est amis, mes émotions et moi. Donc une fois que ça démarre, qu'on est à l'antenne, j'ai pas de difficulté à être pro et à reprendre le dessus. Donc ça revient assez naturellement, mais c'est pas pour ça que je m'autorise totalement à fendre l'armure. Je suis quelqu'un de très expressif du visage, je souris beaucoup, ça se voit en fait, ce que je ressens ça se voit, et j'ai appris à l'accepter. Et donc je me dis, c'est comme ça aussi quand on vit une telle compétition avec les Jeux Olympiques, c'est l'autre compétition la plus suivie au monde. Donc quand on vit ça, on a quand même le droit, je pense, de laisser un petit peu place à qui on est à l'intérieur.
2: Ophélie Meunier, l'un des visages de M6 durant la Coupe du Monde. Mais si vous êtes dingue de foot, si vous voulez voir les 104 matchs de la compétition, il faudra souscrire un abonnement à la chaîne Bein Sport. Et puis du côté de la chaîne L'Équipe, les trois émissions emblématiques seront sur le front, l'équipe de choc, l'équipe de Greg et l'équipe du soir. Il y aura 165 heures d'antenne consacrées à la Coupe du Monde. Et puis bien sûr, votre radio sera au plus près des Bleus. Sur Ici, ce sera un duo 100% féminin, Pia Clément et l'ancienne internationale française Charlotte Lorgeré. Un duo de choc pour analyser les rencontres et vivre les matchs en direct et en intégralité. Et ça commence dès mardi 16 juin avec le très attendu match France-Sénégal. À demain pour arbitrer de nouvelles coulisses.
0: À demain, Patrice Gascoin, pour votre coup de sifflet, si j'ose dire. 6h25 sur votre radio ici, dans moins de 5 minutes. C'est le retour de l'info avec vous, Cyril Ardo-Redon, l'actu française et internationale résumée en 90 secondes. Et puis à 6h32, dans l'info du jour, Cyril.
5: L'affaire Liana avec ce témoignage exclusif. Notre reporter Yvan Plantaille a rencontré une mère de famille qui a vu le principal suspect le soir de la disparition à la fête de l'école. Elle nous raconte tout dans quelques instants.
0: Au préalable, Catherine Viguier a consulté vos astres, livraison de son horoscope, juste après avoir écouté ensemble David Bowie, venu vous interpréter China Girl sur votre radio ici. Bonjour et bienvenue ce matin.

0: C'est culte, c'est donc forcément sur votre radio ici. Vous écoutiez David Bowie avec le standard China Girl. Il est 6h28. Bonjour Catherine Viguier.
1: Bonjour François-Xavier.
0: Avec vous l'horoscope de notre dimanche 7 juin 2026. Catherine, changement de programme pour aujourd'hui paraît-il.
1: On passe d'une tendance R à une tendance O.
2: Bélier, la lune entre dans votre secteur d'ombre. Vous serez plus à l'aise au calme qu'avec trop de monde autour de vous.
3: Taureau, vous préférez cette tendance à celle d'hier, c'est votre vie sentimentale qui est mise en valeur.
4: Gémeaux, alors ce dimanche vous ramène à vos obligations, peut-être devez-vous préparer un rendez-vous pour demain.
5: Cancer, vous allez aimer ce dimanche qui vous réconcilie avec toute l'existence.
6: Lion, peu à peu vous passez à autre chose et la journée est plus légère que les précédentes.
7: Vierge, avez-vous donné rendez-vous à un élu de cœur ou c'est lui ou elle qui souhaite votre présence à ses côtés?
8: Balance, vous n'êtes pas totalement tranquille, peut-être souffrant ou avec trop de travail.
9: Scorpion, la lune vous va bien, elle vous invite à créer, à vous distraire et à aimer aussi.
10: Sagittaire, cela vous touche, on vous fait confiance et ça se passe en famille, sous votre toit.
11: Capricorne, si l'on vous offre l'opportunité de vous changer les idées, n'hésitez pas une seconde.
12: Verseau, vous devez faire quelques efforts pour gérer vos biens matériels, votre argent, mais ça ira.
13: Cher poisson, cette journée pourrait être inoubliable, tellement réussie, profitez-en.
14: Et pour nous tous, on a envie de rêver que ça peut être toujours mieux.
0: Et rêver quelque part, c'est agir, on le rappelle. Merci beaucoup Catherine Viguier d'Horoscope, qu'il est également possible de consulter en intégralité, notamment si vous avez raté votre signe à l'instant sur l'application ICI. Merci de nous confier votre réveil dimanche 7 juin. Vous écoutez ICI, il est 6h30, toute l'actualité en France et dans le monde. Place aux 90 secondes, c'est avec vous Cyril Ardo-Redon.
15: L'émotion et le recueillement dans les rues de Fleurance, dans le Gers. Aujourd'hui, marche blanche en hommage à Liana, organisée dès 15h. 5000 personnes sont attendues. Camarades, amis, habitants, inconnus. Le corps de la collégienne de 11 ans a été retrouvé jeudi. Les hommages de la classe politique après la disparition de Bernadette Chirac hier à l'âge de 93 ans. À gauche comme à droite, on salue une grande dame engagée. Elle a marqué notre histoire, dit notamment Emmanuel Macron. La France ne devrait bientôt compter plus que 3 grands opérateurs téléphoniques. Accord trouvé hier soir entre SFR et ses concurrents Bouygues, Orange et Free pour un rachat, une transaction à plus de 20 milliards d'euros et qui devrait prendre plus d'un an. Les autorités de la concurrence doivent encore donner leur feu vert. La gorge qui gratte et les yeux qui pleurent, la quasi-totalité du pays est un indice pollen élevé. Aujourd'hui, selon Atmo, l'observatoire de la qualité de l'air, c'est le fameux rhume des foins. Le département du Limousin est le plus touché avec un indice très élevé. La finale homme de Roland-Garros, aujourd'hui à 15h, l'italien Flavio Cobolli est opposé au numéro 3 mondial Alexander Zverev. Hier, la russe Mira Andreeva, 19 ans, est devenue la plus jeune joueuse à s'imposer sur le tournoi depuis 34 ans. Et puis le Tour d'Auvergne-Rhône-Alpes, nouveau nom du critérium du Dauphiné, c'est du cyclisme, débute aujourd'hui. Première étape entre Vizil en Isère et Saint-Ismier dans la vallée du Grésivaudan. Le jeune français Paul Sexas, 19 ans, fait figure de favori.
0: 6h32, Cyril, l'info du jour, journée de tristesse, de recueillement et d'émotion à Fleurance dans le Gers.
15: 3 jours après la découverte du corps de Liana, 11 ans, une marche blanche est organisée cet après-midi à 15h dans sa commune. 5000 personnes sont attendues selon la mairie, des habitants, des camarades, de la collégienne, des amis ou encore des inconnus. Dans cette affaire, Jérôme Barella, 41 ans, est toujours mis en examen et en détention provisoire. Et Yvan Planteil, Aurore, une mère de famille de Fleurance, a vu le suspect à la fête de l'école le soir de la disparition et elle assure qu'il a participé aux recherches le lendemain.
16: Ce qui heurte Aurore, c'est surtout le timing. 18h10, la fête de fin d'année débute. 18h30, Jérôme Barella arrive donc avec un peu de retard. Et 18h45, l'alerte est lancée pour retrouver Liana.
17: Le plus affreux, c'est qu'il s'est permis de s'asseoir à côté de nous, juste après avoir fait tout ça. Il y avait les premiers articles qui passaient sur Facebook. À ce moment-là, on pensait qu'elle avait fugué, on commençait à en parler un peu avec les parents. Et il était là, il n'intervenait pas vraiment dans la discussion, il était plutôt derrière, un peu souriant.
16: Des témoins l'aperçoivent, décontractés, ils filment eux-mêmes sa fille lors du spectacle. Sa désinvolture marque encore Aurore.
17: Sociable, souriant, il regardait les enfants, en fait, il regardait le spectacle. On aurait dit qu'il était vraiment dedans. Il était normal, hein, et c'est ça le plus fou. C'est quand on se dit c'est pervers, ils se fondent dans la société, c'est incroyable, quoi.
16: Le lendemain, Aurore, tout comme 280 personnes, prennent part à une battue pour retrouver la jeune fille.
17: Et après coup, on a appris qu'en fait, pendant ce moment-là où on avait l'impression d'être unis entre parents, en plus, il était parmi nous, en train de chercher, dès le samedi matin, l'enfant dans les rues de Florence avec nous, quoi. C'est une histoire de dingue, quoi.
16: Cette maman ne connaissait pas Liana, ni même sa famille, mais comme beaucoup, elle sera présente cet après-midi à la Marche Blanche.
15: Marche Blanche, donc, dès 15h, à laquelle la famille de Liana ne souhaite pas voir de politique, à l'exception des maires des communes qui ont participé aux recherches dès la disparition de l'enfant.
0: Merci beaucoup, Cyril. Le retour de l'info est prévu à 7h sur votre radio ici. Pour le moment, il est 6h34. Un petit mot de votre météo de ce dimanche 7 juin 2026, marqué par la fin de la perturbation. Ça y est, et donc globalement, le retour d'un temps sec, c'est assez logique, vous allez me dire, sur l'ensemble de nos régions. Ce matin, vigilance tout de même avec quelques brouillards sur les côtes bretonnes et la Manche. Nous avons également une couverture nuageuse qui reste encore un petit peu installée entre le Sud-Bretagne et les Flandres. Ailleurs, vous profitez déjà ce matin de conditions plutôt agréables. Et puis en après-midi, situation relativement analogue. Le soleil s'impose davantage en ce dimanche, avec néanmoins un petit risque d'averse sur les Alpes et les Pyrénées. Ça, ce sera en toute fin de journée. Vos valeurs, elles sont, elles, légèrement en hausse, avec pour ce matin 16 degrés pour Amiens, 17 à Concarneau, 18 du côté de Saint-Étienne et de Millau, 19 à Bordeaux et Agen, 22 à Gap, 24 pour Porto Vecchio. Et dans la journée, les maximales comprises entre 24 et 28 degrés, température la plus forte, notamment relevée à Alès. 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
0: La radio, ce merveilleux média qui vous accompagne au quotidien, il y a plus forte raison, bien sûr, votre radio ici, qui reste, sachez-le, toujours auprès de vous. Hommage à ce fantastique moyen qui nous permet de nous connecter ensemble. Il est chanté évidemment par Michel Polnareff. On se dit

0: Vous écoutez ici, et si vous arrivez tout juste, on vous fait de la place avec bonheur au son du radio de Michel Polnareff.
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0: Et des cadeaux cinéma ce matin pour vous. 4 places pour la comédie Anna et les enfants en partenariat avec votre radio ici. C'est le premier long métrage de Diane Clavier et qui a eu l'idée absolument géniale d'imaginer une Camille Chamou exceptionnelle en amoureuse phobique des enfants en général et donc de ceux de l'homme qui partage sa vie en particulier. Ça va de soi. 0810 055 056 avec Oumaïma qui vous attend au standard tout de suite. Vous vous sélectionnez pour passer sur l'antenne un petit peu avant 7h. Le message personnel de votre choix. Dédicace, coup de gueule, coup de gueule, 0810, 055, 056. Bonne chance à vous. Sachez que dans le même laps de temps, Florent Pagny donnera de la voix sur votre radio ici.
3: Ce n'est pas de la fiction, mais bien notre future réalité.
4: Ah non, c'est pas Florent Pagny.
0: C'est pas Florent Pagny, non, effectivement. Mais Florent Pagny va peut-être arriver dans un petit instant. Ou alors il est en route, hein. Ça c'est pas impossible.
4: Il est au fond du couloir, là, je le vois, il arrive avec sa guitare.
0: Vous l'entendez, puis on entend les Santiago là, qui sont en train de claquer sur le sol. Florent Pagny, bon, il arrivera tout à l'heure, en tout cas, et il vous chantera. Tout simplement, chanter sur votre radio ici, on vous propose en tout cas de l'accueillir dans quelques minutes. Pour l'heure, il est 6h39, Cyril.
4: Oui, et nous allons parler de vie numérique, vie privée, votre chronique qui vous guide pour préserver au mieux votre vie privée sur Internet.
0: Et c'est avec vous Valentine Lethèse, bonjour. Vos pièces de monnaie bientôt dématérialisées. Avec vous Valentine, ce matin, on parle de la prochaine arrivée de l'euro numérique.
3: Ce n'est pas de la fiction, mais bien notre future réalité, puisque la Banque Centrale Européenne vise 2029 pour émettre ses premiers euros numériques. Et on ne parle pas d'une nouvelle monnaie, mais bien d'une forme dématérialisée de nos billets de banque. Aujourd'hui, lorsque l'on paie avec une carte bancaire, en ligne, en boutique, avec un compte PayPal ou encore par virement, ce sont deux banques privées qui s'échangent des fonds. Autrement dit, il faut un compte bancaire, et nos paiements sont facilement traçables, puisque les établissements privés ont l'obligation de lutter contre le blanchiment d'argent et le financement du terrorisme. Ce sont donc aussi des données, des indices sur notre consommation. Dans cette nouvelle forme numérique des euros, l'objectif est de garder les mêmes propriétés de confidentialité que les espèces et d'offrir les facilités d'utilisation d'un moyen de paiement électronique.
0: Et concrètement, ça va ressembler à quoi, Valentine ?
3: Eh bien, nous aurons un portefeuille électronique. Sous quelle forme précisément, c'est encore impossible à dire. Un logiciel nous permettra en tout cas de réaliser des transactions, de retirer des euros numériques. Et selon l'état actuel du projet, deux modes de fonctionnement sont prévus. Un mode en ligne de paiement via Internet où chaque transaction sera enregistrée. Vos informations de paiement ne seront donc pas totalement anonymes. C'est un peu l'équivalent d'un virement bancaire. Et puis un mode hors ligne. Voilà l'innovation. Aucun système actuel n'existe sur le marché. Pour recharger votre portefeuille électronique ou payer avec, vous n'aurez ni besoin d'Internet ni d'électricité. La transaction se fera grâce à un système de puce d'un appareil à un autre, d'un smartphone à un relais, d'un terminal à une carte. Totalement intraçable, c'est la promesse, comme c'est le cas avec les espèces.
0: Et pour tout savoir sur vos données bancaires, rendez-vous sur ici.fr, page vie numérique, vie privée, votre chronique de retour samedi prochain à 6h38 sur votre radio ici.
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0: 16h43, place tout de suite au meilleur de voyage dans le temps, concocté bien sûr par Stéphane Bern. Et ce matin, voyageons en Lorraine, au cœur de la gourmandise locale.
8: La quiche lorraine, on la croit éternelle, garnie de fromage râpé et de lardons grillés. Mais à l'origine, ni gruyère, ni cochon. Lorraine, 16e siècle. Dans ce duché encore indépendant, on prépare une tarte simple. Une pâte à pain, des œufs battus, un peu de crème fraîche. On l'appelle Kuchen, gâteau en allemand. Déformé par l'accent lorrain, ça devient quiche.
9: On dit une wish lorraine.
8: La première trace écrite date de 1586 dans la comptabilité du duc Charles III de Lorraine à Nancy. Il en fait servir à sa table les jours maigres. Autrement dit, les jours où l'Église recommande de ne pas manger de viande, mais quand même un peu gras pour faire plaisir. La quiche naît donc un peu pieuse et très crémeuse. Au XIXe siècle, la quiche sort des fourneaux lorrains pour envahir les tables françaises. Et après 1871, quand la Lorraine passe sous domination allemande, elle devient carrément un étendard. On la brandit haut et fort comme on chante la Marseillaise. À force de succès, la recette se disperse. Ici, on ajoute du fromage, là de la muscade, et pourquoi pas du ketchup et du chorizo tant qu'on y est. En Lorraine, on grince des dents. La vraie quiche, jure-t-il, c'est œufs et crème.
10: Il y a un inspecteur du guide du chemin dans la salle.
8: Un manuel publié à Metz en 1811 précise même que la quiche par excellence est faite avec l'olivette, ou graines de pavot blanc et de l'oignon. Oui, du pavot et de l'oignon. Une version oubliée, même en Lorraine. Et franchement, on comprend un peu pourquoi. À chaque fois qu'on partage une quiche, on ne mange donc pas seulement une tarte, on goûte un petit bout d'histoire et de patriotisme culinaire. Sur ce, vive la France et vive la quiche.
0: Allez, faisons ça. Et pour découvrir le meilleur de la quiche lorraine, Stéphane Bern vous donne rendez-vous, figurez-vous, demain soir. C'est à 20h40 sur France 3 en prime time. Donc, et pour vos inédits de Voyage dans le temps, ça c'est demain matin à 7h55 sur votre radio ici. Il est 7h moins le quart, c'est à la une du magazine Rustica cette semaine. Cyril, préparez des potées d'été très fleuries.
4: Un jardin en pot, c'est toujours agréable en période estivale, mais ça nécessite de choisir les bonnes variétés et les substrats adaptés.
0: Heureusement, nous avons notre Alain de la Vie Nationale, bah oui, directeur des rédactions de Rustica et champion des potées d'été, figurez-vous, avec nous après la musique d'Alex Warren. Place à Ordinary sur votre radio ici. Merci de nous avoir choisi ce matin. Merci.

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0: 6h48, bonjour et bienvenue, vous écoutez ici Petit Moment Passé auprès d'Alex Warren, venu vous régaler ce matin de son titre Ordinary.
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0: Préparer des potées d'été très fleuries. Voilà ce dossier que vous retrouvez à la une de Rustica cette semaine. Et nous en parlons bien sûr ce matin avec Alain Delavie. Bonjour Alain.
3: Bonjour François-Xavier.
0: Directeur des rédactions de Rustica. Alain, comment est-ce qu'on peut tout d'abord bien choisir pour faire des potées fleuries, comme on les appelle?
3: Alors bien sûr, on va dire que on va prendre les plantes que l'on aime. Mais il faut quand même faire attention à choisir les végétaux selon l'emplacement qui leur est destiné.
0: Okay.
3: C'est-à-dire au soleil, à la mi-ombre, à l'ombre. Si vous avez un espace qui est plutôt large ou plutôt haut, si vous posez la potée au sol ou si c'est une jardinière accrochée à une rambarde ou en suspension, ce ne sont pas les mêmes végétaux. Il faut aussi penser à varier les hauteurs des plantes. Les plantes hautes, les plus grandes, sont au milieu quand on regarde la potée de tous les côtés ou à l'arrière si votre potée est contre un mur ou une rambarde. Et enfin, dernier élément, mettez des feuillages, des plantes à feuillage décoratif parce que ça dure plus longtemps que les fleurs et ça fait une belle liaison.
0: Et Alain, vous avez justement évoqué les végétaux. Quels sont ceux qui s'associent le mieux ensemble? Et au contraire, est-ce qu'il y en a d'autres qui sont à éviter?
3: Oui, dans un même contenant, on va associer des plantes qui ont les mêmes besoins. Les besoins, celles qui sont avides de soleil vont être ensemble. Celles qui demandent de l'ombre vont être ensemble. Celles qui sont très gourmandes en eau, eh bien, vont rester ensemble. On va pas les mettre avec celles, au contraire, qui préfèrent avoir un substrat beaucoup plus drainé et sec.
0: D'accord.
3: On va aussi associer des plantes à croissance rapide et d'autres un peu plus lente pour avoir plus de diversité et surtout pas trop attendre. Mais faites attention, il y a certaines plantes qui sont très très très vigoureuses et qui pourraient vite étouffer leurs voisines. Donc il faut surveiller tout ça.
0: Pas de voisines qui étouffent, on a dit. Alain, vous avez aussi parlé du substrat. Est-ce qu'il y a des pièges à éviter en ce qui le concerne?
3: Oui, on a tendance à vouloir acheter un substrat pas trop cher, mais c'est pas une bonne idée.
0: D'accord.
3: Surtout pour des floraisons très généreuses pendant l'été jusqu'à en automne, éviter les premiers prix. Bien sûr, on pense développement durable, écologie, donc on prend un terreau sans tourbe, mais il peut être enrichi de lombricompost, d'un engrais, un engrais organique, et à diffusion lente, c'est-à-dire qu'il va se désagréger tout au long de l'été et nourrir vos plantes en continu sans que vous ayez trop grand-chose à faire. Voilà. On trouve pour les plantes fleuries des terreaux pour géranium ou plantes fleuries, ça fait très bien. Mais il y a aussi des terreaux universels qui font très bien l'affaire. Voilà, vous ne prenez pas 50 variétés de terreaux. Un pour dipladénien, un pour géranium, un pour agrumes. Non, on peut faire un mixte pour tous. Ça marche très très bien et vous aurez de belles fleurs.
0: Voilà comment préparer des potées d'été très fleuries. Et vous retrouvez ce dossier encore plus complet que ce qu'on vient d'évoquer, évidemment, ensemble à l'antenne, avec Rustica et Alain Delavie qui étaient à mes côtés ce matin. Merci beaucoup Alain.
3: Bonne journée.
0: Merci également cher Alain et Rustica, le magazine qui vous aide bien sûr à mieux jardiner. Nouveau numéro disponible déjà chez votre marchand de journaux habituel. Et votre réveil dominical sur votre radio ici, c'est avec Chanté et Florent Pagny.

0: avec nous sur votre radio ici, Florent Pagny, qui avait très envie de chanter. C'est donc chose faite désormais. 6h55, merci beaucoup d'être avec nous. Nous sommes ce matin dans le Nord, figurez-vous, à Rincheux. Retrouvons-y Géraldine. Bonjour Géraldine.
1: Bonjour Géraldine.
2: Bonjour. Bonjour François-Xavier, bonjour Cyril et bonjour à toute l'équipe d'ici.
0: Bah écoutez, on est ravis de vous accueillir Géraldine,
2: merci. Je suis
0: contente
2: de passer à l'antenne.
0: Bah nous aussi, franchement on est très très heureux de vous avoir. Dites-nous, quel est votre message en ce dimanche?
2: Alors ce dimanche, j'ai souhaité un bon courage à mon mari en particulier, dont j'ai déposé pour une randonnée du départ de Lille vers la Côte d'Opale. Donc, c'est la randonnée Lille-Ardelot où il y a des milliers de cyclistes et dont mon mari, donc je lui souhaite tout mon courage.
0: D'accord.
2: Voilà, j'envoie toute ma force pour arriver jusque là-bas.
0: Ça c'est sympa, dis donc. Randonnée en vélo donc, hein, c'est ça?
2: Oui, exactement.
0: Vous savez combien de kilomètres ça représente sur la Côte d'Opale notamment?
2: Alors 175 kilomètres à peu près, Lille à la Côte d'Opale, avec un beau parcours cette année, apparemment, voilà.
0: Et est-ce que vous avez une météo plutôt clémente en ce dimanche pour ce tracé justement?
2: Oui, ça se maintient, on va croiser les doigts, on n'aura pas de pluie aujourd'hui, un peu nuageux, la température de 12 degrés, un peu frisqué le matin, mais ils vont réussir avec le temps.
1: Et du coup, vous devez aller à la fin pour aller chercher votre mari?
2: Exactement. Moi, je vais aller passer un petit moment en bord de mer, en attendant, voilà.
0: Ah bah oui, c'est la récompense.
2: Il fait partie d'un club et du coup, on va tous se retrouver là-bas.
0: Eh bah c'est parfait, ça fait un joli programme pour ce dimanche. Et pour compléter le programme, nous avons le plaisir, ma chère Géraldine, de vous envoyer à la maison directement vos 4 places pour la comédie Anna et les enfants avec Camille Chamou. On vous fait un gros bisou avec Cyril.
2: Merci beaucoup, et puis je suis fan de cinéma, je vais souvent au cinéma, donc ça me fait très plaisir. Merci beaucoup à toute l'équipe.
0: Avec plaisir, on est absolument ravis. Merci beaucoup Géraldine, passez une très très bonne journée à Rincheux, donc dans le Nord. Et à 6h57, il est arrivé, alors bien sûr, pour sa revue de presse décalée, mais avant toute chose, pour vous mettre les points sur les i, Willy Rovelli, bonjour.
3: Bonjour, bonjour. Et on commence avec un point Patrick Bruel. Alors, ma bite. Cette semaine, on a appris que le chanteur aime se promener nu dans les coulisses de ses spectacles et que le surnom donné par ceux qui voyaient son entrejambe était Babar ou Demi-Baguette. Voilà, Demi-Baguette, vu le nombre de plaintes, hein, c'est une tradition. Voilà, au vu de la tournure de sa carrière, Demi-Baguette bien cuite. Bien cuite. Parce qu'il y a un paquet de femmes qui ont son quignon au travers de la gorge. Hein. C'est vrai que Patrick Bruel utilisait même son zboub comme pied de micro.
0: Oh non.
3: À vérifier quand même. Bernadette Chirac est morte. Mauvaise nouvelle pour Jacques, qui va devoir faire gaffe désormais quand il draguera de jolies femmes anges. Bernadette Chirac qui a demandé à être incinérée puis rangée dans son sac à main. Télévision, dans l'émission Appel à témoins de Julien Courbet sur M6, un prêtre d'y avoir confessé Xavier Dupont de Ligonnès. Mais petit problème, c'était ni un prêtre, ni Xavier Dupont de Ligonnès. Voilà, Julien Courbet, victime d'une arnaque, le comble. Putain, un faux prêtre, on nous avait déjà fait le coup avec l'abbé Pierre. Christian Chenet, le doyen des médecins français, est mort. Il continuait d'exercer à 104 ans. Et oui, c'était lui le fameux docteur Maboul. Ouais. C'est à 104 ans, il n'a pas été foutu de diagnostiquer qu'il allait mourir, c'est que c'était pas un si bon médecin que ça, l'autre. 104 ans, c'est ce qu'on appelle un sacré dépassement d'honoraires. La demeure de Jean-Marie Le Pen à Saint-Cloud, la demeure de Montretout est en vente. Montretout, l'autre surnom de Patrick Bruel. Aux États-Unis, un chat qui s'était caché dans un carton a été expédié par erreur à 1000 km de chez lui par Amazon. Un chat expédié dans un carton en Chine, ça s'appelle Deliveroo. Amo, un homme condamné à 6 mois de prison avec sursis pour s'être masturbé sur le quai d'une gare pendant 1h30. Ah oui, encore un drame du retard des trains. Bah, faut bien s'occuper, ils sont malins. 1h30, la SNCF, même les éjaculations arrivent en retard. Enfin, la question du jour. Aux Pays-Bas, Haribo rappelle des bonbons après une contamination au cannabis. Est-ce que c'est parce que Haribo, c'est Belavie? Vous avez 2 heures. Allez, passez un bon dimanche et à tout à l'heure midi.
0: Et on embrasse bien fort nos amis de la SNCF. Évidemment, merci beaucoup Willy Rovelli, Willy qui vient déjeuner chez vous. Soyez au rendez-vous en fin de matinée sur votre radio ici. On compte sur vous, bien sûr. Cyril, à tout à l'heure, 7h30.
1: Pour l'info en 90 secondes.
0: Et tout de suite, nous laissons notre fauteuil à l'équipe. D'ici matin, ça se passe dans votre région.
4: Bonjour à tous, ravi de vous retrouver. Allez, courage, le plus difficile, c'est fait. Vous êtes réveillés. Maintenant, installez-vous confortablement. On va passer ce début de journée ensemble et on s'occupe de tout. Beau dimanche. Vous êtes bien sur RCFM. Il est tout juste 7h. Et c'est avec le journal que votre programme démarre. C'est avec Hélène Battini que ça se passe. Bonjour Hélène.
5: Bonjour Cécilia, bonjour à tous.
4: C'est l'événement du week-end.
5: Cécilia, bonjour à tous.
4: C'est l'événement du week-end. La Fédération française de football a posé ses valises à Ajaccio pour sa traditionnelle Assemblée fédérale d'été.
5: Un déplacement inédit dans l'île. La dernière réunion d'une telle ampleur remonte à 1980 avec une visite du comité exécutif à Bastia. Plusieurs sujets ont donc été abordés ce samedi. Le budget de la 3F, on vous en a parlé, qui avoisine les 350 millions d'euros pour la saison à venir. Un record. Les contours de la future Ligue 3 et des points réglementaires. Avec un amendement adopté en faveur du football corse féminin, on en parlera aussi. Le football insulaire, également évoqué globalement par le président de la Fédé. Pour la première fois depuis 1965, aucun club corse n'évoluera dans les deux premières divisions. Signe d'une évolution, selon le président de la 3F, Philippe Diallo.
6: Bon, ce qui est clair, c'est que dans les dernières décennies, le football professionnel a énormément évolué, que les actionnariats des clubs ont beaucoup changé, se sont internationalisés, et qu'aujourd'hui, construire un budget en Ligue 1 et dans une moindre mesure en Ligue 2 demande des moyens très significatifs. C'est la raison pour laquelle, pour qu'on continue à avoir un football populaire, d'une part, je suis dans le cadre de la proposition de loi qui est en débat au Parlement, il y a un resserrement des écarts dans les distributions, notamment de droits télé, pour faire que les disparités qu'on peut constituer aujourd'hui soient réduites. Deuxième élément, c'est la Ligue 3, où jouera le Sporting Club de Bastia, dans laquelle, je pense, toutes les conditions sont réunies pour qu'il puisse assurer un rebond. Et donc, voilà, moi je souhaite le meilleur au football corse, parce qu'encore une fois, il a montré sa qualité de détection des bons joueurs, un état d'esprit fort, qui lui a permis, je le dis, il n'y a pas très longtemps, d'avoir encore 4 équipes en Ligue 1 ou Ligue 2.
5: Interview signée Alexandre Antonini, à retrouver en intégralité sur notre site et nos réseaux sociaux.
4: Et pendant ce temps-là, le Sporting Club de Bastia a dévoilé le nom de son nouvel entraîneur pour la saison prochaine.
5: Le club Bastia a officialisé hier après-midi la nomination de Laurent Perlade. Le technicien de 56 ans a signé pour 2 saisons, plus une en option. Passé par Rodez, Grenoble ou encore Agde, Laurent Perlade aura la lourde tâche de relancer sportivement les Bleus et rapprocher le club de ses ambitions avec la remontée de la Ligue 3 vers la Ligue 2. On n'y est pas encore.
4: Dans le reste de l'actu, la suite de l'affaire Liana.
5: Avec cet appel au rassemblement lancé par l'association Donner et Gourse, un rassemblement pacifique devant les tribunaux de Bastia et d'Ajaccio, demain lundi à

0: 19h. La présidente de l'association, Lady Dia Costantini, dénonce un manque de fermeté à l'égard des prédateurs sexuels et appelle à une mobilisation citoyenne pour mieux protéger les enfants. La fillette de 11 ans, on le rappelle, avait disparu le 29 mai dernier dans le Gers avant d'être retrouvée morte il y a 2 jours. Le principal suspect mis en examen était déjà visé par plusieurs plaintes pour violences sexuelles sur mineurs. Donna Gourciga rappelle que la Corse n'est pas épargnée et que la société ne doit pas fermer les yeux.
1: Enfin, les hommages à Bernadette Chirac se multiplient après la mort de l'ex-première dame à l'âge de 93 ans.
0: Oui, on vous le disait hier, la Fondation des Hôpitaux de France, à l'origine de l'opération Pièce Jaune, bien sûr, salue une femme très engagée, une figure emblématique de la cause des enfants hospitalisés, une des premières à alerter sur la santé mentale des jeunes en soutenant des projets pour les ados confrontés à l'anorexie ou aux addictions. La chanteuse Lise Renaud a salué une femme de courage, de conviction qui a porté très haut la fonction de première dame. Et puis les hommages dépassent nos frontières. L'ancienne première dame américaine Hillary Clinton a confié hier soir avoir été inspirée par son engagement pour se lancer elle-même dans une carrière politique.
1: Merci Hélène pour cette première édition de la matinée. On aura le plaisir de vous retrouver à 8h.
0: Compiègé.
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1: Le dress code du jour tient en 2 mots. Et oui, ce dimanche, on est léger et confortable autant que possible puisqu'on a un soleil qui règne en maître du matin jusqu'au soir. Alors je sais, en fin de journée, vous allez dire, il y a quelques nuages qui arrivent, rassurez-vous. Ils seront sans pluie, ils seront sans danger et ils seront très, très minoritaires. À noter également, fin de matinée, du vent variable, plutôt modéré, qui va faiblir avec les heures. Et les températures maximales sont bonnes, à savoir ni trop, ni pas assez, entre 25 et 28 degrés attendus. 21 si vous êtes sur le relief. Et demain, pour attaquer une nouvelle journée, on sera à peu près dans la même, temps ensoleillé du matin jusqu'au soir et des maximales entre 24 et 27. Le ciel fait sa part du travail, à nous de faire le reste pour un dimanche réussi.
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1: Et on vous souhaite un excellent réveil sur les ondes RCFM. On est ravis d'attaquer la journée en votre compagnie. Un point sur la date du jour, notre petite habitude quotidienne, et puis le reste de vos programmes.
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1: Et oui, bonne humeur du jour. Bonjour à tous. Le café chauffe, les volets s'ouvrent doucement et le week-end prend son élan. On est ravis de vous retrouver pour votre matinale. On est avec Théo à la réalisation et c'est Cécilia qui vous parle. Alors de notre côté, on a préparé quelques bonnes idées pour éveiller votre curiosité, culture, tendance, conseils, loisirs et surtout bonne humeur au rendez-vous. Merci de nous accueillir chez vous et on commence bien puisqu'on commence en musique. C'est toujours la meilleure solution pour se réveiller. Et c'est avec Imouvrini que ça se passe et leur célèbre Doumanda. Bon réveil, bon dimanche.

Wanda Imouvrini. Et si vous êtes fan comme beaucoup, beaucoup d'entre nous, n'oubliez pas le Giro qui est de retour, comme tous les ans, bien sûr. 4 août pour la première date, ce sera à Santa Lucia di Moriani. N'hésitez pas à aller voir les dates sur leur site internet. Avant de poursuivre notre programme, on ouvre quelques instants le grand livre de l'histoire de la Corse à la passe du 7 juin, date du jour. Et on commence en 1453, ça date pas d'hier, hein. Une assemblée réunie à la Canoniga fixe les règles d'administration de l'office Saint-Georges en Corse, un témoignage de l'organisation politique de l'île au XVe siècle. Plus près de nous, tout est relatif, 1825, disparaît Pauline Bonaparte, sœur de Napoléon et l'une des figures les plus célèbres de la famille impériale originaire d'Ajaccio. Enfin, 1966, la Corse perd l'écrivain et journaliste Pedro Roca, grande plume de la culture insulaire et défenseur de la langue corse. Trois moments qui rappellent qu'au fil des siècles, l'histoire de la Corse est écrite à travers des institutions, des grandes familles et des figures de la vie culturelle. Et puis nous, on profite de ce 7 juin 2026 ensemble. On espère que la journée sera belle et qu'elle sera marquée par de bonnes nouvelles et des bons moments, notamment un petit souvenir de Youssoundour et Néné Chéri. Juste après, on fait un point sur les idées sorties et vous allez l'entendre, on n'est pas en reste, hein, y a de jolies choses à faire. On fait le point juste après 7 Seconds.

0: Gros tube, hein. C'était l'été 94. Et oui, le temps passe.
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0: Et côté sortie, la vraie question du jour, c'est pas qu'est-ce qu'on fait, mais plutôt qu'est-ce qu'on ne fait pas, parce qu'il y a énormément de choix. D'abord, direction la Castanitsa où le festival Horizonti vit la dernière journée de la saison. Un festival qui a le bon goût de mélanger patrimoine, culture, débat, artisanat et convivialité. Cette dernière journée commence dès 9h45 avec une promenade commentée qui vous emmène à la découverte de Pédorit et de ses alentours. Et puis s'enchaînent plusieurs rendez-vous tout au long de la journée. Par exemple, 13h30, café, débat qui s'intéressera à l'intelligence artificielle et à ses impacts. Ou 15h15, un échange autour de la littérature corse qui prendra le relais avant une table ronde consacrée à l'avenir de la culture de la châtaigne. Et parce qu'un dimanche réussi mérite toujours une bande-son, le festival se clôturera à 18h45 avec une animation musicale assurée par Guest Band. Autre ambiance à Tahuizulac, le Parc Galais. À 11h, le philosophe et informaticien Jean-Gabriel Ganaskia proposera une réflexion passionnante sur l'intelligence artificielle, la confiance numérique et la place de l'humain dans un monde de plus en plus connecté. Et puis à 15h, il y a Delphine Horviller qui invitera le public à explorer la notion de croyance entre philosophie, spiritualité et regard sur notre époque. Et puis tout au long de la journée, atelier pour les enfants et animation qui complète ce beau programme, en plus de quoi vous restaurer. Et puis, on termine le week-end dans une ambiance festive. Au Jardin de l'Albor à Bastia, à partir de 15h30, la guinguette des musicales proposera une possession des lieux avec le DJ Stint ou animation musicale, village associatif. Bref, beau moment en perspective. Rangez les téléphones et profitez-en! À moins que votre signe astrologique vous complique la tâche. Mais je ne pense pas du tout que ça se passe comme ça. En tout cas, on aura des détails avec Catherine Viguier dans quelques instants. Le temps de s'écouter à la Chamfort avec Manu Reva. Bon réveil, bon week-end sur RCFM.

0: Amour, interprété par Alain Chamfort. Alors, cette histoire a toute cette chanson, pardon, a toute une histoire. Puisqu'au départ, Alain Gainsbourg, bien sûr, Serge Gainsbourg, il devait faire une chanson qui s'appelait Adieu California. Et puis, entre-temps, Manu Reva, donc Alain Colas, a disparu, malheureusement, en mer. Jane Birkin était la marraine du fils d'Alain Colas, il faut suivre. Et du coup, eh bien, Serge Gainsbourg a préféré signer un hommage à, donc, Manu Reva. Allez, tout autre chose. Les étoiles ont travaillé toute la nuit. Et voyons ce qu'elles ont préparé pour votre journée. Et c'est vous, Catherine Viguier, qui faites le point. Changement de programme en ce dimanche.
1: On passe d'une tendance R à une tendance O.
2: Bélier, la lune entre dans votre secteur d'ombre. Vous serez plus à l'aise au calme qu'avec trop de monde autour de vous.
3: Taureau, vous préférez cette tendance à celle d'hier. C'est votre vie sentimentale qui est mise en valeur.
4: Gémeaux, alors ce dimanche vous ramène à vos obligations. Peut-être devez-vous préparer un rendez-vous pour demain.
5: Cancer, vous allez aimer ce dimanche qui vous réconcilie avec toute l'existence.
6: Lion, peu à peu vous passez à autre chose et la journée est plus légère que les précédentes.
7: Vierge, avez-vous donné rendez-vous à un élu de cœur ou c'est lui ou elle qui souhaite votre présence à ses côtés?
8: Balance, vous n'êtes pas totalement tranquille, peut-être souffrant ou avec trop de travail.
9: Scorpion, la lune vous va bien, elle vous invite à créer, à vous distraire et à aimer aussi.
10: Sagittaire, cela vous touche, on vous fait confiance et ça se passe en famille, sous votre toit.
11: Capricorne, si l'on vous offre l'opportunité de vous changer les idées, n'hésitez pas une seconde.
12: Verseau, vous devez faire quelques efforts pour gérer vos biens matériels, votre argent, mais ça ira.
13: Cher poisson, cette journée pourrait être inoubliable, tellement réussie, profitez-en.
14: Et pour nous tous, on a envie de rêver que ça peut être toujours mieux.
0: À rêver, c'est toujours agréable. Merci Catherine Viguier, qu'on retrouve dès demain pour un nouvel horoscope, bien sûr. Dans 5 minutes, c'est l'actualité nationale et internationale qui est de retour avec Cyril Ardo-Redon. Le temps de s'écouter Bronx Big Town avec Small Town Bound.

0: Small Town Boy. Excellente matinée à tous, bon réveil si vous vous levez à peine. Il est 7h30, c'est le retour de l'actualité nationale et internationale en 90 secondes avec Cyril Ardo-Redon. Bonjour Cyril.
1: 5000 personnes attendues à Fleurance dans le Gers aujourd'hui selon la mairie, 3 jours après la découverte du corps de la petite Liana, 11 ans. Ses amis, ses camarades, les habitants et des inconnus vont lui rendre hommage. Marche sans présence politique à la demande de la famille et à l'exception des maires mobilisés depuis la disparition. Un registre de condoléances ouvert à la maison de l'Élysée à Paris, juste en face du palais présidentiel. Il sera remis à la famille de Bernadette Chirac après sa disparition hier à l'âge de 93 ans. Droite comme gauche salue une grande dame engagée. Quelques semaines après avoir annoncé sa candidature à la présidentielle, Jean-Luc Mélenchon entre en campagne. Premier meeting cet après-midi à Saint-Denis, en Seine-Saint-Denis, à côté de Paris. 10 000 personnes sont attendues. C'est ce qu'on appelle le rhume des foins. La quasi-totalité de la France est en indice pollen élevé aujourd'hui en raison des graminées. Selon Atmo, l'observatoire de la qualité de l'air, le Limousin est le département le plus touché. Il est en indice très élevé. Le tennis, dernier jour à Roland-Garros avec la finale à 15h entre l'Italien Flavio Cobolli et l'Allemand numéro 3 mondial Alexander Zverev. Hier, la Russe Mira Andreeva, 19 ans, est devenue la plus jeune joueuse à s'imposer sur le tournoi depuis 34 ans. Et puis le cyclisme avec le Tour d'Auvergne-Rhône-Alpes, nouveau nom du Critérium du Dauphiné, qui débute aujourd'hui. Première étape entre Vizille en Isère et Saint-Imier dans la vallée du Grésivaudan. Le jeune Français Paul Sexas, 19 ans, fait figure de favori.
0: Merci Cyril. Du côté du ciel, on a un soleil qui règne presque en maître du matin jusqu'au soir. Presque. Pourquoi ? Parce que vous allez le constater, en fin de journée, il y a quelques passages nuageux qui vont contrarier un peu le soleil, mais franchement, c'est très très très minoritaire. En fin de matinée, du vent variable, généralement modéré, qui va faiblir avec le temps. Température maximale entre 25 et 28, 21 si vous êtes sur les hauteurs. Tout va bien ce dimanche.
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0: Bienvenue si vous nous rejoignez. Dans quelques instants, on parle de vos ongles et de vernis et également de films.
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0: Mais oui, ça va être un dimanche formidable, d'autant plus qu'aujourd'hui encore, côté cadeau, vous ne serez pas déçus. Je vous rappelle qu'à partir du 11 à Bastia, il y a Creazione qui est de retour avec cette année une soirée exceptionnelle sur le Vieux-Port pour un défilé. Et tout comme hier, vous aurez la possibilité de remporter une invitation pour 2 personnes. Je sais que vous êtes nombreux et nombreuses à l'attendre d'une part ce rendez-vous et à vouloir surtout vos invitations. Et qu'est-ce qu'on vous comprend ? Voilà, ça c'est au programme aussi. Tout comme la beauté et le bien-être qui arrive juste après la voix de Patrizia Cadagega et Santi Avileta. Bon réveil, belle matinée.

0: Ah ouais, Jedi Badrija Gadadjega, Cynthia Villette. Maintenant, coup de pinceau, quelques minutes de séchage. Eh, il fallait le sortir, séchage. Voilà. Et si on parlait aussi des précautions à connaître avant de mettre les fameux vernis à ongles.
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2: Évidemment, les semi-permanents nous font de l'œil, surtout l'été venu. On va oublier ses ongles pendant au moins 3 semaines. Mais on va les couvrir et vous n'êtes pas une grande fan.
3: Alors non, bien sûr, l'été c'est idéal parce que ça dure longtemps, ça ne s'écaille pas, on n'a pas besoin de s'en occuper. Une fois tous les 3 semaines, voire 4 semaines, on fait un changement et voilà. Le problème, c'est que ça couvre complètement votre ongle et vous ne voyez pas ce qui se passe dessous. Donc si vous déclarez une mycose ongulaire, c'est-à-dire sous l'ongle, vous ne la détecterez pas. Et ça, c'est vraiment un problème, parce que si on attend, la guérison d'une mycose de l'ongle est très longue. C'est plusieurs mois, hein. Parfois on dit en un mois, mais en général, il faut s'y reprendre à plusieurs fois. Donc plus elle s'installe, plus ça va durer longtemps et la guérison est compliquée. En plus, ça abîme l'ongle, ça abîme toute la peau autour et donc vous partez pour un hiver terrible. Deuxième chose, le vernis, ça n'a pas l'air comme ça, mais en fait c'est lourd. Et ça fait que l'ongle n'est pas tout à fait à son poids normal. Et si vous êtes en claquette, ça va encore, mais si jamais vous enfermez votre pied avec votre vernis posé dessus, eh bien ça va créer des frottements supplémentaires qui risquent d'empirer les éventuels décollements de l'ongle sur la peau générale.
2: C'est pas spécialement sain, hormis les vernis naturels, on retrouve souvent quelques substances désagréables dans notre sang.
3: De toute façon, les vernis comportent des solvants. Il existe des vernis naturels qui se sont largement améliorés et qui permettent d'éviter des molécules très dangereuses, hein, cancérigènes, perturbatrices du fonctionnement hormonal. Donc on va essayer de s'en passer. Et moi, je vous dis, écoutez celle d'hier. Vous la retrouverez en podcast. J'ai parlé de comment blanchir les ongles des mains. Bah, ça marche aussi pour les pieds.
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0: Merci mesdames pour ces bons conseils.
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0: Dans quelques instants, nous allons parler cinématographie, mais dans un contexte particulier. Misandre et Saint-Pierre sont en effet de retour pour vous parler de jeux vidéo. Mais quoi, jeux vidéo, cinéma? Oui, vous allez l'entendre, il y a un lien. Plus de détails après celle que vous retrouvez à Ajaccio cet été dans le cadre du IO Festival. Elle sera la soirée, la nuit, comme vous le souhaitez, de Maître Gims. Il s'agit d'Elena et voici Mauvais Garçon.

0: Cantagoumet, bien sûr, vous l'avez reconnu, c'était la voix de Pedro Fucci. Œuf, crème, pâte. Oui, je sais, dit comme ça, rien de révolutionnaire. Pourtant, l'association de ces quelques ingrédients a donné naissance à l'un des plus grands classiques de la gastronomie française. Retour sur ses origines.
1: La quiche lorraine, on la croit éternelle, garnie de fromage râpé et de lardons grillés. Mais à l'origine, ni gruyère, ni cochon. Lorraine, 16e siècle. Dans ce duché encore indépendant, on prépare une tarte simple. Une pâte à pain, des œufs battus, un peu de crème fraîche. On l'appelle Kuchen, gâteau en allemand. Déformé par l'accent lorrain, ça devient quiche.
2: On dit une wish lorraine.
1: La première trace écrite date de 1586 dans la comptabilité du duc Charles III de Lorraine à Nancy. Il en fait servir à sa table les jours maigres. Autrement dit, les jours où l'Église recommande de ne pas manger de viande, mais quand même un peu gras pour faire plaisir. La quiche naît donc un peu pieuse et très crémeuse. Au 19e siècle, la quiche sort des fourneaux lorrains pour envahir les tables françaises. Et après 1871, quand la Lorraine passe sous domination allemande, elle devient carrément un étendard. On la brandit haut et fort comme on chante la Marseillaise. À force de succès, la recette se disperse. Ici, on ajoute du fromage, là de la muscade, et pourquoi pas du ketchup et du chorizo tant qu'on y est. En Lorraine, on grince des dents. La vraie quiche, jure-t-il, c'est œufs et crème.
3: Il y a un inspecteur du guide du chemin dans la salle.
1: Un manuel publié à Metz en 1811 précise même que la quiche par excellence est faite avec l'olivette, ou graines de pavot blanc et de l'oignon. Oui, du pavot et de l'oignon. Une version oubliée, même en Lorraine. Et franchement, on comprend un peu pourquoi. À chaque fois qu'on partage une quiche, on ne mange donc pas seulement une tarte, on goûte un petit bout d'histoire et de patriotisme culinaire. Sur ce, vive la France et vive la quiche.
0: Et puis peut-être que du coup, vous avez une petite inspiration pour votre déjeuner. Une quiche, ça passe toujours. Alors du coup, vous l'avez entendu, vous mettez ce que vous voulez dedans, hein, puisque de base, c'est très très simple. Et après, chacun l'accommode. Sur ce, Coldplay, et oui, souvenir, 2016, je dirais. 14. Allez, voici The Sky Full of Stars.

Et ça fait une dizaine d'années que Coldplay nous a livré ce morceau Sky Full of Stars, carton comme bien souvent avec Coldplay. Dites-nous sur nos WhatsApp si vous avez apprécié, 04 95 32 22 22. Dans quelques instants, retour de l'actualité avec Hélène Battine, le temps d'écouter Letty Amicordi Banter.

0: Très bon dimanche à tous, bon réveil, si vous vous levez à peine, il est 8h sur RCFM. Retour du journal avec Hélène Battini, bonjour.
1: Et bonjour.
0: C'est officiel, le Sporting Club de Bastia connaît le nom de son nouvel entraîneur pour la saison prochaine.
1: Le club a officialisé en effet hier après-midi la nomination d'un nouvel entraîneur. Il s'agit de Laurent Perelade, technicien de 56 ans qui a signé pour 2 saisons plus une en option. Une nomination qui n'est pas une surprise, Alexandre Antonini.
2: C'était en effet un secret de polichinelle depuis le départ de Reginald Rey en mai dernier. Déjà dans la shortlist du club bastiais pour l'opération maintien la saison dernière. Son objectif est de faire remonter le club de la Ligue 3 à la Ligue 2. Au cours de sa carrière, Laurent Perelade s'est surtout illustré comme l'entraîneur du Rodez Aveyron Foot qu'il a conduit durant 7 saisons entre 2015 et 2022 et avec lequel il a connu plusieurs montées du National 2 à la Ligue 2. Mais son parcours d'entraîneur n'a pas souvent été régulier, notamment avec une descente de N3 à R1 la saison passée avec Agde. Laurent Perelade devra relever un nouveau défi, relancer sportivement des bleus bien pâles cette année, redonner de l'élan au Sporting et rapprocher le club de ses ambitions. Son arrivée intervient en effet dans un contexte de reconstruction sportive pour le club bastiais. Après la relégation, bon nombre de cadres ont quitté le club. Charge donc à Laurent Perelade de constituer un groupe capable de jouer les premiers rôles en Ligue 3 et de bâtir un projet durable.
0: Mais en attendant, c'est Ajaccio, la capitale du football français ce week-end.
1: Et c'est une première, Cécilia. La Fédération française de football a en effet tenu son assemblée fédérale en Corse ce samedi dans la salle du théâtre L'Empire de la cité impériale. À l'ordre du jour, notamment le budget record de la 3F, quelques 350 millions d'euros pour la saison prochaine, les contours de la future Ligue 3 où évoluera donc le Sporting et puis des points réglementaires avec un amendement adopté en faveur du football féminin insulaire, par exemple, un point qui vise à éviter un barrage systématique à l'extérieur sur le continent, en match sec, comme on dit, pour les clubs de la 13e ligue féminine contre la 12e, afin d'accéder à la 3e division. C'est donc une victoire, comprenez, pour le football corse, comme le souligne Stéphane Vanucci, le président de la Ligue Corse.
3: Nous avons réussi, avec l'appui de la Ligue Rhône-Alpes, de faire passer le pré-barrage à l'époque qui était sur les féminines. Du coup, donc, nos féminines ne feront plus de pré-barrage parce qu'ils iront directement dans les barrages. Et ça, c'est déjà une bonne nouvelle puisque à Paris, c'était pas passé. On était à peu près à 48%. Là, on est passé aujourd'hui à 83% des votes. Et voilà, donc c'est un exemple aujourd'hui qu'on peut dire que la Fédé est à l'écoute de notre petite ligue.
4: Néanmoins, il y a toujours ce point où ça coince, c'est avec la squadra corse de football où pour le moment, on a un président Diallo qui reste tout de même un petit peu à l'écart. Discussion.
3: Mais écoutez, pour la simple et bonne raison, moi je peux le comprendre. Il y a des ligues aussi qui veulent essayer aussi d'avoir leur sélection. Alors il y a les ultramarins, des fois ça devient problématique. Alors moi, attention, nous ne sommes pas contre. Hein. Il y a aucun problème. On est en train de travailler sur le statut d'autonomie. Il y aura peut-être des avancées là-dessus. Mais si on arrive à un processus, je pense que derrière la squadre pourra exister, je dirais, mais avoir surtout une reconnaissance.
1: Tout est politique. Des propos recueillis par Alexandre Antonini. Un article complet à retrouver sur notre site et nos réseaux, suivi d'une interview du président de la 3F, Philippe Diallo, que vous entendrez dans le journal de 9h.
0: Un plongeur apnéiste victime d'un début de noyade hier soir à Propriano.
1: Il a été secouru vers 19h30 sur la plage de Caboulaouros où, alerté par le CODIS 2A et le CROSS Méditerranée, les sauveteurs en mer de la SNSM, les sapeurs-pompiers et le SAMU sont intervenus pour prendre en charge la victime, sortie de l'eau par des témoins. En raison de la difficulté d'accès au site, son évacuation a été réalisée par voie maritime avant son transfert vers le centre hospitalier de Sarthe. Là aussi, un article à retrouver sur notre site.
0: Chez nous, une commémoration pour les déportés de l'Isulach, hier dans le Fiumorbo.
1: Organisée par la Sojo Memoria di Fiumorbo, et ils étaient nombreux, rassemblés pour se souvenir de l'un des épisodes dramatiques de l'histoire de la Corse. En 1808, 167 hommes entre 15 et 80 ans subissaient les affres de la répression du général Morand. Ils étaient transportés dans les cachots Cortenay, puis Bastiais, où certains furent exécutés, d'autres un incarcéré près de Toulon. Metz, moment de recueillement et table ronde en compagnie d'historiens ont rythmé la commémoration hier. 218 ans après, la mémoire se transmet. Saint-Pierre Oumar est l'organisateur.
5: Alors, il faut savoir que c'est un événement qui, pendant longtemps, avait été oublié de la population. Il y avait probablement une sorte d'omerta ou peut-être une sorte de pudeur. On voulait plus trop parler, on va dire, de cette violence. On voulait éviter forcément de se remémorer ces épisodes tragiques. Mais depuis quelques années, grâce au travail de l'association, cet événement commence un petit peu à rentrer à nouveau dans les mémoires et à être reconnu de plus en plus. Aujourd'hui, dans le FUMO, où tout le monde sait ce qui s'est passé le 6 juin 1808, et d'ailleurs ça franchit la frontière du Fumourbe, puisque partout en Corse on connaît ce tragique épisode des déportés du Fumourbe, et aujourd'hui ça devient même finalement une sorte de repère historique très souvent cité. Donc quelque part c'est un petit peu le résultat d'un travail, c'est pas forcément, je dirais, une fierté, mais c'est quelque chose de juste que cet événement soit reconnu à l'heure actuelle.
0: Et puis on referme ce journal sur la carrière et les images d'un confrère.
1: 50 photos pour 50 ans de reportage. C'est l'exposition que propose Albert Saladini depuis le début du mois au Café Latin à Ajaccio. Photographe pour Corse Matin, il a débuté à Nice Matin en 1968. Alors, comment a-t-il sélectionné ses clichés? Quelles exclusivités y dévoile-t-il? Il nous répond.
6: Je suis revenu en Corse depuis 6 ans, je suis à la retraite, et je me suis dit, allez Albert, fais un petit tri des photos les plus sympas, qui ne montrent pas la guerre, qui montrent la joie, qui montrent la passion. J'ai choisi la musique, la Harley Davidson, les enfants, etc. Et j'ai conçu cette exposition. Donc j'ai pris 50 ans de ma carrière, 50 photographies. Depuis l'âge de 14 ans, je fais de l'image. Pour moi, c'est l'image, hein. C'est pas la photographie en particulier, j'ai un appareil, et partout où j'allais à la télé, ben, j'allais faire de la photo. Je ne fais pas une photo du pape comme tout le monde en a fait. Là, il y a celle-là, où il y a un regard entre Bustillo et le pape. Elle n'a jamais été diffusée dans un livre quelconque ou un journal, mais elle plaît énormément. Tous les gens que j'ai vus jusqu'à aujourd'hui ne reviennent pas de cette photo.
1: Mais vous avez jusqu'au 20 juin pour aller la voir comme les autres et apprécier donc cette exposition au Café Latin à Ajaccio.
0: À vos agendas. Merci beaucoup, Hélène Battini, qu'on retrouvera avec le journal de 9h. C'est maintenant.
1: Tout à fait.
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0: Les lunettes de soleil ont reçu leur invitation pour toute la journée puisque le soleil règne en maître du matin jusqu'au soir malgré quelques petits passages nuageux qui vont arriver. Ce sera en fin de journée. Rassurez-vous, ça ne va pas embêter pour autant votre programme. À noter en fin de matinée, du vent variable, généralement modéré, qui va faiblir. Comme des températures maximales, on est entre 25 et 28, 21 sur le relief. Et pour attaquer une nouvelle semaine demain, une fois de plus, temps ensoleillé du matin jusqu'au soir. Début d'après-midi, il y aura un peu de vent d'est à nord-est, localement modéré. Côté température, demain, maximale à prévoir entre 24 et 27, 22 sur la montagne. La meilleure notification de la journée, probablement, ça sera du côté du ciel.
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0: Et on vous souhaite la bienvenue si vous vous branchez un instant sur les ondes d'RCFM en ce dimanche. Que de jolies choses à arriver. Henri Padovani avec un grand classique de la musique. Comme d'habitude, on parlera également d'une exposition à voir du côté

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3: Et comment se passe votre dimanche matin? On espère que tout se passe bien, évidemment. Peut-être que vous êtes en plein petit déjeuner, si c'est le cas, eh bien bon appétit. Et n'hésitez pas, vos coups de cœur, vos photos, vos petits messages, c'est sur le WhatsApp d'RCFM que ça se passe, au 04 95 32 22 22. On est ravis d'avoir vos petits coucous, tout simplement. Henri Padovani, il est là. Dans quelques instants, ça tombe très bien puisqu'on écoute The Police. Vous le savez sans doute, hein, Henri Padovani, il est à l'origine aussi de ce groupe anglais mythique. On s'écoute Roxanne et on retrouve Henri juste après pour un nouveau tube.

0: et Roxanne par The Police. On reste dans la musique. Et croyez-moi, quand une chanson rencontre la bonne voix, ça change l'histoire. C'est exactement ce qu'il s'est passé ici.
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0: Bonjour Henri.
2: Et bonjour. Nous allons aller en 2002. Johnny Cash a 70 ans. Il a décidé, avec le producteur Rick Rubin, de faire une série d'albums, ses derniers, chez lui, à la cool, minimaliste, des reprises. On a joué, il n'y a pas si longtemps, la chanson Personal Jesus, une reprise d'un morceau de Depeche Mode. Et là, Rick Rubin, le producteur visionnaire, lui propose un titre improbable, Hurt, écrit par Trent Reznor du groupe Nine Inch Nails. Un hymne industriel tordu et désespéré. Mais entre les mains de Johnny Cash, la chanson change complètement de dimension. Plus de machines,

plus de colère, juste une guitare, une douleur et une vérité. Il y a des chansons qui ne te frappent pas fort, mais qui te frappent droit au cœur. Et Hurt, dans la version de Johnny Cash, c'est ça. C'est pas seulement une reprise, c'est une confession, une fin de route. Johnny Cash a 70 ans, sa santé décline. June Carter, Cash, sa femme, son amour de toujours reste à ses côtés. Et quand il commence à chanter « I hurt myself today », chaque mot pèse une vie. C'est un homme qui fait le bilan, sans regret, mais sans illusion. Et puis, il y a ce clip bouleversant. Tourné dans la maison de Johnny Cash, en ruine, avec des images d'archives de sa carrière, et June, qui veille, silencieuse, juste derrière lui. Un an plus tard, elle meurt, et lui la suit quelques mois après. Comme pour Personal Jesus, où il semblait que Johnny Cash avait inventé des racines à ce morceau de Depeche Mode, comme si sa version avait précédé la version de Depeche Mode. Trent Reznor, l'auteur de la chanson originale, a raconté qu'en découvrant la reprise de Johnny Cash, il s'est senti dépossédé du morceau. Il a dit « Ce n'est plus ma chanson, c'est celle de Johnny ». Des millions de gens ont pleuré devant ces 4 minutes de vérité. Pas de maquillage, pas de mise en scène, juste la vieillesse, la foi, l'amour et la faim. On écoute l'ultime testament d'un homme qui a tout traversé, les excès, la grâce, la chute et la rédemption. Hurt, par son éminence, Monsieur Johnny Cash. «

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2: Merci Henri Padovani. Rock'n'Roll of course est aussi en podcast sur le site et l'application RCFM et de retour sur vos ondes dès le week-end prochain.

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1: 8h20, nous parlons d'un beau rendez-vous, une exposition à voir à Porto Vecchio à partir du 9.
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1: Et c'est avec Vanina Bernard-Leoni que nous en parlons. Bonjour Vanina.
3: Bonjour.
1: Je le disais donc, exposition à voir au Bastion de France à Porto Vecchio, vernissage de cette exposition dans quelques jours puisque c'est le 9. Et j'ai envie de dire un peu dans la continuité de ce qui s'est fait à l'Arsenal à Bastia. On est dans une exposition hommage à Dominique de Liespost et cette fois-ci c'est Bordimar et Beyond.
3: Oui, tout à fait, Cécilia. On a commencé une année sous le signe de l'œuvre de Dominique de Liespost en janvier à Bastia. On en avait d'ailleurs parlé ensemble. Et c'est vrai que ce qu'on s'était dit quand on a commencé un petit peu ce travail, c'est qu'on n'allait pas pouvoir tout montrer, pas pouvoir tout dire sur cette œuvre qui est quand même immense et extrêmement variée en plus, puisque il faut le rappeler, hein, peut-être certains ne l'ont pas bien en tête, Dominique de Liespost, c'est à la fois un photographe, un peintre, un vidéaste, un cinéaste et même un homme de théâtre. Et donc on se disait, mais comment on va faire pour dévoiler toute cette œuvre, cette profusion. Et en fait, c'est cette logique de l'itinérance qui se met en place avec des communes et des institutions qui répondent présentes et qui, en plus, nous permettent de rendre compte aussi d'une certaine géographie amicale, puisque Dominique de Liespost était aussi un homme de communauté amicale qui a beaucoup travaillé en groupe sur la question de la confiance, y compris avec des gens qui posaient pour lui sans être du tout du métier.
1: Oui.
3: C'était le cas à Porto Vecchio, il a beaucoup travaillé et c'est donc avec un plaisir particulier qu'on va remontrer certaines œuvres qui ont été réalisées à Palombage ou ailleurs.
1: Oui, tout à fait. Alors, le vernissage, je disais, c'est le 9, mais on pourra voir cette exposition pendant un mois à peu près, puisque ça va se poursuivre jusqu'au 10 juillet. Donc, nos auditeurs qui nous entendent ont le temps de préparer leur visite éventuellement pour voir cette exposition. Et on se doute, vu le titre de cette mostre, il y a un grand rapport à la mer et à l'ouverture aussi, l'horizon de la mer.
3: Oui, tout à fait. En fait, je le disais, on essaye de coller à la fois à une géographie amicale de Dominique, mais aussi à une logique un petit peu de saison. Et c'est vrai qu'on s'est dit qu'il y avait une profusion d'œuvres autour de cette question de la mer, du regard tourné vers l'horizon, et que c'était une façon d'y rendre hommage. Et en même temps, on est en début d'été. On avait aussi envie de rappeler que Dominique de Liespost, qui a été un grand inspirateur de la fête de la musique, qui est devenue cette énorme manifestation nationale et internationale. Et donc, cette façon qu'a eu Dominique, non seulement de beaucoup travailler sur la Corse, ses paysages, sa culture, mais aussi, effectivement, de pouvoir projeter ailleurs. Et donc, Bordimar, qui reprend aussi, d'ailleurs, le titre d'un spectacle qu'il avait créé à Moriagne, sur la plage avec les gens du village, et Beyond, pour rappeler que c'était aussi un artiste d'une dimension internationale et qui avait à la fois des racines et des ailes.
1: Exactement. D'ailleurs, dans le cadre on va dire hors frontières de la Corse, il y a eu Cannes, il y a eu Venise, il y a eu Paris. C'est une liste non exhaustive. Donc, c'est vraiment une ouverture en rappelant toujours ses racines, parce que dans le travail de Dominique, il y avait toujours ce lien très attaché à la Corse. Et cette exposition, c'est aussi en partenariat avec le FRAC, le musée de Bastia et la Cinémathèque de Corse, entre autres.
3: Entre autres, exactement, puisque on a la chance d'avoir beaucoup d'institutions, même des associations qui sont détentrices de certaines pièces majeures. Et c'est toujours un plaisir de pouvoir compter sur tous ces partenaires, effectivement, pour montrer au public des œuvres parfois méconnues. Là, il y a d'ailleurs une œuvre que moi-même, je n'avais jamais vue en vrai, qui nous a été prêtée par le Centre Méditerranéen de la Photo et qui est une œuvre assez récente, puisqu'on est à la fin des vers 2017-2018. Et donc, il y a des choses, je dirais, assez classique qu'on croit connaître de Dominique, mais qu'on va retrouver. Et puis, je pense, certaines œuvres plus récentes et plus méconnues.
1: Oui, donc c'est l'occasion aussi. Pour ceux qui ont vu l'exposition à Bastia à l'Arsenal, c'est totalement différent. Donc pourquoi pas ne pas faire le déplacement justement pour aller voir un petit peu plus loin et encore un peu plus profond dans le travail de Dominique Desglies-Post. Peut-être des choses, comme vous le disiez, auxquelles on ne penserait pas forcément. Et donc au Bastion, on pourra découvrir ça avec, je suppose, toujours une mise en scène toujours un peu particulière, parce que le travail de Dominique est quand même, va dire, coloré. Enfin, en tout cas, il y a matière à faire de la mise en scène.
3: Oui, alors là on est dans un lieu qui a une dimension patrimoniale lui-même, hein, puisque le Bastion de France, c'est un bâtiment remarquable. Donc on a aussi collé un petit peu à l'identité du lieu, mais ce qu'on a essayé de mettre en scène, c'est à la fois sa capacité à être dans une sorte de générosité, de profusion, avec parfois une logique presque d'empilement d'œuvres où elles se répondent les unes des autres, et parfois des choses qui sont un petit peu plus épurées. Donc on a joué un petit peu sur ce contraste. C'est une expo qui est un petit peu plus modeste en termes de volume, puisque le lieu se prête aussi à certaines aspects épures, mais il y a quasiment une trentaine d'œuvres à découvrir avec des formats différents, des époques différentes et des médias différents.
1: Incroyable. Donc vernissage, c'est mardi à 9 juin, donc là c'est mardi, hein, 18h30 au Bastion, et on pourra en profiter jusqu'au 10 juillet. Merci beaucoup Vanine d'avoir été des mecs ce matin.
3: Merci beaucoup à vous et bonne adjournade.
1: Bonne adjournade. Allez, dans quelques instants, c'est l'actualité nationale et internationale qu'on retrouve. N'hésitez pas à prévoir peut-être éventuellement le déplacement à Porto Vecchio, ou si vous êtes sur place, c'est encore mieux. Avant l'actualité nationale, on écoute l'Arcouge, un po' non più sabato.

0: L'Arc Rouge et Umponopio Saba, 8h30, l'heure de retrouver Cyril Ardo-Redon, l'actualité nationale et internationale. Bonjour Cyril.
1: Pas de personnalité politique, mais 5000 personnes attendues à Fleurance dans le Gers aujourd'hui. Selon la mairie, des amis et camarades de Liana, des habitants, des inconnus pour cet hommage, 3 jours après la découverte du corps de la collégienne de 11 ans. Un skieur de 70 ans est mort hier en Savoie sur l'aiguille du Saint-Esprit à Villaroger, près du domaine des Arcs. Il a déclenché puis a été emporté par une coulée de neige avant d'être projeté au-dessus d'une barre rocheuse, c'est à lire sur ici.fr. Le monde politique salue la mémoire de Bernadette Chirac, une grande dame de cœur pour Emmanuel Macron, une femme entière et engagée selon François Hollande, une grande amie, dit Nicolas Sarkozy. L'ancienne première dame est morte hier à l'âge de 93 ans. La France a la gorge qui gratte et les yeux qui pleurent. C'est la saison du rhume des foins. Selon Atmo, l'observatoire de la qualité de l'air, la quasi-totalité du pays est en indice pollen élevé aujourd'hui en raison des graminées. Le Limousin est le département le plus touché. Du tennis à suivre aujourd'hui avec la finale homme à Roland-Garros entre l'Italien Flavio Cobolli et l'Allemand numéro 3 mondial Alexander Zverev. Hier, la Russe Mira Andreeva, 19 ans, est devenue la plus jeune joueuse à s'imposer sur le tournoi depuis 34 ans. Et puis en cyclisme, le jeune Français Paul Sexas, 19 ans, favori sur le Tour d'Auvergne-Rhône-Alpes, le nouveau nom du Critérium du Dauphiné. Première étape aujourd'hui entre Visiville en Isère et Saint-Imier dans la vallée du Grésivaudan.
0: Merci Cyril. Du côté du ciel, beau soleil qui règne du matin jusqu'au soir. On va avoir quelques nuages qui vont s'installer en fin d'après-midi, mais franchement, rien de bien méchant. Fin de matinée, du vent variable, généralement modéré, ça va faiblir, donc vous pouvez tenter la plage. Pas de risque particulier, mais de toute façon, vous le savez, on reste toujours très très prudent. Température maximale entre 25 et 28. Franchement, on a connu pire, ça reste respirable. 21 si vous êtes sur les hauteurs.
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0: Et on espère en tout cas que ce dimanche se passe de la meilleure façon possible pour vous. Et puis si vous travaillez, vous êtes parmi les courageux, on est là aussi avec vous pour vous accompagner pour notre plus grand plaisir. Et n'hésitez pas à nous dire comment se passe votre matinée grâce au WhatsApp d'RCFM. Un petit message, un petit vocal, une petite photo, un coup de cœur, une info trafic ou la météo de chez vous. 04 95 32 22 22. Ça sera le même numéro de téléphone, vous le savez, avec le comeback des dédicaces, le rendez-vous du dimanche que vous attendez tant. Et puis autre chose que vous attendez avec impatience, on le sait bien, c'est les cadeaux. Bah ouais, normal. D'autant qu'on vous fait gagner 2 places pour aller à Cradierne et du 11 au 13 à Bastia. Donc vous dire que ça se bouscule au portillon. On gagne ça après Diana Zalidje, Tien Sam.

C'était Insem par Jan Zaligeti. Comme promis, on en parle de cet événement chaque année. C'est la même histoire. Ceux qui y sont allés veulent y retourner et ceux qui l'ont raté regrettent de ne pas y être allés. Eh bien, on va résoudre tous les problèmes. Pour rappel, du 11 au 13, Créazé, on y revient à Bastia pour une nouvelle édition placée sous le signe du cinéma cette année. Et oui, pendant 3 jours, vous pourrez découvrir des créateurs, les dernières tendances mode, lifestyle aussi, dénicher des pièces originales, profiter d'animation, musique, pause gourmande, ambiance unique qui fait le succès de l'événement année après année, hein, comme vous le savez. Et c'est peut-être à votre tour d'en profiter. En jeu, 2 places, et oui, une invitation pour 2 personnes pour cet événement. Alors c'est très simple, voilà. Dans quelques instants, on va écouter un extrait musical. Votre mission, eh bien, ce sera de retrouver le nom de l'artiste en question. Vous appelez Marie-Ange au 04 95 32 22 22. Vous lui donnez le nom de l'artiste en question. Et les 2 invitations pour Créadion sont directement dans votre poche. Alors allez, un petit jeu de mots par rapport à la mode, la fashion. Le titre de la chanson, ça je peux vous le donner le titre, puisque c'est l'artiste qu'on veut. C'est La Robe et l'Échelle. Vous voyez, robe, fashion, mode, vous avez compris. Qui chante cette chanson ?

Incontournable hein, de la chanson française. Alors, qui interprète La Robe et l'Échelle? On attend vos réponses pour avoir vos deux places pour Créadion du 11 au 13 à Bastia cette année. Défilé exceptionnel sur le Vieux-Port. Bonne chance à tous. 04 95 32 22 22. Le temps pour vous de dégainer les téléphones et de tenter votre chance. On s'écoute Harry Styles et sa nouveauté Dance No More.

0: Harry Styles, Dance No More. Et juste avant de l'écouter, eh bien, on vous a donné la possibilité d'avoir deux invitations pour Créadione, j'allais dire Horizonte, ici en ce moment. Créadione, c'est le 11, à partir du 11 à Bastia. Marie, c'est vous qui êtes notre gagnante du jour. Bonjour.
1: Bonjour.
0: Comment allez-vous?
1: Ça va bien, merci.
0: Bon, vous nous appelez de Bastia, c'est ça?
1: Oui, c'est ça.
0: Bon, c'est très bien. Vous serez à quelques mètres pour le coup pour aller à Créadione. Alors, je disais cette année.
1: Je vais les offrir à ma petite fille qui me dit je vais à la Créadione et je vais à la Créadione.
0: Ah, ben formidable! Vous voyez, voilà. Le destin fait bien les choses. Ah, mais c'est gentil en tout cas à vous de partager ce cadeau. Vous savez ce qu'on va faire, Marie? On va réécouter l'extrait, parce que du coup, on cherchait le nom d'un chanteur.
1: Oui.
0: On va réécouter l'extrait et vous me donnerez son nom après, ça vous va?
1: Très bien, très bien.
0: On écoute ça. Je trouve.

0: Alors je disais, c'est un classique de la chanson, enfin en tout cas un chanteur classique en France. Je vous écoute. Francis Cabrel, on ne vous a pas entendu sur la fin, mais oui, j'ai deviné que c'était bien Francis Cabrel que vous nous avez dit. C'était la réponse attendue, félicitations, les deux places vous reviennent et par ricochet à votre petite fille.
1: Je vous remercie et je vous souhaite une bonne journée.
0: Vous aussi, passez un bon dimanche, on embrasse toute
1: je
0: la famille.
1: Un bon dimanche.
0: Au revoir. Et donc n'oubliez pas, Créadion est du 11 au 13 à Bastia. Première soirée exceptionnelle Vieux-Port pour un défilé thématique cinéma. Et après tout ça, ça va du côté du Palais des Gouverneurs avec des caméras, avec des bobines, avec des diffusions vidéo aussi sur les murs du Palais du Gouverneur. On va se régaler cette année encore. Maintenant, on parle chiffres, on parle couleurs et on parle surprises. Ce sont les enfants qui nous parlent de ces fameux coloriages magiques.
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0: Et voilà, une activité en plus pour vos enfants. Kinéband s'y a retrouvé tout au long de la semaine sur les ondes d'RCFM. Dans un petit quart d'heure, plusieurs choses. Retour de l'actualité et après, c'est quoi? Les dédicaces. 04 95 32 22 22. Avant ça, il n'y aura pas de Renicoli pour l'heure en temps de Tiozé. Kifa.

0: Antoine Etiozzi, Kifa, n'oubliez pas le retour des dédicaces à partir de 9h, votre programmation musicale au 04 95 32 22 22. Alors vous le savez, c'est très demandé, donc il faut avoir un peu de patience. Et puis si c'est pas pour aujourd'hui, ce sera pour dimanche prochain, rassurez-vous. Mais peut-être que ce sera la bonne en tout cas. Marianne, j'ai déjà au taquet du côté du standard. Et maintenant, place à un moment de réflexion avec Padre Nicole sur l'événement de ce dimanche.
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2: Chers amis du dimanche, bonjour. Nous sommes de nouveau en fête ce matin puisque l'Église célèbre la solennité du corps et du sang du Christ, que l'on appelle plus traditionnellement la fête du Saint-Sacrement ou pour les plus anciens encore la fête Dieu. Une fête profondément enracinée dans la foi catholique puisqu'elle nous invite à contempler un immense mystère, celui de Jésus qui demeure réellement présent dans l'Eucharistie. Sous l'apparence du pain et du vin consacré, c'est véritablement le Christ vivant qui se donne à nous. Non pas un simple symbole, non pas un souvenir lointain, mais une présence réelle, offerte pour la vie du monde et pour chacun d'entre nous. Il nous faut replonger dans l'Évangile, où Jésus affirme « Je suis le pain vivant descendu du ciel. Celui qui mange de ce pain vivra éternellement. » Depuis 2000 ans, l'Église vit de cette parole. L'Eucharistie est le cœur battant de la vie chrétienne, et sans elle, l'Église ne pourrait pas vivre. Chaque dimanche, des hommes, des femmes, des enfants se rassemblent pour la célébration de l'Eucharistie, la messe. Trop souvent, un grand nombre parmi nous, nous relativisons ce moment essentiel de notre vie de foi. Mais certains autres s'y habituent aussi également beaucoup trop. Nous connaissons les gestes, les paroles, les rites, mais cette fête vient précisément réveiller notre regard intérieur. Elle nous rappelle que Dieu a voulu rester proche de nous, d'une manière bouleversante, dans la simplicité d'un morceau de pain consacré. Quel mystère étonnant ! Le Seigneur de l'univers choisit de se rendre présent dans quelque chose d'aussi humble et quotidien que le pain. Comme à Bethléem, comme sur la croix, Dieu continue de se faire proche, accessible et en même temps discret. Cette année encore, dans de nombreuses villes et villages, cette fête se prolongera par une procession du Saint-Sacrement dans les rues. Cet après-midi, nous marcherons ensemble derrière l'Eucharistie, portée solennellement dans notre ville de Bastia. Pour beaucoup de nos contemporains, cela pourrait sembler surprenant. Pourquoi porter une hostie consacrée dans les rues? Pourquoi cette procession publique? Il n'y a pas de statue. Mais cette monstrance porte en elle ce qui est le plus précieux pour les croyants que nous sommes. Parce que les chrétiens ne veulent pas garder le Christ uniquement à l'intérieur des églises, cette procession dit quelque chose de très profond. Le Christ veut rejoindre le cœur même de notre vie humaine. Il veut traverser nos rues, nos quartiers, nos places, nos joies et nos blessures. Lorsque le prêtre porte l'ostensoir sous le dais, ce n'est pas une manifestation folklorique ou un simple héritage du passé. C'est tout un peuple qui proclame humblement sa foi. Nous croyons que Jésus est vivant au milieu de nous. Et peut-être avons-nous besoin aujourd'hui de ce témoignage paisible et public. Dans un monde souvent marqué par l'agitation, la violence, les inquiétudes ou l'indifférence spirituelle, la procession du Saint-Sacrement est comme une marche de confiance, une manière de dire que Dieu n'abandonne jamais son peuple. Le Christ eucharistique passe dans les rues de la ville comme il passait autrefois sur les routes de Galilée. Il vient pour rencontrer, relever, consoler, appeler et bénir. Il passe aussi pour ceux qui ne viendront jamais à l'église, pour les malades derrière leurs fenêtres, pour les personnes seules, pour celles et ceux qui doutent, pour celles et ceux qui souffrent, pour celles et ceux qui cherchent un sens à leur vie. Ce matin, que ce soit à la messe ou encore lors de la procession du Saint-Sacrement dans les rues de nos villes, ouvrons notre cœur à cette présence du Seigneur, car il ne cesse de marcher avec son peuple. Bonne fête à vous tous et bon dimanche.
0: Padre Nicole, est retrouvé bien sûr, et bien tous les dimanches bien sûr, sur les ondes d'RCFM dans moins de 10 minutes. Retour de l'actualité, puis ce sera les dédicaces au 04 95 32 22 22. Avant ça, petit tour en Italie avec Adriano Celentano et I Want to Know. Merci d'avoir choisi RCFM et puis excellent dimanche à tous.

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7: Et merci à vous d'avoir choisi RCFM en ce dimanche. Il est tout juste 9h. On retrouve le journal avec Hélène Battini. Bonjour.
8: Bonjour Cécilia, bonjour à tous.
7: Ajaccio, capitale du football ce week-end.
8: Oui, la Fédération française de football a choisi la cité impériale pour sa traditionnelle assemblée fédérale de l'été, un déplacement inédit dans l'île. Le dernier du genre, c'était en 1980, visite du comité exécutif à Bastia. Alors, plusieurs sujets traités à cette occasion, le budget de la Fédé pour la saison, quelques 350 millions d'euros, la future Ligue 3, bien sûr, nouveau championnat pro qui accueille le Sporting, mais aussi les règlements avec un amendement en faveur du football corse féminin. Le foot insulaire évoqué aussi par le président de la fédération avec une situation singulière. Aucun club corse n'évoluera dans les deux premières divisions cette saison. Et c'est la première fois depuis 1965. Signe que le football évolue, selon le président Philippe Diallo.
9: Bon, ce qui est clair, c'est que dans les dernières décennies, le football professionnel a énormément évolué. Que les actionnariats des clubs ont beaucoup changé, se sont internationalisés et qu'aujourd'hui, construire un budget en Ligue 1 et dans une moindre mesure en Ligue 2 demande des moyens très significatifs. C'est la raison pour laquelle, pour qu'on continue à avoir un football populaire, d'une part, je suis dans le cadre de la proposition de loi qui est en débat au Parlement, il y a un resserrement des écarts dans les distributions, notamment de droits télé, pour faire que les disparités qu'on peut constituer aujourd'hui soient réduites. Deuxième élément, c'est la Ligue 3, où jouera le Sporting Club de Bastia, dans laquelle, je pense, toutes les conditions sont réunies pour qu'il puisse assurer un rebond. Et donc, voilà, moi je souhaite le meilleur au football corse parce qu'encore une fois, il a montré sa qualité de détection des bons joueurs, un état d'esprit fort qui lui a permis, je le dis, il n'y a pas très longtemps, d'avoir encore 4 équipes en Ligue 1 ou Ligue 2.
8: Interview réalisée par Alexandre Antonini à retrouver en intégralité sur notre site et nos réseaux.
7: Et en marge de cette grande messe, le Sporting, lui, s'est trouvé un entraîneur.
8: Le club Bastia officialisé hier après-midi, Laurent Perrelade, 56 ans, a signé pour 2 saisons, plus une en option. Passé par Rodez, Grenoble ou Agde, il a accepté la lourde tâche de relancer sportivement les Bleus et de les rapprocher de leurs ambitions et de la remonter, bien sûr, en Ligue 2, on l'a compris.
10: L'association Donego Siga appelle au rassemblement demain, lundi.
8: Des rassemblements pacifiques devant les tribunaux de Bastia et d'Ajaccio à 19h. Une initiative qui fait suite à l'affaire Liana qui, depuis près de 10 jours, fait réagir la France entière. La fillette de 11 ans, on le rappelle, avait disparu le 29 mai dernier dans le Gers avant d'être retrouvée morte il y a 2 jours. Le principal suspect mis en examen était déjà visé par plusieurs plaintes pour violences sexuelles sur mineurs. Un dysfonctionnement que dénonce Lédizia Costantini, la présidente de l'association, qui ne décolère pas. Elle déplore un manque de fermeté de la justice envers les prédateurs sexuels.
11: J'ai entendu les excuses de Gérard Darmanin. C'est un petit peu tard maintenant. Je pense qu'il faut refaire un petit peu tout ce code de procédure pénale. Il faut protéger les enfants. Il faut tout refaire. Absolument tout refaire, que ce soit les placements abusifs, que ce soit les pédophiles, que ce soit tout ce qui concerne l'enfance, je pense que ça doit être complètement refait. Surtout, plus de sévérité, des vraies peines de prison pour ces gens-là et des mises en détention provisoire dès lors que le mineur a parlé. Quand on entend des peines de prison de 4 ou 5 ans pour des agressions sexuelles, pour des corruptions de mineurs, les 3/4 du temps, c'est du sursis assorti de sursis probatoire. C'est pas normal, ça. Tout ça, c'est pas possible. Il faut des peines sévères, longues, qu'on arrête avec ce système. Oui, de trouver des circonstances atténuantes à ces gens-là. Ces gens-là n'ont aucune circonstance atténuante.
10: Le Fiumor vous s'est souvenu hier des déportés de l'Isolaccio.
8: Lors d'une commémoration organisée par l'Associo Memoria di Fiumor, en 1808, 167 hommes soumis aux affres de la répression du général Morand étaient transportés dans les cachots Cortenay, puis à Bastia, certains exécutés, d'autres incarcérés près de Toulon. Hier, messe, recueillement et débat en compagnie d'historiens ont rythmé la journée au village. Un moment d'émotion, 218 ans après cet événement tragique de notre histoire qui a bien failli tomber aux oubliettes. Saint-Pierre Oumar est organisateur.
12: Il y a eu des phases où on a essayé de faire oublier cette histoire-là. Et on va dire les 50 dernières années témoignent de ça, même le dernier siècle passé. On évitait d'enseigner tout un tas de choses. On évitait de parler de tout un tas d'épisodes. Par contre, effectivement, on a eu la chance d'avoir une certaine tradition orale qui a permis, par bribes, tout de même, dans l'intimité, une certaine transmission, notamment au niveau de ces épisodes tragiques. Effectivement, la Corse, hein, on a connu énormément. Et bon, pour parler quand même du Fiumorbo, puisque c'est la thématique, le Fiumorbo aussi a beaucoup subi d'exactions durant les deux périodes de répression après Pontenove et je dirais au début du 19e siècle. L'association travaille sur différentes thématiques, différents événements, mais c'est évident que celui-ci a structuré un petit peu la manière de vivre et de penser du Fiumorbaci durant les deux siècles qui sont passés.
10: Ce dimanche, la collectivité de Corse vous donne rendez-vous dans ses jardins.
8: La CDC ouvre jusqu'à ce soir les portes du jardin du Grand Palazzo à Ajaccio toutes les heures, de 10h à 17h. Une visite guidée gratuite vous est proposée. Vous pourrez y découvrir des espèces d'arbres et de plantes venues des quatre coins du monde et l'histoire de ces jardins inscrits à l'inventaire supplémentaire des monuments historiques depuis 1992. Alice Carpe, médiatrice du patrimoine à la direction du patrimoine de la collectivité de Corse.
13: Il faut venir visiter ces jardins puisque c'est un lieu remarquable, c'est un témoin d'un autre temps, d'un temps où Ajaccio était le lieu le plus mondain de la Méditerranée. C'est un peu le lieu où il fallait être. On y découvre l'histoire de ces jardins ainsi que du bâtiment, puisqu'on ne peut pas parler du bâtiment sans parler de ces jardins. Ces jardins étaient le prolongement de cette expérience unique qui était offerte aux voyageurs du monde entier. On retrouve des espèces corses, on y retrouve également des espèces en provenance du monde entier. Ce jardin, c'est un petit peu une sorte de carte du monde. On retrouve des espèces d'Amérique du Sud, du Moyen-Orient, du Mexique et aussi des espèces corses.
10: Et enfin, avis aux allergiques tout de même. La quasi-totalité de la France est placée ce dimanche en risque pollinique élevé.
8: Ah oui, selon Atmo, l'Observatoire de la qualité de l'air, en cause la forte pollinisation des graminées, ces herbes à fleurs qui regroupent notamment les céréales. Ces pollens peuvent provoquer rhinite, conjonctivite ou crise d'asthme chez les personnes sensibles. Des symptômes qui peuvent être aggravés par la pollution atmosphérique, vous l'entendez certainement.
10: On est plusieurs à en pâtir. Courage à tous ceux qui sont en train de sortir les mouchoirs et compagnie. Merci.
8: Allez, je vais prendre le mien.
10: Yeah. Adobe. 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
10: Et le service de livraison de vitamine D particulièrement efficace aujourd'hui. Il n'y a pas que du pollen, il y a aussi du soleil qui règne en maître du matin jusqu'au soir. Alors vous allez le constater, fin de journée, quelques petits nuages qui vont s'installer, mais rien de bien méchant. Fin de matinée, du vent variable, généralement modéré, puis ça va faiblir hein, petit à petit. Côté température maximale, il fait bon. Pas trop chaud, franchement on s'en sort bien, entre 25 et 28, toujours un peu plus près quand on prend de la hauteur, hein, 21 si vous êtes sur le relief. Et puis demain on va attaquer une nouvelle semaine et toujours un temps ensoleillé du matin jusqu'au soir, toujours un peu de vent, plutôt modéré, ça sera surtout l'après-midi, en début d'après-midi même, secteur est à nord-est. Et pour les températures, on chute un tout petit peu, on perd un petit degré, mais c'est pas négligeable. Hein. Les maximales, elles seront entre 24 et 27, 22 si vous êtes sur les hauteurs. En clair, le ciel est de bonne humeur, profitons-en.
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10: Et soyez les bienvenus si vous vous branchez à l'instant sur les ondes RCFM en ce dimanche. On espère que tout se passe bien de votre côté. On va attaquer vos dédicaces. Et oui, rendez-vous tant attendu d'ici quelques minutes. Alors, je le répète, vous êtes très nombreux et nombreuses à vouloir passer vos messages en musique et on vous comprend très bien. Seulement, voilà, l'heure n'est pas extensible au possible. Donc, il n'y aura peut-être pas la place pour tout le monde. Il nous reste quoi?

0: Absolument. 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
1: Merci.
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4: Et le retour de vos dédicaces, c'est juste après Whitney Houston. Là, on est année 2000, début 2000, pour la période de la chanteuse My Love is Your Love.

0: Ah, c'était la période R&B de Whitney Houston. C'était My Love Is Your Love.
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0: Et oui, ça y est, on entre en plein dans le vif du sujet. Retour de vos dédicaces. Et c'est avec vous qu'on commence, Olympe. Bonjour.
2: Bonjour à tous.
0: Comment ça va?
2: Ça va très bien.

0: très bien. Écoutez, il fait un temps magnifique.
1: Ah ouais.
0: Profite, une belle journée, un bon dimanche.
1: Exactement. En plus, il ne fait pas trop chaud, vous voyez. Parce que...
0: Non, il ne fait pas trop chaud. On prépare le pique-nique pour aller à la rivière.
1: Ah, voilà, génial. Vous êtes du côté d'Ajaccio, ouais. Vous, il me semble. Hein
0: non, Centre-Corse.
1: Ah, Centre-Corse. Oups, autant pour moi.
0: Voilà, Molfiffard.
1: Donc, vous allez du côté de la Restonigue.
0: Non, on va aller vers Lasco.
1: Ah, très bien. Bah, écoutez, au moins, on est bien à la rivière avec la famille. Une belle sortie.
0: Voilà, on profite. Et on pensait aujourd'hui à Mamino, la Rosette, voilà.
1: Oui.
0: Pour la dédicace. Et c'est son arrière-petit-fils qui lui dédicace cette chanson, voilà, François Joseph. Et on pense fort à elle, voilà.
1: Alors, c'est une chanson d'Enrico Macias, c'est ça?
0: Oui.
1: L'amour, c'est pour rien. Quel âge il a, François Joseph?
0: Il a 3 ans.
1: Oh, caro, bon, ben c'est formidable.
0: Voilà.
1: Eh bien, on l'embrasse fort, mamie. Et
0: merci, je vous embrasse à tous.
1: On vous embrasse aussi. Et voici
0: à
1: donc.
0: Bientôt.
1: À bientôt. Au revoir, Olympe. Enrico Macias, l'amour, c'est pour rien. Vous voyez, on se fait des dédicaces de génération en génération. Et qu'est-ce que c'est beau. Ça fait plaisir. Allez, c'est parti.

0: Enrico Macias, l'amour c'est pour rien, dédicace d'Olympe et pour mamie, mais c'est du coup c'est pour de la part pardon du petit-fils François-Joseph, si je ne dis pas de bêtises, quoi qu'il en soit, on embrasse toute la famille.
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0: Et nous sommes avec Christiane à présent, bonjour.
2: Bonjour Cécilia, comment va?
0: Bah, piano. 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
0: 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Et donc grand classique hein, de Lucio Dalla que vous connaissez tous, version Florent Pagny, qui, ma foi, n'a rien envié à la voix de Lucio Dalla ou encore à certains Pavarotti.
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0: faut du souffle là, hein. Florent Pagny avec le célèbre Carose pour Anto et Marie de la part de Christiane.
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0: Bonjour Bernard.
2: Bonjour Cécilia, comment ça va?
0: Très bien et vous?
2: Ça va, impeccable. On bricole un petit peu dans la cuisine pour pas changer.
0: Ah, vous préparez déjà le menu de midi?
2: Ah, c'est pas pour moi, c'est pour des personnes qui m'ont demandé de leur faire un petit menu. Voilà, pour un anniversaire, je crois.
0: Ah,
2: voilà.
0: Bah génial, ça va être la fête.
2: Ah, bah oui, ça va, on va leur préparer, là. On va avoir des souris d'agneau, là, braisées au Cap Corse. En entrée, ils vont avoir des beignets, je crois, puis des toasts, et un petit gratin dauphinois, mais le vrai, hein.
0: Ah, le vrai, voilà. Ça veut dire là-bas,
2: voilà.
0: On est dans le Dauphiné, voilà. Alors Bernard, je te promets, jolie chanson d'amour qu'on va écouter.
2: Voilà, voilà, je l'adore cette chanson et c'est surtout pour un ami de Santa Maria di Lota, monsieur Bernardin.
0: Oui, voilà. On l'embrasse.
2: Et voilà, et monsieur Jean-Claude Ferrari, de l'hôtel Solemar à Bonifacio. Et je voudrais faire aussi un petit coucou à toute l'équipe du chalet, vraiment sympathique, chez Eugène et Patricia, qui sont route de Kiza à Ventiseri.
0: D'accord.
2: Très bon petit restaurant pour se détendre, au frais. Voilà,
0: voilà la bonne adresse pour être au frais et passer un bon moment.
2: Un bon moment convivial, surtout. Voilà.
0: Eh bien Bernard, on va écouter Johnny, je te promets, et on vous souhaite une bonne journée.
2: Bonne journée Cécilia, prenez soin de vous.
0: Vous aussi, au revoir.
2: Et salut à tout le monde, à tous les auditeurs, auditrices.
0: Merci beaucoup. Un texte de Jean-Jacques Goldman, interprété par Johnny Hallyday. Voici, je te promets.

0: Eh oui, ça c'est de la balade, hein, comme on dit. C'était Johnny Hallyday, je te promets, dédicace de Bernard.
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0: On poursuit notre émission avec vous, Laurette. Bonjour.
2: Oui, bonjour.
0: Comment se passe ce dimanche ?
2: Oh ben comme ci, comme ça, c'est bon. Bien, il fait chaud, nous on a l'habitude, voilà.
0: Voilà, et puis on a un peu de rayon de soleil, ça fait du bien au moral.
2: Bien sûr.
0: Laurette, c'est Sissi Palandri que vous souhaitez écouter.
2: Oui.
0: Alors dites-nous tout.
2: C'est-à-dire la chanson, je ne la connais pas, j'ai demandé à la dame qu'elle puisse la donner la plus belle.
0: Nadoura Gours, c'est la chanson qu'on a, c'est une chanson sur la nature, Corse, voilà.
2: Comment... Ben, on verra bien. On verra
0: mais
2: bien.
0: Oui, ça va très bien se passer, vous inquiétez pas, on va passer
2: mais
0: un
2: oui.
0: bon moment musical.
2: Mais oui, je ne vais pas me disputer,
0: ben
2: pas
0: non.
2: du tout.
0: C'est pour votre plaisir personnel.
2: Oui, c'était pour mon mari, Silvio,
0: oui,
2: voilà.
0: Très bien.
2: Donc il est là, il écoute, voilà, il est content quand j'envoie une chanson pour lui.
0: Bah, c'est tout mignon. Oh, eh bien,
2: voilà.
0: on pense très fort.
2: Mon mari qui m'aime énormément.
0: Ah ben ça, c'est fort. Et c'est réciproque, je m'en doute.
2: J'ai jamais vu un homme comme ça.
0: Ah ben, vous avez tiré le gros lot. Bravo, Laurette.
2: Oui, oui, ah... Par hasard, hein?
0: Oui, mais il faut prendre les bonnes nouvelles quand elles arrivent. Allez, on va écouter Sissi Palandri. Passez une bonne journée et on vous embrasse,
2: merci.
0: Vous et votre mari.
2: Vous aussi, un gros bisou pour vous aussi.
0: Merci Laurette, à bientôt, au revoir. Bonjour.

0: C'était pour Sylvio de la part de sa femme Laurette Nadouragours. Eh bien, dis donc, c'était Cici Palandri.
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0: Et on est avec Jean, bonjour.
2: Salut, ça va bien?
0: Babé boy.
2: Ça va, piano bien. On se met aux eaux, je t'en bien. Il
0: est un bel ouzo, Léo, dit on fait Jimmy Kadropouga, ou Simouen.
2: Non, ça va bien.
0: Propre, ouais. Alors, une canzone à d'amour et fortunato.
2: Questa è una bella canzone, a me mi piace.
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2: 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A bella serenata.
0: Per quale?
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0: La braccia mi tutti.
2: Voilà.
0: Et elle m'a d'ascolta. La bonne journée, Jean.
2: Et encore vous, je vous remercie.
0: A presto.
2: A presto.
0: Incontournable, donc, hein, cette chanson d'amour, cette sérénade, comme on disait. Fortunato. C'est parti, voici Toy Toga.

0: Fortuna de Oui, célèbre chanson dédicace de Jean Peazozure et Isoamigui Tchavioni.
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0: Allez, encore une bonne vingtaine de minutes pour votre émission dédicace et on poursuit avec vous, Thérèse. Bonjour.
2: Bonjour, comment allez-vous, chère mademoiselle?
0: Très bien, et vous?
2: Oui, ça va avec ce beau temps.
0: C'est ouais, bon. On est content. Le week-end, soleil, pas trop chaud, nickel.
2: Voilà. Et des belles chansons de Fortuna, les paroles, la musique.
0: Incroyable.
2: Tony Tog, un ami d'enfance. Oh là là.
0: Bien, vous connaissiez Tony Tog?
2: Ah, Edith, quand même, c'est un ami d'enfance. Vous habitez rue Napoléon, à Bastia. Hein.
0: Incroyable, c'est magnifique, les souvenirs.
2: Ah, oui,
0: ah là,
2: bon
0: là, souvenir, là là là là là.
2: Bon souvenir.
0: Alors, autre grand nom que vous avez choisi pour la dédicace du jour.
2: Voilà, oui, ah oui. Tony Tog et... Et Diana Zaligi. J'ai entendu l'autre jour, par exemple, qui allait passer. Tiens, je vais voir un peu si je peux la voir.
0: Eh bien oui,
2: voilà, pour soit famille, pour moi, pour ma fille qui est décédée, mais on aime beaucoup les belles chansons. Mes enfants, petits-enfants et arrière-petit-fils Arthur qui adore la musique. Voilà.
0: Eh bien super, on espère qu'Arthur aussi va apprécier ce moment. Et puis ouais, toute la famille, ben, la Zigou. Voilà. On vous embrasse, Thérèse.
2: Merci beaucoup et merci pour votre chaîne.
0: Merci, c'est un plaisir de vous accompagner.
2: Merci à l'équipe. Merci
0: Ultima
2: beaucoup.
0: Strint, Antonio Diosi, Diana Zaligit.
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0: Diana Saligi est en duo avec Antoine Giosi sur cette reprise de l'Ultima Street. C'était la dédicace de Thérèse pour toute sa famille. Et bien sûr, on n'oublie pas le petit dernier, Arthur.
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0: 9h45 minutes, c'est avec Régine qu'on poursuit notre émission. Bonjour Régine.
2: Bonjour.
0: Comment allez-vous ?
2: Je vais bien, merci.
0: Bon, quel temps fait-il chez vous ?
2: Mitigé.
0: Ah mince, parce que vous êtes à Bordeaux, c'est ça ?
2: À Bordeaux, oui.
0: Bon, bah écoutez, le soleil va revenir après la pluie, le beau temps, vous savez ce qu'on
2: c'est
0: dit.
2: C'est ça, on a eu très chaud et puis maintenant c'est un peu mitigé.
0: Oh, ça va revenir, vous inquiétez pas. Mais chaleur, ça c'est sûr que c'est la saison. Alors, vous vouliez qu'on écoute un morceau issu du collectif Mezumetsu ?
2: Oui. Pour mes 29 ans d'anniversaire de mariage.
0: Ah, bravo, félicitations, tous nos voeux.
2: Merci beaucoup.
0: Formidable. Alors, Mezumetsu, vous nous avez dit n'importe quel morceau, c'est ça ?
2: Oui, avec Patrick Fiori de préférence.
0: Ah, alors, vous savez ce qu'on va faire ? On va prendre une petite seconde, je vais m'en occuper, parce qu'en fait, j'avais pris la chanson Kore Dimpe, puisque vous savez, le groupe Epo, il a participé à ce beau projet, et il y avait une version avec Jérémy Frérot. Mais vous avez de la chance, puisque il y a aussi une version de Epo et Patrick Fiori sur la même chanson. Donc on vous met ça. Ça va ?
2: Voilà, j'embrasse toute ma famille de Corse, ma mère, mon frère, mes tantes.
0: Très bien, on les embrasse tous. Passez un bon dimanche.
2: Merci beaucoup.
0: Et puis, passez aussi une bonne semaine à venir. Et donc, Epo avec Patrick Fiori sur Kore Dimpe. Au revoir, Régine.

0: Festa Epo, version rencontre avec Patrick Fiori pour Mezzo Mezzo. C'est Régine qui souhaitait faire cette dédicace.
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0: Et nous poursuivons avec Marie. Bonjour Marie.
2: Bonjour.
0: Comment ça va?
2: Ça va très bien, je vous remercie.
0: Ouais, vous passez un bon dimanche?
2: Oui, très bien.
0: Magnifique. Vous avez un petit programme de prévu ou juste on va se laisser aller avec le temps?
2: Qu'est-ce qui se passe? Cool, tranquillement.
0: Bah, écoutez,
2: peut-être au soleil, un petit peu aller vers la mer.
0: Soleil bleu ou pas? Parce que c'est le choix de votre chanson.
2: Très bleu, oui.
0: Alors dites-nous tout, pourquoi cette chanson?
2: Alors j'ai choisi cette chanson pour ma sœur Charlotte parce que c'est son anniversaire aujourd'hui.
0: Ok.
2: Et c'est une chanson qui pourrait peut-être lui ressembler parce que c'est, elle a la joie de vivre. Voilà, elle adore la mer, le soleil, la rivière.
0: Ah ben magnifique. Est-ce que je peux me permettre de demander son âge ou...
2: Elle a 84 ans aujourd'hui.
0: Waouh, incroyable. Félicitations, joyeux anniversaire à elle. Et merci à vous pour cette petite pensée pour votre sœur.
2: Eh ben écoutez, je vous remercie et j'espère qu'elle entendra.
0: Oui, on espère aussi. Et puis du coup, on va s'écouter Louisa avec Soleil Bleu.
2: Voilà.
0: Ça va nous rester en tête toute la journée. Soleil, soleil. Bonne journée,
2: merci
0: Marie.
2: Beaucoup.
0: Au revoir.
2: Bonne journée à vous.
0: Allez, c'est parti.

0: Soleil bleu, c'était Louisa. C'est la dédicace de Marie pour sa sœur. Et voyez comme quoi l'âge, c'est vraiment dans la tête, puisque la sœur de Marie a fêté ses 84 ans. Je vous souhaite encore un excellent anniversaire. Et on embrasse Marie aussi au passage.
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0: Et nous arrivons déjà à la dernière dédicace de ce dimanche avec Françoise. Bonjour.
2: Bonjour.
0: Comment ça va?
2: Très bien, je vous remercie.
0: Ouais, vous passez un bon dimanche? Vous passez un bon dimanche?
2: Très bien, merci, je vous remercie encore.
0: Merci beaucoup à vous d'avoir appelé. Alors, vous souhaitez écouter Corsica, version Patrick Fiori.
2: C'est exact.
0: Très bien. Eh bien, on va écouter ça. Et on vous souhaite un excellent dimanche, Françoise. Merci d'avoir appelé.
2: Merci infiniment, madame.
0: Merci à vous. Au plaisir. Et on retrouve donc cette version spéciale. Pedro Galfucci était toujours des nôtres et il est là, accompagné des chanteurs des Tiam et de son fils, Pedro Zant ou Jean-Charles Papi. Et bien sûr, c'était la demande de Françoise, Patrick Fiori. Et voici la reprise de Corsica.

0: Et c'est avec cette chanson emblématique de votre radio notamment que les dédicaces se concluent. Merci à tous de votre écoute, merci à Théo la réalisation, merci à Marie-Ange au standard. Et puis dans quelques instants, l'actu, puis Valérie Franceschetti, ça va bouger avec Lady Randoulon et Devlaine Fontane.
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0: Un bon dimanche, merci d'avoir choisi RCFM, il est 10h. Le retour de l'info, c'est avec Hélène Batigny, bonjour.
12: Bonjour à vous Cécilia, bonjour à tous. Les suites de l'affaire Liana dans l'info avec cet appel au rassemblement lancé par l'association Donner et Gourcig, un rassemblement pacifique devant les tribunaux de Bastia et d'Ajaccio demain à 19h. La présidente de l'association dénonce un manque de fermeté à l'égard des prédateurs sexuels et appelle à une mobilisation citoyenne pour protéger les enfants. Le principal suspect mis en examen dans l'affaire Liana après la mort de la fillette de 11 ans dans le Gers était déjà visé par plusieurs plaintes pour violences sexuelles sur mineurs. Donner et Gourcig rappelle que la Corse n'est pas épargnée. Un plongeur apnéiste victime d'un début de noyade hier soir à Probriane, secouru sur la plage de Caboulaouroz par la SNSM. Les sapeurs-pompiers et le SAMU, ce sont des témoins qui l'avaient sorti de l'eau. Un site difficile d'accès qui a nécessité une évacuation par voie maritime avant son transfert vers l'hôpital de Sartène. Ajaccio, capitale du football français. Le temps d'un week-end, la Fédération française de foot a choisi la cité impériale pour son assemblée fédérale. Hier, un déplacement inédit dans l'île et plusieurs sujets traités. Le budget de la Fédé, 350 millions d'euros, les règlements aussi. Et puis la future Ligue 3, bien sûr, nouveau championnat pro qui accueille le Sporting. Les Bastiais qui, en marge de cette grand-messe, ont annoncé avoir trouvé leur nouvel entraîneur, Laurent Perrelade, 56 ans, passé par Rodez, Grenoble ou Agde. Il a signé pour 2 saisons, plus une en option. Article complet à retrouver sur notre site et nos réseaux sociaux. Enfin, c'est un tournant majeur pour les télécoms après plusieurs semaines de négociations. Bouygues Télécom, Free et Orange ont trouvé un accord pour racheter SFR, groupe Altis, montant de l'opération plus de 20 milliards d'euros. Si elle est validée par l'autorité de la concurrence, elle marquera le retour à 3 opérateurs sur le marché français. Bouygues récupérera notamment une grande partie des professionnels, tandis que Free et Orange se partageront le reste des clients. Finalisation envisagée au second semestre 27 avec promesse de maintenir les emplois pendant 2 ans. Salut de Valérie.
1: Salut d'aboy, merci Hélène Batigny. On vous retrouve à 11h et puis nous allons entre-temps aussi aller du côté de la Pedralbinca pour retrouver sur place avec les coureurs très motivés, Evelyne Fontane ce matin. On va faire du sport.
12: Sûrement en forme, aucun doute avec Evelyne.
1: Aucun doute, à tout à l'heure, merci Hélène.
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1: Bonne matinée avec nous sur ICI RCFM. On est en vigilance verte pour la Haute-Corse et la Corse du Sud aujourd'hui. Et demain, c'est du beau temps, un soleil parfois voilé en journée, quelques cumulus en montagne cet après-midi. Des brises dans la journée, les températures 25 à 28 sur le littoral, 29 à 30 sur la région de Portiveitu, 26 à 29 dans l'intérieur, 21 à 24 dans les villages de montagne. Lundi, soleil après la dissipation de quelques bancs de nuages bas côtiers le matin. Des brises en journée, un peu de vent l'après-midi demain au parage de Bonivadio. On sera également pour les températures de l'ordre de 28 à 31 sur le littoral, 27 à 32 dans l'intérieur de la Corse et 23 et 26 dans les villages de montagne. Allez, dans quelques instants avec Théo Lacombrade, pour l'instant la technique toujours avec nous, on va retrouver Evelyne Fontane à poursuivre avec elle la course de la Pedralbinca.
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0: Exactement, plus de 1000 participants cette année encore, et la fierté d'une équipe pour qui la valorisation du village et des communes environnantes reste une priorité. On va retrouver Evelaine en compagnie de René, un des organisateurs et bénévoles. C'est tout de suite sur ICI RCFM.
1: Valérie, en direct de Pietralbe, où depuis ce matin il y a une ambiance exceptionnelle. Alors là, autour de nous, ça s'est calmé parce que les courses sont toutes parties, ainsi que la marche. Mais je suis avec l'une des chevilles ouvrières de cette aventure, c'est René. René qui met l'ambiance le matin au départ de la course, c'est quand même quelque chose. Ça va, René ?
2: Oui, très bien. Content cette année en plus, il fait très beau. Il fait, on peut dire, frais pour l'instant. Mais bon, ça se passe très bien. Très bonne ambiance. Les gens sont contents, joyeux. C'est ce qu'on aime dans ces courses, c'est qu'elles soient conviviales. Passer de très bons moments, se retrouver tous ensemble et vivre un bon moment pour une si belle journée. Et la Pietralbinque, depuis des années maintenant, bientôt le 10e anniversaire, donc l'année prochaine, elle va grandissant. Elle est très appréciée, puisqu'on fait quand même le tour des crêtes, des petits sommet de Tinde à Monteast, où on découvre toute la Balagne, tous les grands sommets environnants comme le Cinto, le Padre, donc, et les îles italiennes. Donc c'est quand même un trail fabuleux, mica avec les mots baise. Mais elle est très appréciée, surtout le Monteast, où on peut le gravir en partant de Lama et de Pietralba. Et d'été comme d'hiver, où on peut découvrir au plateau de Tinde des chevaux sauvages. Et c'est quand même une région qui a une histoire où Saint-Pierre-Gourc s'est passé avec les chevaux. Donc on a de belles choses à découvrir. Une belle jeunesse qui développe le lieu, qui fait découvrir sa région. Et on ne peut être que content, il fallait une course comme ça pour animer un village.
1: C'est ce qui fait aussi l'âme, c'est l'ambiance qui règne, l'esprit, le côté solidaire entre vous, les villages qui créent le lien, parce que ces courses, elles passent sur plusieurs communes, elles mettent en valeur aussi le travail qui est fait par Adjuvento Pietralbinque de réouvrir des sentiers, de les entretenir, de valoriser une montagne et sa fragilité. C'est aussi ça l'esprit de l'équipe.
2: Si, exactement. Donc les trails de montagne, que ce soit Pietralbinque ou ailleurs, c'est justement pour faire découvrir ce milieu, faire découvrir les anciens, les terres de bergers, les bergers qui ont créé justement ces chemins, où on réouvre des chemins, on recrée des fontaines, où on fait revivre quand même une région, redécouvrir des régions par les nouveaux chemins réouverts, comme là, on passe par Pietralbe, en partant de Pietralbe, par là, Maourt, Agassantobé, de Sangavine, et on retrouve justement ces anciens chemins de bergers, de muletiers, ou comme je disais avant, toujours cette histoire. Donc, et ça permet aussi de revitaliser aussi l'intérieur, de recréer cette âme, et en même temps c'est aussi rendre hommage aux anciens. Ce qu'ont créé nos anciens, ça nous permet, et justement si on en arrive là, c'est parce que nos anciens ont fait quelque chose et on leur rend hommage par rapport à ça. Et
1: d'ailleurs ce matin c'est Monsieur Gaspari qui a donné le décompte pour la course, pour les courses.
2: Oui, Gaspari, Jacques a donné le départ pour les courses, donc on y tient justement de faire valoir ce passé-là. Donc on n'oublie pas, c'est aussi en même temps créer ce lien entre les anciens et les jeunes. C'est un peu une passation entre les anciens et les jeunes pour qu'on n'oublie pas ce qui a été fait. Ouais.
1: Il parle bien René, Valérie. Je peux vous dire une chose, c'est que quand le matin il donne la course, il faut voir l'ambiance qu'il est capable de mettre. Il fait rire, il chauffe les équipes. C'est quelqu'un qui embrasse tout le monde parce qu'il est connu. Et c'est aussi ça la force d'une course comme celle-là, c'est le lien qu'on est capable de tisser. René, la journée va être longue et chaude, donc je vous laisse débrancher le matériel. On va se retrouver à l'arrivée aussi.
2: On va se retrouver à l'arrivée, on sera peut-être sans doute des beaux directs, une belle arrivée où il y aura plus de 1500 personnes. Donc je pense qu'on ne pourra pas l'oublier celle-là.
1: René, merci beaucoup. Voilà, Valérie, je voulais vous faire vivre absolument cette rencontre parce que parler d'une course, c'est aussi montrer les gens qui sont derrière. Et c'était l'occasion de mettre une partie de l'équipe à l'honneur. Je vous retrouve dans quelques instants à Dobou.
0: Merci Evelaine. Nous avons entendu plus de 1500 participants à Pietralbinque. On retrouve Evelaine dans trois petites minutes, juste après Christophe Maillet, du côté de Pietralbinque à 8e édition cette année. On est sportif ce matin sur ICI RCFM dans notre Gironde où l'on est.

0: Et nous allons retrouver du côté de la Pedralbinca, la course qui a débuté, course, marche, ils sont plus de 1500, Evelyne Fontane, Evelyne qui est en compagnie de Joseph Saul, organisateur, et aussi de Jean qui est bénévole sur la course.
1: Oui Valérie, toujours ici en direct de la Pedralbinca. Les esprits s'échauffent là parce qu'il faut régler tous les problèmes et celui qui est le plus sollicité, vous l'entendez parler derrière moi, hein, c'est Jo Saul. Oh Jo!
2: Ça va.
1: On tient le coup, hein?
2: Oui, jusque-là, ça va. Pour le moment.
1: Mais combien de temps d'organisation pour arriver à une manifestation aussi structurée, aussi préparée?
2: Ça nous prend bien 6 mois quand même.
1: 6 mois alors que vous êtes rodé, parce que c'est la 8e édition.
2: Mais c'est parce qu'on est rodé qu'on s'y prend 6 mois à l'avance pour pouvoir piano bien nous avancer et gérer les petits inattendus de dernière minute.
1: Alors, la dernière minute, c'est aussi l'arrivée de la course. Il faut anticiper aussi les bobos, les douleurs musculaires. 43 kilomètres, la chaleur, les articulations qui font mal et une équipe de kinésie qui est là sur place.
2: C'est ça, on a des kinés bénévoles qui montent nous donner un sacré coup de main pour en cas de bobo. On a même les bains froids. Donc,
1: il y a des glaçons dedans.
2: Il y a des glaçons dedans pour le pastis.
1: Valérie, vous entendez les glaçons dans le cryotank. Bonjour. Alors voilà, une petite piscine, c'est glacé et c'est là justement que, au niveau récupération, ben, toute cette équipe de kinés vont officier pour que nos coureurs récupèrent au maximum. Qui veut me parler? Tiens, on va au CRCFM en direct, un petit bonjour quand même, parce qu'il y a Valérie de l'autre côté qui est impatiente. Bonjour mademoiselle, bonjour.
3: Bonjour, enchantée.
1: Votre prénom, Anaëlle.
3: Anaëlle.
4: Je suis kiné.
3: Voilà, donc je suis sur le stand de massage du début de l'arrivée jusqu'au dernier coureur.
1: Vous êtes la petite fée que tout le monde attend parce que là, il y a des bobos hein, quand on arrive après de telles courses.
3: Exactement, il va y avoir de grosses contractures. J'espère pas trop de blessures, mais en tout cas des muscles à soulager, ça c'est sûr.
1: Qu'est-ce que vous faites? Premier geste quand ils arrivent?
3: Déjà, on les fait s'allonger, puis on leur pose un peu des questions parce que, mine de rien, chacun a ses petites blessures, chacun a pu avoir un accident sur la course ou un incident. Et à partir de ce qu'ils nous expliquent, on s'adapte et puis on fait notre travail.
1: Ça va de la douleur musculaire classique à des petites entorses, à un manque de récupération aussi?
3: Oui, alors il peut y avoir ça, puis il peut y avoir aussi quelques déchirures ou quelques petites contractures. Donc évidemment, on s'adapte. Voilà.
1: Combien vous êtes là à travailler aujourd'hui?
3: Alors je crois qu'aujourd'hui nous serons 6 et nous travaillons avec les produits Noi. Donc c'est une marque corse, des produits 100% naturels, bio, qui est une gamme qui est quand même axée aussi sur la récupération. Donc de l'immortel, de l'ortie, l'antisque. Donc voilà, le combo parfait pour les soulager.
1: Voilà, la boucle est bouclée, on est au cœur de la... Mais bravo, merci pour la démarche et puis merci aussi pour nos coureurs. Voilà, c'était l'occasion un petit peu, Jo, de les saluer. Puis il n'y a pas que la partie, je dirais, kinésie. Il y a les petites mains aussi qui s'affairent à faire un buffet magnifique, là. Parce qu'il faut aussi les sustenter. Ils ont faim. Et puis, il y a plein de gens qui vont pouvoir venir aussi aujourd'hui assister à l'arrivée.
2: C'est ça. On a les participants, les accompagnants. Et après, il ne faut pas oublier les bénévoles qui, mine de rien, prennent du temps. Et il y a un buffet là aujourd'hui, c'est une estimation pour 1500 personnes qui ne vont pas manger d'un coup, mais qui sont étalées à partir de 11h jusqu'à 16h, 16h30. Mais il y a une équipe là.
1: Combien de bénévoles sur l'équipe?
2: Tout compris sur l'ensemble de la course, entre le parcours, la salle, l'accueil, enfin tout ce qui va. On est dans les 250-260 bénévoles.
1: 260 bénévoles, Valérie, ça fait rêver quand même. Alors je ne vous dis pas déjà, hein, le buffet qui est dressé, ça donne déjà envie de manger. Non mais tu as la faim, compte ou quoi. Il faut voir, hein. Et là, il y a toute l'équipe.
2: Alors, c'est le plus ancien, mais le plus jeune de la Juventus Pedralbinca, Jean Leca.
1: Ah oui, Jean Saloude. On m'a dit que vous étiez le plus jeune de l'équipe.
5: Alors, la jeunesse de cœur, c'est vrai. La jeunesse administrative, c'est vrai qu'il y a un peu de temps qui est passé.
1: Mais vous les connaissez, vous gardez le sourire. Vous êtes un petit peu le rayon de soleil de l'équipe. Jo me parlait de vous ce matin. Qu'est-ce que vous pensez de cette nouvelle édition? Racontez-moi un peu votre ressenti ce matin au départ. Je vous ai vu au départ.
5: Oui. Alors, effectivement, je peux faire la comparaison parce que j'étais à l'origine de la création. Avec Joseph, Stéphanie, Fred, on a démarré ensemble. Et c'est vrai que je constate des améliorations permanentes et en même temps, ça a de plus en plus de succès. Donc ça nous encourage à nous à s'investir encore plus. Et puis, quelque part, on représente un peu la Corse et notre village.
1: Le succès, c'est aussi l'âme qu'il y a dans cette équipe. Ça m'agagne, ça taquine, mais derrière, il y a un vrai travail. Il y a un vrai, vrai travail.
5: Un vrai travail, des liens très forts qui nous unissent jeunes et moins jeunes, puisqu'on se connaît depuis longtemps. Et effectivement, c'est une de nos forces majeures.
1: C'est le lien. Aujourd'hui, une dynamique comme celle de la Juventud Pedralbing et de tous ses bénévoles, c'est aussi remettre une dynamique au cœur d'un village. Là où beaucoup se plaignent aujourd'hui de voir un petit peu l'âme disparaître, ça, c'est une initiative qui garde du lien.
5: Qui garde du lien, qui le renforce également, puisqu'il y a un échange quasi permanent entre les uns les autres, les générations, les idées. Et c'est ce qui fait, je dirais, le plaisir de ce type d'aventure.
1: Bonjour, je crois que vous avez beaucoup de travail. Qu'est-ce que vous allez faire là dans les minutes qui suivent? Dites-moi.
5: Dans les minutes qui suivent, je vais boire un petit café parce que à 4h30, j'avais un peu frais sur le truc.
1: Il faisait froid ce matin. Valérie, vous savez ce que je vais faire? Je vais profiter du sourire de Jean pour aller boire un café avec lui parce qu'il est tellement sympathique que ça ne se refuse pas. Je vous dis à tout à l'heure. À Dobo.
0: On vous comprend, Evelyne, hein, sur la Pedralbing. Il faut faire une petite pause. Beaucoup de bénévoles, des organisateurs, 1500 participants. On retrouve Evelyne dans notre girandoulade de ce dimanche matin sportive des côtés de la Pedralbing, 8e édition cette année. Bon dimanche avec nous dans ta RCFM.

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0: 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l'intelligence artificiale et iso impact in cui in paese avec Bernard Duchesa Ridi La Soggio Hub Corsica belle rencontre chanson aussi Coula Soggio dimostrazione e gadri Coula Soggio di Agep. On va du côté du parc Galet à propos d'intelligence artificielle. A lieu ce matin à 11h une très belle conférence ouverte à tous. IA, l'homme face à la machine. Première conférence de l'informaticien et philosophe Jean-Gabriel Ganach. L'entrée est libre pour cette conférence à 14h. Startez, 20 doctorants de Corse, de Nice, de Toulon s'affrontent autour de la valeur entrepreneuriale et de leur thèse. À 15h, très attendue, la grande conférence exceptionnelle qui accueille la philosophe écrivaine et femme rabbin Delphine Horviller autour de la question « Qu'est-ce que croire ?» Les musicales continuent. Allez sur le site des musicales, c'est du très très beau spectacle du côté de l'Albor. Et puis Petra et Legno, I Materiali di Domani, deuxième édition, Bateco, salon de l'éco-construction, jusqu'à ce dimanche, du côté de Bigoglio, Spazio Carlurocchi. Je termine avec une rencontre à Bastia au Kofi, spécialiste du café qui accueille Anaïs Meunier pour Pressing On du 1er au 30 juin. Très belle exposition avec le 13 juin de 14h à 17h30, jazz, piano, live, rencontre avec l'artiste. Nos musiques de Méditerranée, c'est tout de suite.
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3: Votre chronique musicale aujourd'hui vous envoie à Naples. Attention, pas n'importe laquelle. Celle des fins de soirée un peu mélancoliques et qu'on commence à trop réfléchir. Nous allons écouter Kissa de Willy Peyote avec Ditto nella Piaggia. Le titre y donne le ton. Kissa en italien, ça veut dire qui sait. Une expression qu'on utilise quand on pense à quelqu'un, à une histoire passée ou à tous ces moments qu'on n'arrive pas vraiment à oublier. Willy Peyote, c'est un artiste connu pour son écriture ultra lucide, souvent ironique, parfois un peu désabusée aussi. Et avec Ditto nella Piaggia, il crée ici quelque chose dans l'émotion. Une chanson qui parle de relations compliquées, de distance et de ce qu'on garde en nous même quand tout semble terminé. Et ce qu'on aime, c'est ce mélange entre légèreté apparente et vraie nostalgie. On a l'impression d'être dans une voiture qui roule le long de la côte au milieu de la nuit, à refaire un peu sa vie dans sa tête pendant que tout le monde dort. Finalement, on parle d'amour, de manque ou de solitude, mais toujours avec un peu de lumière. Comme quoi même les chansons tristes donnent envie de regarder la mer encore un peu plus longtemps.

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0: 40 ans, Ida Lunta, nous environ de 11h15, on retrouvera Evelyne du côté de Diabedralbinka parce que ça va être le moment de l'arrivée. Mais tout de suite, on va faire un petit flashback avec elle sur sa rencontre autour de l'étang de Bigoulia, Diabeska, Diodjurlin, et puis aussi de la prolifération d'Issiranchi, Turquini, ces crabes bleus dans les étangs en Méditerranée qui préoccupent les pêcheurs, les observateurs de la faune insulaire. On est sur le bord de l'étang, à Bigoulia, en compagnie de Jean-Louis Gouaïdel, qui se souvient de la pêche dans les années 80.
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2: Quand j'ai vu des 40 ans, à Oustagno da Rubino, en Tidoute, et d'abord en Bigoulia, eravamo parecchi all'epoca, eravamo una ventina di stagni. Dopo, come cominciamo tutti a invecchiare, eravamo più che una decina, ma qui abbiamo avuto un bello corpo con il grancio turchino. Dopo i due anni non c'è più pescatore, siamo più che 5 o 6, e stanno gli bene, saremo più che 4. Dunque, bon, la situazione è complicata.
3: Vous l'avez anticipé, c'est-à-dire que vous avez vu venir la problématique. Vous avez alerté il y a déjà quelques temps. Et malgré tout, l'arrivée a été brutale. Ça a été une invasion carrément.
2: Absolument. On avait vu les premiers individus à l'étang d'Urbino il y a peut-être une quinzaine d'années de ça, ou peut-être une vingtaine d'années. Mais deux, trois individus. Et depuis deux ans, ça a explosé. On l'a anticipé, oui, parce que avec l'Office d'environnement, on a fait quelques démarches. On est allé en Occitanie. Ils étaient impactés bien avant nous. Ils ont depuis réglé le problème parce que financièrement, la région Occitanie
3: a d'autres moyens
2: que les nôtres. Hein. Donc, ils ont réussi à verser un salaire aux pêcheurs professionnels. Et de fait, ils sont restés sur place à pêcher le crabe bleu. En plus, ils ont la vente auprès des Asiatiques. Ils ont une colonie asiatique sur le continent que nous n'avons pas ici. Ça fait qu'ils ont réussi à vendre. Et de ce fait, là, j'ai eu justement hier quelques infos. Il réapparaît en Occitanie, mais faiblement. Donc, ils ont apparemment, pour le moment, réglé le problème.
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3: 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Simulisola di San Damiano, in Coupol Poli, et Jean-Louis Gouaïdel. C'est un délice ce crabe bleu. Il faut quand même dire que quand on a goûté une fois le crabe bleu, que ce soit dans les pâtes, dans la soupe, di un incanto.
2: C'est un délice, c'est vrai. Le seul souci, c'est que il a remplacé le nôtre, il a exterminé le nôtre, le crabe, le petit crabe vert, qui lui aussi était succulent. Hein. Et puis, il était ancestral, il faisait partie de notre patrimoine.
3: C'était le nôtre.
2: Et là, depuis, il a disparu, il ne réapparaîtra que quand le crabe bleu ne sera plus là.
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5: Bonne matinée, bon dimanche avec nous, il est tout juste 11h. L'essentiel de l'actualité, Hélène Battini. Bonjour Hélène.
6: Bonjour Valérie. Bonjour à tous. Et dans l'actualité de ce dimanche, les suites de l'affaire Liana avec cet appel au rassemblement lancé par l'association Donegour, Siga, rassemblement pacifique devant les tribunaux à Bastia et Ajaccio. Demain 19h, la présidente de l'association dénonce le manque de fermeté à l'égard des prédateurs sexuels après la mort de la fillette de 11 ans. Le principal suspect étant déjà visé dans le passé par plusieurs plaintes. Un appel à la mobilisation citoyenne que vous entendrez dans le journal de midi. Une édition dans laquelle on parlera foot aussi avec un retour sur l'événement du week-end à Ajaccio, l'Assemblée fédérale de la Fédération française de football, un déplacement inédit dans l'île et plusieurs sujets traités. Au menu, le budget, les règlements et la future Ligue 3, nouveau championnat du Sporting. Le Sporting Club de Bastia qui a un nouvel entraîneur, Laurent Perrelade, 56 ans, passé par Rodez, Grenoble, Wagde. Il a signé pour 2 saisons, plus une en option. Alexandre Anthony il revient sur ce choix et les enjeux dans le journal. Et puis on rappelle ce début de noyade hier soir à Probriane, où un plongeur apnéiste secouru sur la plage de Caboulaou Rose ou par la SNSM, les pompiers et le SAMU, un site difficile d'accès qui a nécessité une évacuation par voie maritime. Les sauveteurs en mer qui rappellent que la plongée en apnée est une activité exigeante qui peut exposer à des malaises ou des syncopes et qu'il ne faut jamais pratiquer seul, respecter ses capacités physique et son état de fatigue notamment. Enfin, avis aux allergiques, la quasi-totalité du pays est placée ce dimanche en risque pollinique élevé, selon l'Observatoire de la qualité de l'air. En cause, la forte pollinisation des graminées, ces herbes à fleurs qui regroupent notamment les céréales. Ces pollens peuvent provoquer rhinite, conjonctivite ou crise d'asthme chez les personnes les plus sensibles, des symptômes qui peuvent être aggravés aussi par la pollution atmosphérique.
5: J'ai dit d'autres.
6: Mais il fait beau.
5: Mais il fait beau, merci Hélène. On vous retrouve à midi.
6: À dopo.
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5: Et nous sommes donc en vigilance verte pour la Haute-Corse et la Corse du Sud. Aujourd'hui et demain, du soleil, qualchinuli, qui se soit penuccia piccigadi, ma ugello, sadassia ricci, di più in più. Il y aura quelques petits nuages en montagne cet après-midi. Des températures de 25 à 28 sur le littoral, 29 à 30 sur la région de Portivich, ou 26 à 29 in dell'interno di Agorsiga, 21 à 24 in dei baesi montagne. À lundi, du soleil. Après la dissipation de quelques bandes de nuages bas-côtiers le matin, des brises en journée, un peu de vent l'après-midi au parage de Bonivadio. Temperature 28 à 31 lundi, sur le littoral 27 à 32, dans l'intérieur 23 à 26, dans les villages de montagne.
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Il était sur scène hier soir, Jean-Charles Pape, hyper au festival Horizonte, du côté de Pays-Grosge. Très beau festival, le festival Horizonte, qui a lieu à Pays-Grosge, Pedoretsa, Rabadiou, qui va se clôturer en beauté avec des démonstrations ce soir. Di Guadriu, Co a Squadra, la Soju di Ajepa. Restez avec nous, on va aller dans quelques instants du côté de Montegrosso avec Christophe Zagaglia pour Campacui. Bonne matinée avec nous.

0: Et avant de retrouver notre association des petits doudous, place au sport, l'arrivée de la Pedralbink à Evelaine est sur place, plus de 1500 participants. Evelaine, vous avez couru un petit peu, vous avez marché.
1: Écoutez, ce matin, je peux vous dire une chose, c'est que j'ai crapahuté, Valérie.
0: J'imagine.
1: Il faut voir un peu l'organisation pour le lancement des courses. Et là, je vous entendais à côté de moi, ben Emmanuel Traïna qui vient de dire super. Emmanuel qui vient de terminer la course. Valérie, c'est un Bastier. Alors lui, c'est un plaisir de le rencontrer parce qu'il y a de l'esprit et il est heureux d'avoir terminé. Puis en plus, il a eu un beau classement. Bonjour Emmanuel.
2: Bravo. Oui, bonjour. Eh ben écoutez, j'ai fait une belle course. Tous les ans, je viens. J'ai amélioré mon temps. Une belle organisation. Que dire de plus ? Moi, je finis deuxième à une seconde de du premier. Il m'a doublé parce qu'il m'a demandé mon âge.
1: Non, mais j'y crois pas.
2: Oui, absolument.
1: Mais
2: c'est pas grave. Il y en a qui ont du fair play, d'autres pas. C'est pas grave.
1: C'est vous qui êtes quand même le numéro un sur RCFM.
2: Dans ma tête. C'est l'essentiel. Et mes jambes. Et merci à l'organisation. Bon, je suis de Luciane Athlétisme. Bien sûr, on participe également avec Joe, Saul. Et on est très contents de venir. Et tous les nous venons, voilà.
1: Alors Valérie qui est à l'antenne actuellement sur Bastia et Camille qui réalise cette émission sont en train de me demander qu'est-ce que vous leur conseillez comme course, parce que vous avez fait à Gastagne 11 km, il y a l'Altourage qui en fait plus de 40 et il y a la Pedralbink qui a une trentaine de kilomètres. Racontez-moi votre course.
2: Moi, tous les ans, je faisais la moyenne, la 22 ou 23.
1: La Pedralbink.
2: Voilà. Maintenant, à l'âge que j'ai, bon, je fais un petit peu moins de distance. Mais bon, par le passé, j'ai fait l'UTC, la 110 km. Voilà. Mais maintenant, à l'âge que j'ai, 72 ans, je me contente des petites courses.
1: Valérie, 72 ans, bravo, je peux vous dire une chose, c'est que ça donne envie de se mettre au trail. Hein.
0: Ah, il y a pas. Voilà. C'est ça motive. Hein.
2: C'est une pathologie. Voilà.
1: Alors, moi, ce que je voulais vous demander, c'est quand on fait une course comme ça, oui, au niveau récupération, oui, quand on est dans la chaleur, quand on a les jambes qui sont lourdes, oui, quand on vient de faire montée-descente et qu'on a les genoux qui ont quand même pris beaucoup, qu'est-ce qu'on conseille de faire dans ces moments-là? On récupère, on s'arrête quelques jours?
2: S'arrêter, boire, beaucoup boire surtout. Bon, moi par exemple, lorsque je finis les courses, j'ai pas faim. Il me faut au moins une heure ou deux après pour manger. Après chacun, je vois qu'il y en a qui mangent dès qu'il faut.
1: Oui, Valérie, ils mangent tous au buffet là.
2: Il faut pour tout le monde, voilà. Et ben, chacun son corps. Il faut écouter son corps, c'est tout.
1: Bon, alors écoutons notre corps, Valérie, continuons à ne rien faire.
0: Après l'effort, le réconfort.
1: Merci.
2: Merci à vous et bonne journée.
1: C'est un plaisir. Vous avez vu comme ils sont sympas, les coureurs, Valérie.
0: 72 ans, c'est extraordinaire. Hein,
1: ouais. Extraordinaire, extraordinaire. Valérie, une ambiance ici. Alors, pour vous dire la vérité, ils ont tous les chapeaux RCFM.
0: J'imagine. Vous avez fait la distribution, c'est bien.
1: Et ouais, je vais vous réserver une surprise. Notre amie Patricia Gambone
0: a couru.
1: Est en train. Non, elle n'a pas fait la course, Patricia. Elle a fait la marche.
0: Elle nage très bien. On nage en club ensemble. Alors, je peux vous dire qu'elle nage.
1: Je comprends mieux pourquoi elle a la bonne condition
0: c'est
1: physique.
0: C'est une sportive. Hein.
1: J'espérais l'avoir en direct à l'arrivée là, sur le podium pour lui tendre le micro. Qu'elle redoute, bien sûr, vous imaginez. Mais RCFM était donc représenté dans cette Pedralbink à cette année. Et on est vraiment heureux d'être dans l'aventure, d'être partenaire de cette aventure-là. Et de voir un bel esprit, parce que derrière le sport, il y a vraiment le côté paysan, nos villageois, nos strales qui ressort. Et quelle belle équipe que cette Joventut Pedralbink, quelle belle équipe que ces gens du village. 250 bénévoles, hein, Valérie, et qui se mettent
0: beaucoup,
1: en quatre.
0: C'est bien, ils sont tous motivés, et puis on sent la convivialité en plus. Hein.
1: Ah, c'est convivial. Puis ça se magagne, hein. Je ne vous dis pas à l'arrivée. Hein. Quand vous passez sur le podium, on vous fait un short, là.
0: D'accord.
1: On vous taquine. Et flaquine, et magagne, et chigampem. Voilà, ma chère Valérie. Peut-être que dans quelques minutes, je pourrais aussi vous présenter encore un des sportifs qui a fait cette aventure. Mais voilà, je voulais vous présenter ce monsieur, 72 ans, qui, avec un sourire et une allure de jeune homme, est heureux de vivre l'aventure chaque année.
0: Allez, on vous retrouve quand vous voulez, Evelaine, vous nous dites et on vous retrouve sur place en direct.
1: Ça va, Valérie. À tout à l'heure, à Daube.

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1: Ce n'est pas le bal de village comme on le connaît. Ce n'est pas non plus les festivals comme on les connaît. C'est le bal là, de soirs de danse et d'amour sur une place de village du Cap Corse. Des artistes internationaux dans un cadre intime, les talents locaux dans l'assiette et au comptoir. La philosophie Balla, c'est découvrir les artistes, bien manger et bien boire, et surtout faire la fête ensemble.
2: Allez, on est reparti. Et avant de faire la fête, quoi, qu'ils doivent commencer un petit peu à faire la fête, puisqu'ils sont en train de, ils sont arrivés, les coureurs, Yvelaine, sur la Pedral Bink à 8e édition. 1500 participants, ça marche, ça court. Yvelaine, c'est à vous.
3: Ah oui, puis alors en plus, Valérie, pour vous dire la vérité, il y a une telle ambiance. Ce qui fait aussi qu'on se sent bien, c'est qu'il y a la sécurité qui est assurée. Et j'en ai profité pour retrouver une copine d'école, Francesca Jong, qui aujourd'hui est pompier, qui est là aujourd'hui avec le sourire et une équipe. Faut voir un peu, j'en profite pour la saluer. Bonjour.
4: Oui, bonjour.
5: Ça va ?
4: Ça va, très bien. Ça m'a fait plaisir de te retrouver aujourd'hui.
3: Mais oui, c'est ça le bonheur aussi, Valérie, de retrouver des têtes connues.
2: Des copines des d'école, c'est bien. Vous avez de la chance, donc, parce qu'avec le monde qu'il y a, vous êtes tombée sur
3: exactement.
2: Votre ami.
3: Et j'en profite aussi pour lui demander qu'elle me présente l'équipe qui est autour d'elle, parce que, je vous le disais, rien ne vaut la sérénité et la sécurité. À vos côtés, qui a-t-il aujourd'hui, Francesca ?
4: Donc, Jean-François Ferrard, qui est adjudant-chef au centre de secours de Pontelletch.
3: Mon adjudant, bonjour.
6: Bonjour.
3: Quel plaisir aussi de vous retrouver. L'année dernière, vous étiez déjà présent.
6: Au fil des années, depuis le début, on suit la formule qu'a implantée le Pietral. On lui donne un coup de main au fil des années, vu la puissance qu'il y a eu. Ça monte vraiment en puissance et on essaie d'étayer tout ça pour que les secours soient opérationnels au niveau de la sécurité.
3: Voilà, il y a toute une équipe autour de vous aujourd'hui.
4: Une équipe, donc il y a des personnels qui sont sur le parcours. On est en liaison radio permanente pour, s'il y a un secours, déclencher immédiatement les secours.
3: Voilà, vous avez une vision, vous connaissez bien les lieux, des lieux que vous arpentez, que vous maîtrisez. Un problème, vous avez tout de suite la maîtrise sur les équipes en place. Hélicoptère à disposition également.
6: Alors on a un hélicoptère avec deux médecins qui sont en contact permanent avec nous, avec des binômes qui sont implantés tout au long du parcours. Et on a des contacts soit radio, soit visuels, avec par le biais de différents acteurs comme les médias, le WhatsApp et les gens qui nous rendent compte. Donc on a tout ça, c'est un organigramme qui est bien défini dès le départ. Et on arrive à faire le lien entre tout ça et on regroupe toutes les informations au sein du PC de sécurité et on travaille en partenariat avec le SIS 2B au niveau des évacuations sanitaires.
3: Communication au maximum pour éviter les problèmes, mais il peut toujours y en avoir, une entorse, une chute. Comment vous procédez dans ces cas-là ?
4: Là, il y en a eu justement aujourd'hui, donc on envoie un binôme pour nous faire un premier bilan. Et après, selon la gravité, donc soit une évacuation par le Dragon de Baie, donc l'hélicoptère, ou sinon des moyens privés, ou sinon le VSAV des pompiers.
3: Sur le terrain, voilà, c'est l'occasion, hein, Valérie, de rappeler que derrière ces événements, la joie, le bonheur, il y a des équipes, des gens qui sont là, qui travaillent souvent dans l'ombre. Et c'était l'occasion de leur rendre un hommage,
2: tout
3: un hommage
2: fait.
3: Appuyé, ma chère
2: c'est
3: Valérie.
2: Important, et oui, sur une course pareille, il faut vraiment que ce soit encadré, c'est sûr.
3: Tout à fait, tout à fait, tout à fait.
2: La chance qu'ils ont, c'est qu'il ne fait pas encore trop chaud. Mais...
3: Alors, oui, ouais. C'est vrai, Valérie me disait que cette année, il fait un peu moins chaud que l'année dernière. Mais bon, les risques sont quand même toujours présents. Hein.
4: Oui, ça c'est sûr. Donc, bon, les personnes, je pense qu'elles ont l'habitude, hein, celles qui courent, elles évaluent les risques, mais bon, le risque zéro n'existe pas.
3: Ah non. Et puis j'ai l'impression qu'en plus, il y a toutes les générations. Il y a des enfants qui font la marche, mais il y a aussi des personnes d'un certain âge aussi qui courent encore. Donc ça veut dire aussi une sécurité, rappel des gestes secours, toujours s'hydrater. Et donc il y a le travail en amont, il y a le travail pendant, et puis il y a même le travail après quand il y a des petits bobos de récupération.
6: Oui, c'est souvent dans la bobologie. Bon, sinon, c'est au sein sur le parcours, des fractures, des coups de chaud. Cette année, on ne peut pas en parler trop, parce que c'est vrai que le temps est avec nous. Et puis c'est des gens qui sont passionnés, qui sont... Le plus qu'on a de cas, c'est des fois le surentraînement, les gens qui font plusieurs trails. Donc on a juste des courbatures ou des déchirures et des gens qui sont épuisés parce que à force de donner, bon après on est content de recevoir, mais ils sont aussi fatigués. Ouais.
3: Et en plus ils ont le sourire, Valérie. Et puis vous savez quoi, il y a même des gens qui viennent les voir en leur disant, vous avez le classement, vous avez, on peut s'asseoir oui. À côté de vous, vous avez un verre d'eau. C'est ça aussi hein, l'esprit qui règne. Hein. C'est-à-dire qu'il y a une proximité avec le public, avec les coureurs et ça fait partie de la fête. Voilà, je voulais vous les présenter.
2: Et ça reste une compétition, c'est vrai.
3: Ça aussi, reste une compète, aussi. Tout à fait. Je donnerai le classement si vous voulez dans quelques minutes.
2: Voilà, d'accord. Hein dans la bonne humeur, mais c'est quand même de la compète. Ça rigole hein, de l'autre côté, là, j'entends.
3: Et ça vous applaudit, Valérie. C'est pour
2: super,
3: vous.
2: On les embrasse tous avec Camille. Et ben voilà, nous, on est là. Et il faut bien qu'il y en ait qui soient sur le terrain et d'autres
3: exactement.
2: À l'antenne, Evelyne.
3: Exactement.
2: Allez,
3: on
2: salue toute l'équipe avec ici RCFM. On vous retrouve quand vous voulez, dans quelques minutes, si vous voulez, Evelyne.
3: Je vous donne le classement.
2: Allez, c'est bon, juste après Kim Wilde. À tout de suite.
3: Allez, à dos.

0: Romuald, Cambodja. Allez, on retrouve sur place Evelyne Fontana, toujours avec l'un des organisateurs, Joseph Sauli. La course est arrivée, Evelyne, ça y est, vous avez les gagnants. Ils sont tous contents, là, j'imagine. Hein.
1: Enfin, alors là, voilà. Oui, c'est du bonheur.
0: L'important, c'est de participer, comme on dit. Hein.
1: Ouais. Exactement. Ceux qui continuent et qui terminent la course arrivent les uns après les autres. Quelquefois dans des conditions difficiles, certains ont très chaud, mais il y a toujours ce côté fierté, on fait la photo, les copains sont là, on a le sourire et c'est ça qui est bien. Joseph, c'est pas fini, mais on peut dire que c'est encore une fois une super édition.
2: Ça va, on est contents ensemble. Mais bon, on tirera les conclusions ce soir lorsqu'on aura tout rangé. Mais bon, les sourires sont sur les visages, donc c'est plutôt rassurant.
1: Et même les sourires de l'organisation. Joseph, alors, l'Altourad, c'est la grande course, plus de 40 km. Elle est partie ce matin à 5h30. On a, bien sûr, le nom du gagnant.
2: Oui, et oui, Noël Giordano, qui est arrivé là, au Tocadoc, avec un, je ne sais plus trop le nom, mais un Savoyard. Mais Noël Giordano, encore une fois.
1: Noël Giordano, grand gagnant. Après, il y a la grande course aussi d'Abedralbink. Abedralbink, on a aussi une personne qu'on connaît bien.
2: C'est l'ami de Noël, c'est Lambert. Donc Lambert Santé, qui a remporté cette année la 20. C'est la première fois qu'il partait sur ce format. Et il a fait une belle course avec Jean Bernard, qui était pas loin derrière aussi.
1: Ah oui, il y a eu du suspense. Et puis après, pour Agastagne, 11 km, là aussi, on a eu une belle arrivée.
2: C'est ça, Flavio Filidori de la Fourmigue. Il ne faut pas oublier les féminines aussi.
1: Mais incroyable le nombre de filles, incroyable.
2: Oui, de plus en plus. De plus en plus. Alors, pas sur les longs formats, bien qu'il y en ait quand même pas mal, mais il y en a de plus en plus. Il y a Victoire qui a gagné sur la 11, la première sur la 40, sur l'Altourage, je n'ai pas encore arrivé, mais apparemment ce serait Marie Chasseret. Et après, je n'ai pas vu, je ne vous cache pas, dans la cohue, la première féminine de la 20, mais j'ai vu Alicia qui est arrivée. Donc je pense qu'elle doit être sur le podium.
1: Voilà, vous avez vu compris Valérie que c'est une famille, hein. On s'appelle par ses prénoms, on se connaît, il y a la passion du trail en commun. Il y a quelque chose d'incroyable que je voulais vous raconter Valérie, qu'on m'évoquait ce matin. Il y avait, tout était complet, personne ne pouvait s'inscrire cette année à la course parce que c'est parti à une vitesse folle. Et puis il y a un New Yorkais qui a contacté l'équipe et qui a dit
0: qui est du
1: je
0: tout
1: veux absolument
0: pédrale.
1: Venir, on l'a mis sur liste d'attente.
0: Et comment et il a découvert cette
1: il
0: course
1: est venu.
0: Il est là.
1: Il est venu. Ah oui. Quand il a su qu'on pouvait, il y avait un désistement, il a pu prendre un vol et il a pu venir. C'est quand même montrer la passion pour le trail.
0: C'est incroyable.
2: Oui, c'est vrai qu'on a pas mal de personnes qui arrivent de l'extérieur, donc
1: Amérique. Des Réunionnais.
2: Au niveau du territoire national, il y a quand même pas mal de départements représentés. Je ne vous cache pas qu'on essaye quand même de faire en sorte que l'insularité soit plus présente, mais ça fait plaisir de voir des gens venir de l'extérieur. Il y a des Allemands, il y a des Anglais, faire découvrir notre région.
1: Et si vous voyez le bonheur, Valérie, quand ils arrivent sur le podium, la joie de ces gens, c'est touchant.
0: C'est parce qu'ils voient le buffet pas loin aussi.
1: Alors le buffet, je voudrais féliciter. Hein. Il y a de la pastèque, m'a-t-on dit. Non, c'est vrai que c'est bien, c'est important. Oui, alors je vous dis la vérité, tout le monde sollicite Jo, là. Alors on va le libérer. Jo, merci. Valérie, merci vous félicite.
2: Merci à toute l'équipe et rendez-vous en 2027.
1: Voilà, vous avez compris que l'année prochaine, ça sera un grand événement. L'année prochaine, Valérie, 10e édition. Alors vous allez me dire, non, vous savez pas compter. On est à la 8e, mais 10e parce qu'il y a eu une édition qui n'a pas pu fonctionner en raison d'un problème une année. Donc l'année prochaine, ce sera bien la 10e année de l'aventure d'Abedralbink et nous y serons, ma chère Valérie. Voilà.
0: Voilà. Et puis on salue Patricia Gambon, hein, c'est Bois Droit.
1: Elle n'est pas encore arrivée. Hein. Ah. Vous savez quoi ? Je vais vous dire la vérité, je m'inquiète. Je pense qu'elle est en train de prendre l'air sous les châtaigniers là-haut, en train d'essayer de récupérer. J'espérais qu'elle arriverait. Mais pour le moment, elle n'est pas là. Notre Patricia nationale. Vous retrouverez sur le site de la RCFM, la page Facebook également, une photo de Patricia avant le départ. Et je vous ferai une photo de Patricia à l'arrivée.
0: C'est pas que nous, on a mère indé, la saute à l'arbre, il faut.
1: Écoute.
0: Qu'est-ce que vous nous proposez, Evelyne ? Vous voulez intervenir à nouveau ou bien on vous laisse tranquillement ?
1: Vous savez, si j'arrive à avoir quelques gagnants encore, je vous interromps dans votre programme, ma chère Valérie.
0: Très bien.
1: Je me permets une incartade, si vous le voulez bien.
0: Et après, on vous laissera aller tranquillement vers ce magnifique buffet où il y a de la pastèque.
1: Et la remise des prix, hein, parce qu'il va falloir aussi les féliciter. Ça va être sur l'estrade, ça va être aussi un grand moment. On va pouvoir les retrouver, les applaudir. Et vous voyez que les esprits s'échauffent, hein. Vous entendez derrière le commentateur, donc on va essayer de vous faire vivre aussi cette remise des prix, ou en tout cas se retrouver l'un de ceux qui va franchir l'arrivée dans quelques secondes. Allez,
0: Femme Gouzi,
1: à tout de suite, Valérie.

0: Umoru et Arigina Bojevent ou Abedralbin Kanda a décalé bien sûr nos programmes pour faire place à cette très belle course qui vient de se terminer sur place. Notre Girandoulon, et c'est Evelyne Fontana. Evelyne, avec l'association L'Arc-en-Ciel qu'on salue bien sûr.
1: Et bien sûr avec Amélia Gazou. Alors Amélia, elle est trailleuse, elle porte un très beau t-shirt rose arc-en-ciel parce qu'elle court pour l'association, elle court pour les enfants. Et d'ailleurs on en profite pour saluer notre amie Stéphanie qui aurait dû faire la course, être présente cette année et qui devait se lancer un défi aussi pour faire, vous le savez, une course à vélo pour soutenir la même association.
0: Tout à fait.
1: Qui ne pourra pas le faire cette année, mais on l'embrasse bien fort.
0: On l'embrasse fort, Stéphanie, oui.
1: Bonjour mademoiselle.
2: Bonjour.
1: Le sourire toute fraîche, on dirait pas que vous avez couru, vous.
2: Ah, un peu quand même. Je suis un peu essoufflée quand même, un peu.
1: Alors, expliquez-moi, Arc-en-Ciel, comment vous avez découvert l'association?
2: Alors, c'est un des bénévoles qui s'en occupe, monsieur Joël Bazal, qui est venu me chercher en me demandant voilà, si j'étais intéressée de rejoindre cette très belle action. Et donc, comme je cours beaucoup, je lui ai proposé de porter le t-shirt et de promouvoir l'association ici à Pietralbe.
1: C'est une association, Valérie, on connaît bien Joël, hein, qui fait un travail remarquable avec les enfants, puisqu'il leur permet de vivre leurs rêves, de
0: Tout
1: les accompagner.
0: Fait. Très belle association, c'est énorme ce qu'ils font, hein. C'est vraiment extraordinaire. Oui.
1: Et elle a trouvé une jolie représentante qui porte haut les couleurs aussi de ce message, faire du sport pour ouvrir les esprits, pour porter loin aussi un message.
2: C'est, ouais, c'est très émouvant. C'est vrai que dans l'effort... Dans la montée, quand c'était dur, je pensais à eux et je me disais, je peux pas lâcher parce que eux, ils lâchent pas. Dans leur, pardon, j'ai un peu ému.
1: Mais bravo.
2: Fort, voilà.
1: Ça veut dire qu'à un moment donné, il y a une réelle conviction. Il y a bien sûr le fait de se dire, on fait quelque chose de bien, mais de les porter aussi dans son cœur au quotidien, ces enfants.
2: Oui, c'est ça. C'est vraiment une démarche faite avec le cœur. Oui.
1: Voilà, Valérie, c'est extrêmement touchant d'entendre ça.
0: Oui, elle est émue, cette jeune fille, on la comprend.
1: Oui, très émue, très émue. Belle représentante aussi pour l'association Arc-en-Ciel. Vous allez faire d'autres courses?
2: Oui, normalement, avec Joël pour l'association à Bastia, on n'a pas encore la date, ça sera courant septembre. Et après, certainement en mars, je me suis réinscrite en Italie pour l'UTMB dans le Chianti.
1: Alors, je peux vous dire une chose, c'est que Valérie, qui s'occupe justement d'une émission sur les associations et qui est une autre Girandoulonne, ira certainement à la rencontre de Joël pour cette occasion et fera votre connaissance aussi.
2: Ah, avec plaisir.
1: Vous entendez, Valérie?
0: Bah, Joël, depuis le début, on le suit, hein, vous savez, sur RCFM, avec
1: Tout à fait.
0: Ses exploits dans les Girandoulades et dans notre journal, vous aussi d'ailleurs, ce matin. Et on le salue et on embrasse ses défis, hein, qui allaient partir, bien sûr, pour cette course aussi du côté de Bonivad. Et je pense que voilà, on l'embrasse très fort et on embrasse cette jeune fille aussi qui a couru pour l'association.
1: Voilà, une belle jeunesse qui milite, qui s'investit sur le terrain et qui porte haut les couleurs aussi de la solidarité. Merci beaucoup, merci pour la course et merci pour Arc-en-Ciel.
2: Merci à vous, merci.
1: Applaudis par les pompiers. Bravo,
2: merci,
1: bravo,
2: merci,
1: bravo. Bonne mademoiselle, merci.
2: À bientôt, merci
1: beaucoup. Merci beaucoup les amis.
0: Evelyne, magnifique rencontre ce matin, superbe.
1: Ah, je me suis régalée, Valérie. Et puis alors, si vous voyez l'ambiance dans ce village, on vous voit une fois, on vous accueille, on vous appelle par votre prénom, les gens ils arrivent, ils vous apportent des canistrés, vous avez bu, vous avez mangé, vous êtes sûr, tout va bien. Il y a quelque chose de particulier dans cette piève et dans cette course-là. Et voilà, on était heureux de vivre. Toujours pas de Patricia Gambone à l'arrivée, mais
0: on l'embrasse, Patricia.
1: Je mène l'enquête.
0: On l'embrasse. En tout cas, merci à vous, Evelyne. Est-ce que vous allez revenir ou bien on vous laisse tranquillement profiter aussi de cette fin de matinée, comme vous voulez?
1: Je fais la distribution, la remise des prix.
0: D'accord.
1: Avec mes amis. Et ensuite, je prends la voiture et je reviens à Bastia puisque demain, nous serons à nouveau à l'antenne en direct tout au long de la semaine pour des rencontres culturelles et des moments de plaisir sur nos ondes.
0: Merci en tout cas pour cette balade magnifique du côté de Pedralbe, qui sont Oazabed et qui Bedralbin, qui Tishtan Oazint, Parti Djibed, Yannou Paret, Adidao, enfin ils sont.
1: C'est une allée.
0: Veramente un aller à comme tout à gour siga ma veramente subaese est particulier bivajem ou bizaloudem ou avec Camille où on n'a pas pu faire la course mais on était là.
1: Babrachu tutti dui, babrachu vorte.
0: À bientôt pour une autre balade.
1: Après chez Valérie, ciao.

0: Bienvenue si vous nous rejoignez. Allez, avant de retrouver l'actualité à midi, tout de suite, c'est Fabrice Fenouillère qui nous rejoint.
1: 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Fabrice Fenouillère.
2: Bonjour les amis, alors vous l'avez peut-être vu récemment en Allemagne, un crâne datant de l'âge du bronze a été découvert sur un site funéraire vieux de plus de 4500 ans. Et l'étude de cette relique a permis de faire comprendre aux archéologues que derrière ce crâne se trouvait une femme ayant survécu à deux trépanations. Alors, heureusement que les temps ont bien changé et qu'aujourd'hui la chirurgie de pointe permet d'éviter cet acte plutôt barbare, pourtant considéré durant des siècles comme salvateur. Alors c'était quoi la trépanation ? Eh bien, cette intervention chirurgicale, connue dès l'époque néolithique, sur tous les continents, forcément en Corse également, consistait à pratiquer une ouverture volontaire du crâne par forage, mais le plus souvent par grattage très lent de l'os, par des praticiens préhistoriques pour le départ, relativement bien formés a priori. Ils semblent en effet avoir été capables très tôt de retirer progressivement des couches crâniennes, par grattage donc, sans doute avec des pierres, afin de limiter les risques de perforation des méninges et de lésions du cerveau chez leurs patients. Mais la question qui demeure, c'est pourquoi ouvrir un crâne, sachant qu'on sait que ce geste s'est donc produit partout sur la planète, des milliers de fois depuis très longtemps. Eh bien, les hypothèses sont multiples, mais le plus souvent, la trépanation semble être associée au traitement des traumatismes crâniens. Elle pouvait ainsi permettre d'évacuer des fragments osseux après un choc ou de soulager une pression intracrânienne. D'autres interprétations évoquent des usages liés à l'épilepsie, aux troubles comportementaux dans le clan à l'époque, voire à des conceptions spirituelles où il fallait libérer des esprits. Alors, dans le cas précis de notre trépanée allemande, par deux fois vieille de 4500 ans retrouvée dernièrement, eh bien, les données ostéologiques ont montré quelque chose d'intéressant. Elle a survécu plusieurs mois, on en est certain, après la première intervention crânienne et au moins autant de mois après la seconde trépanation. Dans ce contexte, on était évidemment très loin des blocs opératoires stériles, mais ça semble signifier tout de même que le praticien de l'époque utilisait peut-être des conditions d'hygiène particulières, même si elles étaient rudimentaires, et des soins post-intervention, comme une obligation d'immobilisation de sa patiente, une protection de la plaie, une posologie à base de cataplasmes et de prise de plantes antiseptiques. À l'évidence donc, ces chirurgiens préhistoriques pouvaient crâner car c'était déjà de véritables osphèvres.
0: On peut le dire, merci à Fabrice Fenouillère, tandis qu'a débuté depuis 11h une super conférence sur l'IA, l'homme face à la machine, une conférence qui a lieu en ce moment même, présentée par l'informaticien Jean-Gabriel Gagnache. L'entrée est libre, puis à 14h, Startez, les doctorants, 20 doctorants de Corse, de Nice, de Toulon qui s'affrontent autour de la valeur entrepreneuriale à travers leur thèse. À 15h, la grande conférence exceptionnelle qui va accueillir la philosophe, écrivaine et femme rabbin Delphine Horwiller autour de la question « Qu'est-ce que croire ?» Bonne matinée à vous sur ici RCFM, Ponteno, Strou, Groupe ou Larcugi, Amediorn, Ridro Ered, Unudidial, Kuelen Batini.

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4: Bonne matinée avec nous, à midi le journal, vos programmes musicaux, puis à 14h, Cantara, présenté par Mathieu Bourrezier. Dans quelques instants, le journal, présenté par Hélène Battini. Bon week-end avec nous, bon dimanche. N'oubliez pas non plus votre magazine des sports cet après-midi avec Arthur Solinas. 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Le journal, Hélène Battini. Bonjour Hélène.
5: Bonjour Valérie. Bonjour à tous et à la une, l'appel à la mobilisation pour protéger les enfants. Un appel au rassemblement pacifique devant les tribunaux de Bastia et d'Ajaccio. Demain, 19h, lancé par l'association Donegour. Siga, une initiative qui fait suite à l'affaire de la petite Liana, le principal suspect mis en examen après la mort de la fillette de 11 ans dans le Gers. C'était déjà visé par plusieurs plaintes pour violences sexuelles sur mineurs. Des dysfonctionnements du système judiciaire qui ont poussé le ministre de la Justice, Gérald Darmanin, à s'excuser publiquement ce week-end. Et pour Lady Dia Costantini, la présidente de Donegour, Siga, la colère est immense. Elle dénonce un manque de fermeté à l'égard des prédateurs et juge la mobilisation et la prise de conscience urgente, car la Corse non plus n'est pas épargnée.
6: Nous, au niveau de Donegour, c'est quand on a fait quelques procès de corruption de mineurs, et je peux vous dire que les auteurs étaient bien ici. Corruption de mineurs, viol aussi, attouchement sexuel. Moi, ce qui me frappe, par contre, c'est l'âge des auteurs. Ils sont de plus en plus jeunes. On a tendance à croire que le pédophile, c'est type soixantaine d'années, frustré. Ben non, non, non. J'ai même des gamins de 20 ans. Donc, les auteurs sont très jeunes. Et de se dire qu'il n'y a pas de visage type, il n'y a pas d'âge type, ça peut être votre meilleur ami, ça peut être n'importe qui. Comment faire pour protéger les enfants de ces gens-là? Moi, j'ai pas la solution. Moi, ce que je vois en assise ou en correctionnel, les mecs sont des mecs lambda, quoi. Ça peut être n'importe qui, n'importe qui.
5: Une interview signée Mathieu Bourrigny. C'est officiel, le Sporting Club de Bastia connaît le nom de son nouvel entraîneur pour la saison prochaine. Le club Bastia a officialisé hier après-midi la nomination de Laurent Perrelade, technicien de 56 ans, qui a signé pour 2 saisons, plus une en option. Une nomination qui n'est pas une surprise, Alexandre Antonini.
7: C'était en effet un secret de polichinelle depuis le départ de Réginald Drey en mai dernier. Déjà dans la shortlist du club Bastia pour l'opération maintien la saison dernière, son objectif est de faire remonter le club de la Ligue 3 à la Ligue 2. Au cours de sa carrière, Laurent Perrelade s'est surtout illustré comme l'entraîneur du Rodez Aveyron Foot, qu'il a conduit durant 7 saisons entre 2015 et 2022 et avec lequel il a connu plusieurs montées du National 2 à la Ligue 2. Mais son parcours d'entraîneur n'a pas souvent été régulier, notamment avec une descente de N3 à R1 la saison passée avec Agde. Laurent Perrelade devra relever un nouveau défi, relancer sportivement des bleus bien pâles cette année, redonner de l'élan au Sporting et rapprocher le club de ses ambitions. Son arrivée intervient en effet dans un contexte de reconstruction sportive pour le club bastiais. Après la relégation, bon nombre de cadres ont quitté le club. Charge donc à Laurent Perrelade de constituer un groupe capable de jouer les premiers rôles en Ligue 3 et de bâtir un projet durable.
5: Mais en attendant, c'est Ajaccio, la capitale du football. Ce week-end, en tout cas, la fédération française a choisi la cité impériale pour son assemblée fédérale. Un déplacement inédit dans l'île et plusieurs sujets traités. Le budget de la Fédé, 350 millions, les règlements aussi, puis la future Ligue 3, le nouveau championnat professionnel qui accueillera donc le Sporting, justement. De tout cela, on en parle longuement ce lundi dans le magazine de la rédaction avec notamment le président de la 3F présent hier à Ajaccio, Philippe Diallo, et en compagnie d'Alexandre Antonini. Ce sera donc de 12h30 à 13h ce lundi. 50 photos pour 50 ans de reportage. C'est l'exposition que propose Albert Saladini depuis le début du mois au Café Latin à Ajaccio. Photographe pour Corse Matin, il avait débuté en 1968 à Nice Matin. Alors comment a-t-il sélectionné les clichés? Quelle exclusivité y dévoile-t-il? De la Corse aux États-Unis entre grandes figures et personnages atypiques. Une immense carrière pour le photographe que nous avons rencontré et qui n'est pas prêt de laisser son appareil au placard.
8: Je me vois pas vieillir dans ma tête. J'aime énormément ce que je fais, c'est ma vie. C'est difficile d'avoir une photo qui symbolise 50 ans de carrière. Je ne laisserai jamais un appareil. Je crèverai peut-être, comme Joe Minucci est parti en préparant une conférence. Toutes les photos, les nouvelles que je fais continuent ma vie. Un jour, elles s'arrêteront, mais je m'exprime par l'image. Je suis journaliste, je suis rédacteur, j'écris, j'ai fait de la radio. Mais l'image, pour moi, passe avant. À condition que cette image sensibilise à la personne. J'ai besoin d'une atmosphère, d'une scène. Le type qui est près de sa guitare avec la moto, il est professeur de littérature. Il a un groupe de blues. Il est spécialiste des armes en Amérique. Et il écrit des poèmes sur la Harley Davidson. Ça, c'est des personnages qui m'intéressent. Parce qu'ils sont en dehors d'un système que je critique pas obligatoirement, qui existe, mais qui, moi, ne m'intéresse pas.
5: Et si ça vous intéresse, vous avez jusqu'au 20 juin pour apprécier cette expo photo Café Latin d'Ajaccio. En attendant, on y reste justement ce dimanche. Si vous ne voulez pas rester au soleil, la collectivité de Corse vous donne rendez-vous au frais dans ses jardins. La CDC ouvre jusqu'à ce soir les portes du jardin du Grand Palazzo à Ajaccio. Toutes les heures, jusqu'à 17h, une visite guidée, gratuite, vous est proposée. Vous pourrez découvrir des espèces d'arbres et de plantes venues des quatre coins du monde, et aussi l'histoire de ces jardins inscrits à l'inventaire supplémentaire des monuments historiques depuis 1992, qui sont aussi le symbole du faste d'une époque. Alice Carpe nous en parle, elle est médiatrice du patrimoine à la direction du patrimoine de la CDC.
9: On peut le comparer au luxe d'un Ritz de Paris, par exemple. On y retrouve dans ces jardins et dans ce bâtiment tout ce qu'on peut entendre par luxe. On a planté des espèces de partout dans le monde puisqu'on avait une habitude assez originale. À la fin d'un séjour d'un hôte remarquable, on plantait une espèce en provenance de son pays pour lui rendre hommage. Et comme ici, on a eu des personnalités très importantes puisque la renommée d'Ajaccio a dépassé les frontières. Puis on a une richesse de variétés qui cohabitent très bien, encore une fois, grâce au climat exceptionnel d'Ajaccio. Et puis, on y retrouve un petit peu des mini-jardins, puisqu'on a les plantes sont regroupées selon leurs besoins hydriques. Donc, on peut passer d'un jardin sec à un jardin subtropical humide, sans jamais quitter les jardins.
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0: Après l'onde de choc, la place au recueillement. La commune de Florence dans le Gers se prépare à rendre hommage à la petite Liana. 5000 personnes sont attendues cet après-midi pour la marche blanche organisée à 15h, trois jours après la découverte du corps de la collégienne de 11 ans. Les parents de la jeune fille espèrent un rassemblement dans la dignité et demandent aux élus nationaux de ne pas venir. Une élue agressée à Paris, Alexandra Cordebar, maire socialiste du 10e arrondissement, a été bousculée et frappée par des militants d'extrême droite hier soir. Elle participait à la Nuit Blanche, une manifestation culturelle qui a animé les rues de la capitale toute la nuit. La ville de Paris porte plainte. 6 personnes ont été placées en garde à vue. Un meeting LFI dans une ville acquise à sa cause. Le candidat de la France Insoumise pour la présidentielle, Jean-Luc Mélenchon, organise son premier rassemblement de campagne avec ses partisans cet après-midi à Saint-Denis, lieu symbolique dans cette mairie remportée en mars dernier par l'insoumis Bali Bagayoko, devenu en quelques semaines une figure majeure du mouvement. Dernier tour de chauffe avant la grande boucle. Paul Sexas a pris le départ ce matin en Isère du Tour Auvergne-Rhône-Alpes, ex-critérium du Dauphiné. Plus de 1200 km à parcourir en une semaine. En tennis à Roland-Garros, la finale des messieurs se tient cet après-midi. Le numéro 3 mondial, l'allemand Alexander Zverev, joue sa 4e finale en Grand Chelem. Il affronte cet après-midi l'italien 14e mondial Flavio Cobolli, pour qui c'est une première.
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2: 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Table ronde, artisanat, atelier jeunesse, exposition, spectacle et concert avec Jean-Charles Papi, Horizonte, Supplement Cheese, parmi tant d'autres. 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

0: à toutes, bonjour à tous, bienvenue dans Kantara, le pont de dialogue entre les deux rives de la Méditerranée. Et les aventures de Kantara se poursuivent avec son équipe incontournable qui regroupe les Ressamanes et Maria Miret de Radio Extérieure d'Espagne, Mathieu Bourigny de ICRCFM en Corse, Nanadia D de Radio Liban 96.2, Sondos Ben Khalifa de RTCI, Salma Saidi de Rabat Chaîne Inter, Youssef Bahar de Radio 2M et moi-même Dina Abdelmeghi de Radio Le Caire. Au sommaire de cette édition, nous partirons d'abord à Barcelone à la découverte de l'action de l'Union pour la Méditerranée. Joan Borrell, secrétaire général adjoint chargé de la stabilité et de la résilience, évoque les défis et les projets de cette organisation qui œuvre au rapprochement entre les deux rives de la Méditerranée. Un entretien réalisé par les Ressamanes de Radio Extérieure d'Espagne et que nous propose Maria Miret. Nous mettrons ensuite le cap sur le Liban et la France avec la signature d'un pacte d'amitié entre Saint-Paul-de-Vence et Deir el-Qamar. Géraldine Gostine, présidente de l'association Mon Liban d'Azur, nous expliquera comment ce partenariat renforce les liens humains et culturels entre les peuples méditerranéens. Elle répond aux questions de Nanette Ziadé de Radio Liban 96.2. Direction ensuite la Corse, où l'association Casellarte fait de la création artistique et cinématographique un véritable espace de rencontre et de dialogue. Sa présidente, Geneviève Lodovici, revient sur les résidences d'artistes et l'ouverture de l'association vers la Méditerranée et l'Italie. Au micro de Mathieu Bourigny, d'ici RCFM. Et enfin, nous nous arrêterons au Caire pour un entretien consacré à la francophonie, au dialogue interculturel et à la coopération éducative et culturelle entre la France et l'Égypte. David de Sadoulé, directeur de l'Institut français d'Égypte et conseiller de coopération et d'action culturelle à l'ambassade de France, est l'invité de Mona Farid de Radio Le Caire.
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0: Commençons notre tournée méditerranéenne en Espagne. L'Union pour la Méditerranée est une organisation euro-méditerranéenne intergouvernementale née en 2010 qui réunit les pays de l'Union européenne et les 15 pays du sud et de l'est de la Méditerranée. Avec son siège à Barcelone, l'Union travaille pour la coopération entre tous les pays de la Méditerranée. Le diplomate espagnol Joan Borrell est le secrétaire général de stabilité et de résilience. Les Ressamanes de Radio Extérieure d'Espagne parler avec lui lors d'une interview à propos des défis et des projets de l'Union pour la Méditerranée sur l'émission française de Radio Extérieure d'Espagne. Une interview que nous propose Maria Miret.
2: L'Union pour la Méditerranée est une organisation euro-méditerranée intergouvernementale née en 2010 qui réunit les pays de l'Union européenne et les 15 pays du sud et de l'est de la Méditerranée. Avec son siège à Barcelone, elle travaille pour la coopération entre tous les pays de la Méditerranée.
3: Aujourd'hui, nous avons le plaisir de recevoir dans le studio 210 de la Maison de la Radio, Joan Borrell, secrétaire général adjoint à la stabilité et à la résilience de l'Union pour la Méditerranée. Bonjour, monsieur Borrell, et bienvenue à l'émission en français des Radio Extérieure d'Espagne.
4: Merci, merci l'ERE, merci de nous donner cette occasion de raconter un peu ce que fait l'Union pour la Méditerranée.
3: Ouais, l'Union pour la Méditerranée est la seule organisation euro-méditerranée intergouvernementale qui réunit les pays de l'Union européenne et les 15 pays du sud et de l'est de la Méditerranée. Quel est son rôle?
4: Alors, quel est son rôle et quelle est son histoire? Parce que on m'a dit que vous avez un public très intéressé, géopolitique, méditerranéen, mais je ne pense pas que tout le monde sache exactement ce que nous faisons, ni d'où vient-on. Alors, vous l'avez très bien dit, l'UPM, l'Union pour la Méditerranée, est la seule organisation intergouvernementale qui réunit tous les pays européens et de la Méditerranée.
3: Comme vous l'avez déjà dit, la Méditerranée baigne les côtes des pays très différents, pays arabes, pays européens, et quels sont les défis à relever?
4: Alors, les défis dans la région, ils sont nombreux.
3: Oui.
4: Malheureusement, dans les dernières 3-4 dernières années, on a le retour de la guerre, oui. Le retour de la force. Mais, en plus, on a des défis structurels culturelle dans la région. Je dirais dans la région et dans le monde. Je peux pas m'étendre, mais l'humanité fait face à 3 défis qui sont nouveaux. Et malheureusement, un 4e défi qui est le retour de la guerre et de l'usage de la force qui n'est pas nouveau. Il nous a accompagnés jusqu'à maintenant, le fléau de la guerre est de retour. Mais on fait face à 3 défis qui sont nouveaux. C'est la transition climatique, c'est la transition démographique et la transition numérique. Donc, ces 3 transitions dont on ne sait pas où elles vont nous amener, mais et qui sont nouvelles dans l'histoire de l'humanité, ont leur penchant en Méditerranée.
3: Est-ce qu'il y a de la volonté politique pour travailler en ce domaine? J'imagine que ça dépend un peu des pays, peut-être.
4: Alors, je dirais oui, nous on travaille là-dessus. Et je dirais que quand on parle avec les pays du Nord et du Sud, ils sont aussi convaincus de ça. Enfin, tout le monde sait que la seule manière de faire face à ce décalage démographique et économique entre le Nord et le Sud, c'est aider au développement du Sud. Ceci dit, une fois qu'on passe, on dépasse le stade des bonnes intentions, oui, et on atterrit sur les questions concrètes, c'est beaucoup plus compliqué. Parce que les questions concrètes, il y a forcément des intérêts concrets. Il faut prendre en compte qu'il y a des perceptions qui ont à voir avec l'histoire coloniale entre le Nord et le Sud, par exemple, coloniale et post-coloniale, qui font que beaucoup de pays du Sud voient les propositions des pays du Nord avec suspicion.
3: Et la Méditerranée, une mer stable?
4: Malheureusement, comme je l'ai dit, depuis 3 ans, c'est l'instabilité qui gagne. Au Moyen-Orient, c'est la guerre qui a repris. Mais c'est pas seulement au Moyen-Orient. On a une sensation que les institutions multilatérales, comme l'ONU, comme l'Union pour la Méditerranée, où les pays travaillaient d'égal à égal, ce que la présidente de la commission von der Leyen a appelé le monde d'hier. Donc, ce monde d'hier est remis en question par le retour de la force brute. Et ça mène à l'instabilité. Parce que on ne bâtira rien de stable sur la force.
3: Et nous parlons toujours d'une même mer, et je crois qu'il y a 43 pays qui composent l'organisation. Et il y a aussi des régions bien différenciées dans la mer Méditerranée. C'est compliqué d'arriver à des accords. Et comment est-ce qu'on peut travailler pour une union réelle de la Méditerranée?
4: Bon. On a ce qu'on appelle la méthodologie des 3 P. Les politiques, les plateformes techniques et les projets. On a une douzaine de domaines dans lesquels les ministres de tous les pays de la Méditerranée ont réussi à se mettre d'accord sur des programmes de travail de coopération. La guerre, c'est pas seulement la destruction physique des infrastructures et des personnes, c'est aussi la destruction de la confiance.
3: Oui.
4: Et les pays arabes ont dit, et on doit respecter ça, on dit, on n'est pas prêt à nous asseoir avec les Israéliens comme si de rien n'était. Le business as usual n'est pas raisonnable.
3: Oui.
4: Alors, on a réussi tous les ans à Barcelone à réunir les ministres des Affaires étrangères, mais depuis 3 ans, on n'a pas réussi à mettre ensemble les ministres sectoriels de la douzaine de secteurs qu'on travaille.
3: Oui.
4: Après, on a les plateformes. Les plateformes, c'est les hauts fonctionnaires et les experts dans ces 12 matières qui se réunissent tous les 3-4 mois pour donner de la continuité et du contenu de ce qu'on peut faire, ce que les ministres avaient dit qu'on allait faire, faisons-le, et testons de nouvelles idées pour la prochaine réunion ministérielle. Et ça marche. Et finalement, on a les projets. Hein. Alors les projets, c'est ce que les gens veulent savoir. Oui, mais vous faites quoi exactement? En regardant à l'avenir, moi je vois 3 voies pour continuer à avancer cette coopération concrète. Premièrement, le financement de projets. Aider à accélérer le financement des projets dans le Sud. Deuxièmement, l'Union européenne a lancé ce qu'ils appellent le pacte pour la Méditerranée.

0: ne ferait pas la même chose avec les pays du Sud. Moi, je crois en la coopération. Je suis un diplomate. Je crois que un mauvais accord sera toujours mieux qu'une guerre. Et je fais un rêve de paix et de stabilité pour la région.
1: Alors bon, Monsieur Joan Borrell est secrétaire général adjoint à la stabilité et à la résilience de l'Union pour la Méditerranée. Merci beaucoup pour cet entretien, c'était vraiment intéressant.
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3: Direction le Liban.

0: Un pacte d'amitié entre Saint-Paul-de-Vence et le village libanais de Deir el-Qamar vient d'être signé. Géraldine Gostine, présidente de l'association Mon Liban d'Azur, un collectif de mise en relation qui tisse des liens interculturels des deux côtés de la Méditerranée, en parle au micro de Nanette Ziadé de Radio Liban 96.2.
1: Un pacte d'amitié entre Saint-Paul-de-Vence et le village libanais de Deir el-Qamar vient d'être signé. Le troisième en son genre, piloté par Géraldine Rostine, présidente de l'association Mon Liban d'Azur, qui est un collectif de mise en relation qui tisse des liens interculturels des deux côtés de la Méditerranée.
2: Le maire de Saint-Paul-de-Vence est venu plusieurs fois au Liban avec une délégation. Et l'année dernière, nous nous sommes rendus à Deir el-Qamar où il a rencontré le nouveau maire et sa vice-présidente. Et de là, nous avons vu qu'il y avait quelque chose à faire entre Saint-Paul-de-Vence et Deir el-Qamar, deux joyaux historiques qui partagent beaucoup en commun. Donc, on s'est orienté vers la signature d'un pacte d'amitié. Au départ, ce pacte devait être signé à Deir el-Qamar, donc fin mai, et le maire de Saint-Paul-de-Vence devait se rendre à Deir el-Qamar avec une petite équipe, justement pour célébrer ce pacte d'amitié. Compte tenu de la situation au Liban, on s'est dit qu'on ne voulait pas remettre cet événement qui revêt toute une symbolique. Donc on a décidé effectivement de faire venir le maire de Deir el-Qamar et sa vice-présidente à Saint-Paul-de-Vence, et la date du 30 mai a été actée pour la signature de ce pacte.
1: Quels sont les avantages de tel pacte en fait d'amitié ?
2: En fait, quand on signe un pacte, il va y avoir des échanges. Nous allons travailler sur des projets qui vont intéresser les deux villages. Donc des projets touristiques, culturels, artistiques, des projets qui tournent aussi autour du patrimoine, parce qu'on a quand même on est quand même face à deux joyaux historiques. Donc chacun va apporter sa plus-value.
1: Est-ce qu'on est systématiquement dans le culturel, ou est-ce que parfois ça donne lieu à des investissements de part et d'autre?
2: Oui, alors si on travaille sur un projet bien construit, effectivement, ça peut amener à un projet qui va être financé par une commune. Mais il faut vraiment que ça soit un projet qui soit bien construit et qui a un intérêt général. Mais ça peut arriver, et on l'a déjà fait avec Biblos et Saint-Jean-Cap-Ferrat, puisque Biblos et Saint-Jean-Cap-Ferrat ont aussi signé un pacte d'amitié durant l'été 2021. Donc ça peut amener à avoir à ce que ça soit financé par une ville en France.
1: Comment se fait le choix des villages libanais notamment ?
2: Alors c'est une très bonne question, mais on essaye de travailler sur des villages qui ont des similitudes, qui ont des synergies communes, pour que justement on trouve des projets, qu'on identifie des projets sur lesquels on va pouvoir travailler aisément. Là, c'est vrai que entre Saint-Paul-de-Vence et Deir el-Qamar, donc deux villages, l'un c'est peut-être Saint-Paul-de-Vence, l'un des plus beaux villages de France, et Deir el-Qamar, l'un des plus beaux villages du Liban. Je pense déjà sur le patrimoine, le tourisme. Saint-Paul-de-Vence, terre d'artistes, Deir el-Qamar aussi. Donc il y a beaucoup de choses qui vont pouvoir se faire avec les équipes des villages

0: respectifs.
1: Est-ce que votre expérience passée, donc avec les autres pactes, vous ont donné l'occasion de dresser un petit bilan ? Est-ce que ça a donné plus de visibilité aux deux villages concernés ?
0: Alors, c'est une question un peu difficile, parce que compte tenu de la situation au Liban, c'est toujours difficile, parce qu'on entame des projets, les maires veulent se déplacer, et puis bon, il y a cette situation qu'on connaît qui est complètement instable, et c'est toujours difficile de s'arrêter, de reprendre, mais il y a la volonté des uns et des autres de continuer. Donc mon Liban d'Azur essaye de relancer à chaque fois la machine pour qu'on puisse aboutir à des projets identifiés et qu'on puisse arriver concrètement à un résultat.
1: Vous, Géraldine Rostin, vous venez justement du sud de la France, vous habitez le Liban, et j'imagine que ça vous tient à cœur quand même d'essayer de venir en aide par ces partenariats au village et aux gens du pays.
0: Alors c'est l'objectif de l'association, de rapprocher les rives de la Méditerranée, donc le Liban, la Côte d'Azur, qui ont beaucoup de similitudes. Donc oui, on a le contact avec de nombreux maires sur la Côte d'Azur, et c'est vrai que les maires de la Côte d'Azur, les maires des communes de la Côte d'Azur sont assez demandeurs, et les présidents des municipalités ici au Liban sont également demandeurs. Mais comme je vous l'ai dit, Nanette, on essaie vraiment de rapprocher des villages qui ont quelque chose en commun. Parce que si on veut arriver à un résultat, c'est important.
1: Géraldine Rostin, quel est le prochain village dans votre ligne de mire ?
0: Alors nous avons également des contacts avec la ville de Sanary-sur-Mer, puisque nous avons une représentante de mon Liban d'Azur, qui est franco-libanaise et qui vit à Sanary, qui est très active aussi. Et l'objectif serait de rapprocher Sanary-sur-Mer, donc dans le Var, qui est aussi une très belle ville, avec une ville du littoral méditerranéen. Nous en avons identifié quelques-unes, mais pour l'instant, rien de concret. Mais on va se décider d'ici la fin de l'année. Justement, je pense que ça sera le prochain pacte d'amitié. À moins qu'il y ait un maire d'une commune de la Côte d'Azur qui se manifeste aussi et qui nous demande, finalement, ça peut se faire très rapidement, voilà, un pacte d'amitié avec un village ou une ville libanaise.

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1: Et nous passons en Corse. La création artistique et cinématographique au cœur de la Corse avec l'association Case dell'Arte, née en 2019. Celle-ci a pour objectif d'accompagner et promouvoir différentes formes d'écriture artistique, en particulier dans le domaine des arts visuels comme le cinéma. Sa principale mission, l'accueil en résidence d'auteurs de scénarios et d'artistes visuels au cœur de notre île, ouverte sur le monde et notamment la Méditerranée. Case dell'Arte se tourne aussi vers l'Italie. Une ligne artistique faite d'échanges et de partages, selon la présidente de Case dell'Arte, Geneviève Lodovici. Elle est au micro de Mathieu Bourigny de ICI RCFM en Corse.
2: Sur la ligne artistique de Case dell'Arte, nous, ce qu'on a toujours essayé de faire, c'est justement d'accueillir des artistes de Corse et d'ailleurs, des artistes aussi internationaux, de travailler en partenariat avec les acteurs locaux, mais aussi internationaux et particulièrement méditerranéens. Et on essaye cette année en particulier justement de développer des partenariats avec la Méditerranée. On travaille depuis plusieurs années maintenant avec l'Italie dans le cadre de résidence de jeunes artistes dans un programme de résidence qui s'appelle le Nouveau Grand Tour. Voilà, on a à cœur de pouvoir développer toute cette partie méditerranéenne qui pour nous fait totalement sens de par la position géographique et culturelle de la Corse, qui est vraiment au cœur de la Méditerranée occidentale. Alors l'Italie pour nous c'est un pays voisin, cousin, avec lequel on a toujours souhaité collaborer. Suite à la candidature de Bastia Gorsica 2028, capitale européenne de la culture, on a pu être en lien avec l'ambassade de France à Rome, qui nous a contactés, comme d'autres lieux aussi hein, en Corse, comme Providenza et Casa Conti, pour être lieu d'accueil dans le cadre de résidences d'artistes de moins de 30 ans. C'est un programme de résidence qui s'appelle le Nouveau Grand Tour, et qui a pour vocation de créer un pont entre l'Italie et la France, et donc la Corse. Nous, tout de suite, ça nous a beaucoup intéressé parce qu'on a à cœur justement de pouvoir faire en sorte que la circulation des artistes en Europe existe. Et on a trouvé ça très intéressant. Et donc, depuis 2023, on accueille deux jeunes artistes italiens. En général, c'est des artistes qui sont très intéressés par la particularité justement de la Corse, de ce territoire insulaire, d'un rapport au territoire, à la nature, un rapport pastoral aussi parfois qui les intéresse. Selon de là d'où ils viennent, ça fait écho avec leur région d'origine. Et donc pour nous, c'est tout à fait cohérent que Case dell'Arte soit dans ce lien-là et ce partenariat-là avec l'Italie. Alors, selon les artistes, j'ai l'impression qu'ils connaissent peut-être plus la Corse que certains autres artistes français. Pour certains, c'est une découverte de à quel point ça peut être proche de chez eux. Certains ne s'y attendent pas, d'autres, justement, demandent, parce qu'il y a tout un appel à projet, ils sont sélectionnés. Et dans leurs demandes, parce qu'ils font des lettres de motivation, il y en a qui souhaitent justement venir en Corse parce que c'est la Corse et qui savent qu'il y a quelque chose qu'ils vont retrouver là-bas et qui fait sens pour eux. Il y a une proximité culturelle avec l'Italie qui s'explique effectivement par une histoire avec un grand H et qu'on retrouve aujourd'hui. Et ben, c'est vrai que pour nous, c'est vraiment très cohérent et même pertinent en fait d'accueillir des jeunes artistes italiens dont le but de ce programme de Nouveau Grand Tour, c'est vraiment la circulation des jeunes artistes parce que s'insérer dans un réseau et encore plus dans un réseau européen voire international, c'est pas toujours facile. Et c'est vrai que pour les Italiens, passer par la Corse, il y a quelque chose d'une continuité assez logique, j'ai l'impression, pour eux, qui les intéresse en termes artistiques, en termes culturels, et qui peut derrière permettre de faire un pas du côté aussi d'autres réseaux français. Ce que j'ai pas précisé, c'est que les artistes qu'on accueille dans le cadre du Nouveau Grand Tour, ils sont présents en même temps que la résidence d'écriture de scénario. Donc ça crée vraiment aussi un réseau d'échanges et de discussions entre tous ces jeunes artistes et auteurs. Dans les axes de développement, il y a la question effectivement d'exister en tant qu'association très locale, parce qu'on y tient, parce qu'on est à Venaco et c'est une vraie revendication d'être dans cette ruralité-là, et en même temps de se développer à l'international, de créer des ponts, notamment en Méditerranée. On est en train actuellement de travailler justement avec la possibilité de travailler avec des instituts français, notamment du côté du Maghreb. On travaille déjà avec l'Italie, et puis de l'autre côté de la Méditerranée, un peu plus haut à Paris, hein, c'est un peu moins méditerranéen, mais on travaille aussi à développer des partenariats comme avec la Semaine de la Critique, comme avec Cinémed, le festival à Montpellier, dont on est partenaire depuis 3 ans. Ça, c'est des axes de développement. Je dirais que vraiment la Méditerranée, c'est ce sur quoi on travaille le plus actuellement.
3: Pourtant, la Méditerranée, aujourd'hui, c'est un contexte très particulier. Il y a la guerre qui est aux portes du bassin méditerranéen, notamment à l'Orient. Est-ce que vous traitez de ces types de sujets un peu ?
2: Nous, on ne traite pas directement de ces sujets. En revanche, on accueille des résidents et résidentes qui traitent de ces sujets. Et on sait que c'est pas évident. pour eux, de les écrire, de les traiter et à terme de les réaliser. On le voit surtout du côté de la fiction et du documentaire. Donc directement, nous, on ne traite pas, mais c'est vrai que le fait de soutenir ces résidentes et résidents-là, c'est une première manière d'aborder ces sujets. Je crois qu'il y a vraiment l'idée de soutenir les artistes, parce que globalement, on soutient les artistes et l'écriture est compliquée à financer, parce qu'un film, c'est très long à faire, et qu'entre le moment où on écrit des premières lignes d'histoire et la réalisation, et tout le monde qui applaudit dans la salle, et après la diffusion du film, c'est vraiment des processus qui sont très longs. Donc déjà, effectivement, on soutient des artistes. On a un comité de sélection, on reçoit beaucoup de dossiers, on fait une sélection, et donc il y a aussi des dossiers qui nous touchent de par leur qualité, mais aussi de par leur sujet et le traitement des sujets. Et donc, à ce titre-là, effectivement, il y a une forme de militantisme. De toute façon, je crois qu'on ne peut pas travailler pour l'art et la culture sans avoir une forme de militantisme culturel. Pour moi, la création artistique, elle n'est jamais neutre. Ça, évidemment, ça, c'est moi qui dis ça. Je ne peux pas parler au nom de l'association. Mais dans mon cas, je pense qu'effectivement, il y a toujours quelque chose de politique dans la création. Je crois que créer, c'est porter un regard sur le monde, c'est une proposition de lecture du monde, et donc à ce titre-là, ça peut pas être neutre.
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1: Mathieu Bourigny de ICI RCFM nous propose d'écouter le groupe Kushinsa, créé et partagé tout en fêtant la Corse et son identité, tout comme Casellarte. C'est le but du groupe Kushinsa depuis des années. Avec Amusa Corsa, ces jeunes Ajacciens nous encouragent de continuer sur ce chemin, sans jamais renier ce que nous sommes. Amusa Corsa, la muse corse.

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1: Et nous terminons notre tournée méditerranéenne en Égypte. Nous vous proposons un entretien consacré à la francophonie, au dialogue interculturel et à la coopération éducative et culturelle entre la France et l'Égypte. David Sadoulé, directeur de l'Institut français d'Égypte et conseiller de coopération et d'action culturelle à l'ambassade de France, est l'invité de Mona Farid de Radio Le Caire.
2: Depuis 4 ans que j'occupe ce poste en Égypte, à chaque fois avec beaucoup d'émotion, que je rencontre des francophones, presque tous les jours, et que je me rends compte de ce que nous partageons à travers la langue française.
3: Et comment vous voyez ce lien ?
2: Ce lien, il est très ancien. Il s'est construit à la fin du 19e, au début du 20e siècle dans l'éducation. Chaque mois qui passe, je me rends compte à quel point il est actuel, à quel point il se renouvelle, à quel point ce lien, il est vivant. Voilà, et cette francophonie d'Égypte, qui se transforme beaucoup, qui est plus la même que celle qu'elle était dans les années 30 et ce qu'elle a été dans les années 30 et qui est plus la même que ce qu'elle a été même dans les années 90. Mm-hmm. Elle est très différente et pourtant elle reste très forte. Il y a 4 millions d'Égyptiens qui parlent le français. C'est plus de francophones qu'aux États-Unis d'Amérique. Il y a 3 millions de jeunes Égyptiens qui apprennent le français tous les jours. Et donc c'est vraiment quelque chose qui est très puissant et qui est très utile à l'Égypte aussi, je pense, parce que c'est à travers cette francophonie, l'Égypte est en lien non seulement avec la France bien sûr, mais avec tout le monde francophone. Le président de la République l'a dit quand il était là, le président Emmanuel Macron quand il était là il y a quelques jours à Alexandrie pour inaugurer l'université Senghor, il a dit le centre de gravité de la francophonie est en Afrique et l'Égypte est très proche de ce centre de gravité et fait partie de cette francophonie du continent africain.
3: L'université Senghor, qui a été très symbolique, l'inauguration d'un nouveau campus, qu'est-ce que ça représente pour la coopération franco-africaine et francophone ?
2: C'est un projet qui a maintenant 30 ans, qui a été lancé sous l'impulsion d'un grand francophone égyptien, qui était Boutros Radi.
3: Ouais.
2: Et ce projet, c'est le projet d'une université pour former des cadres africains. C'est-à-dire pour prendre des jeunes professionnels africains et leur apporter un complément de formation pour devenir des acteurs du développement du continent. C'est une sorte de Kennedy School pour la francophonie. Mmh. Et depuis 30 ans, des milliers de cadres africains ont été formés. Mais l'université était installée dans des locaux qui étaient, en 90 quand elle a ouvert, qui étaient réputés être provisoires. Et le provisoire a duré. Et à la demande de la secrétaire générale de la francophonie, le président Sissi a accepté de faire un somptueux cadeau à la francophonie, puisqu'il a accepté de construire ce campus pour accueillir cette institution importante de la francophonie et ce centre de formation. C'est vraiment un projet qui est formidable parce que ces milliers de cadres qui ont été formés et en fait de 160 cadres chaque année, l'objectif est de passer à 500 étudiants grâce à ce nouveau campus.
3: Wow.
2: Ces milliers de cadres, ils contribuent concrètement, ils prennent des position importante dans les institutions publiques et privées sur tout le continent africain et contribue véritablement au développement de l'Afrique. Et le fait que ce campus soit là en Égypte, que l'Égypte ait choisi d'investir dans ce projet, je crois que c'est
3: d'investir dans la francophonie.
2: Et d'investir dans la francophonie, voilà. Je pense que ça montre l'importance qu'a la francophonie pour les autorités égyptiennes aujourd'hui et l'importance de cette ouverture de l'Égypte vers l'Afrique. Et ce qu'a dit le président Macron quand il était là et qui est un point aussi important, le fait que ce soit à Alexandrie, sur les rives de la Méditerranée, ça montre aussi, c'est aussi le symbole de ce que ce campus peut apporter au lien entre l'Afrique et la Méditerranée et ce que l'Égypte peut apporter aussi à ce lien entre l'Afrique, la Méditerranée et Moyen-Orient.
3: On sait tous que l'Égypte, elle possède une identité culturelle très riche et plurielle. Qu'est-ce qui, selon vous, rend le dialogue franco-égyptien particulièrement unique ?
2: C'est une histoire d'amitié. Je crois qu'il y a des choses qui s'expliquent pas dans la façon dont les pays se reconnaissent et se rapprochent. Il y a une passion française pour l'Égypte qui est très ancienne. D'une certaine manière, l'expédition de Bonaparte était déjà une première expression de cette passion française pour l'Égypte, d'une certaine manière, avec toutes les limites de ce qu'elle a pu représenter. Et je crois qu'il y a aussi une vraie reconnaissance, un vrai attrait de beaucoup d'Égyptiens en direction de la France et de ce qu'elle peut représenter sur le plan culturel. Sur un plan un peu plus politique, il y a aussi deux pays qui ont une place importante sur la scène internationale et qui partagent des valeurs et des visions du monde qui se rejoignent sur des points fondamentaux comme l'importance que le monde fonctionne avec des règles du jeu, par exemple, l'importance du multilatéralisme. Et je crois que ça a tous ces ingrédients-là font que et la proximité géographique aussi probablement font cette relation qui est très spéciale et qui est très forte.
3: La jeunesse maintenant, elle est beaucoup ciblée par l'apprentissage du français. Comment vous faites pour transmettre cette passion au sein de l'institut ?
2: Moi, je suis frappé par le goût du français qui demeure d'abord. J'ai beaucoup entendu depuis 4 ans des francophones qui se désolaient de ce que devenait la francophonie en Égypte. Moi, ce que je veux dire, ça n'est pas le cas. Ne nous désolons pas de la francophonie en Égypte. Au contraire, la francophonie en Égypte, elle est encore extrêmement puissante. Quand je regarde au niveau mondial, il n'y a pas de pays comparable à l'Égypte, c'est-à-dire dont le français soit pas une langue d'enseignement, une langue nationale, qui ait une francophonie aussi solide. Il n'y a pas de pays comparable qui ait une francophonie aussi solide à l'échelle internationale. Moi, je passe beaucoup de temps dans les écoles. Le réflexe de l'apprentissage du français, il demeure. Et je crois que ça, c'est très important. Bien sûr, les motivations changent. Bien sûr, ça ne s'inscrit plus dans des histoires familiales où la maman parlait français. C'est différent. Mais ça reste très très fort. Dans les élites égyptiennes, il y a toujours une personne sur cinq qui parle français. Moi, depuis 4 ans, il n'y a pas un seul événement, une seule réception, un seul événement où quelqu'un soit pas venu me parler en français. Donc ça c'est la réalité. Même si c'est une transformation de la francophonie en Égypte, ça reste une force, quelque chose qui est extrêmement fort, extrêmement vivant. Alors nous, on agit beaucoup en faveur de cette francophonie, bien sûr. On soutient les réseaux francophones, on cherche à développer le réseau des établissements scolaires qui enseignent le français, soit les établissements internationaux qui préparent au bac, soit les établissements qui sont à programme égyptien. On a aussi lancé un nouveau programme il y a quelques mois en direction des établissements anglophones. Parce que il y a en fait des centaines de milliers de jeunes Égyptiens qui apprennent le français dans de très bonnes conditions dans des établissements anglophones et qui, à la fin de leur scolarité, atteignent des niveaux tout à fait remarquables en français. Et donc on a lancé, l'Institut français a lancé un programme pour mettre en place un partenariat avec ces écoles, les aider à avoir un enseignement du français encore meilleur. Et puis, évidemment, l'Institut français aussi essaye d'amener à ses élèves qui apprennent le français un environnement culturel francophone. Parce que la difficulté, c'est d'avoir une relation au français qui soit pas seulement scolaire, mais qui soit une vraie pratique culturelle du français, une pratique du français comme langue de communication. Et donc, on a beaucoup d'outils qu'on apporte dans ces écoles pour les aider à inciter les élèves à écouter la radio en français, à regarder des vidéos en français, à lire des livres en français, parce que c'est le chemin de la vraie maîtrise d'une langue.
3: Mais quand on parle de la maîtrise d'une langue, il y a en Égypte actuellement beaucoup de jeunes pensent ou considèrent que le fait d'apprendre une langue, c'est uniquement un outil professionnel.
2: Moi, je veux d'abord dire que c'est une bonne nouvelle que le français soit utile professionnellement. Et c'est le cas. Donc, d'abord, réjouissons-nous que cette langue soit utile. On l'apprend aussi parce qu'elle est utile professionnellement, je veux dire. C'est le cas. Nous, ce qu'on sait, c'est que les jeunes égyptiennes et les jeunes égyptiens qui ont appris le français qui arrivent à un niveau qui leur permet d'utiliser professionnellement ou qui permet de l'utiliser dans le cadre de leurs études, ces jeunes-là ont plus d'opportunités professionnelles. Il y a énormément d'opportunités professionnelles en Égypte pour des francophones.
3: Exactement.
2: Parce que l'Égypte est un grand pays de tourisme, parce que l'Égypte est un grand pays de services aussi. Il y a beaucoup de plateformes de services égyptiennes en direction du monde arabe, en direction de l'Europe, qui ont besoin de cadres qui parlent plusieurs langues, parce que la communauté d'affaires française ou liée à la France en Égypte est extrêmement importante. Il y a plus de 200 filiales françaises ici en Égypte, et on se rend compte que pour travailler dans ces entreprises, le fait de maîtriser le français est utile. Et bien sûr, le français est aussi une langue d'opportunité pour travailler avec l'Afrique, ce qui est une orientation de politique économique majeure gouvernement égyptien, et donc il y a beaucoup d'opportunités avec l'Afrique qui nécessitent de maîtriser le français, et évidemment la France et l'Europe.
3: Qui dit français dit culture, et on va parler culture et projet culturel que l'Institut mène en Égypte, dans les divers domaines culturels, que ce soit le cinéma, la musique, tous les domaines culturels, disons.
2: On parlait de la place du français dans la relation bilatérale. Je crois que la culture a un rôle tout à fait particulier dans la relation entre la France et l'Égypte, et c'est pareil, c'est une longue histoire. C'est une très longue histoire. Il y a beaucoup de créateurs égyptiens qui ont eu des liens au cours du XXe siècle, notamment avec la France. Des écrivains importants, la plupart des peintres et des photographes égyptiens du milieu du XXe siècle ont travaillé à Paris, ou ont fait une partie de leurs études à Paris, ont travaillé de galeristes parisiens. Et dans l'autre sens, moi quand j'étais enfant, des personnes comme Dalida ou comme Omar Sharif, j'aurais pas su dire qu'elles étaient égyptiennes. Moi, elles étaient françaises. Et elles faisaient partie intégrante de la culture française de cette époque-là. Donc, il y a ce lien culturel qui fait partie du lien bilatéral et qui est très important, qu'on veut entretenir. Et donc, à l'Institut français, notre rôle, c'est de trouver les moyens de construire cette relation entre les créateurs d'Égypte et puis les créateurs français, pour qu'ils travaillent ensemble, pour qu'ils construisent des œuvres ensemble. Et c'est ce qu'on s'emploie à faire avec un milieu culturel égyptien que je trouve extrêmement dynamique. Comment on travaille, puisque c'est votre question, on organise notamment beaucoup de résidences. Les artistes égyptiens sont la première nationalité qu'on appelle la Cité internationale des arts, qui est cette résidence d'artistes à Paris.
3: Même s'ils ne sont pas francophones.
2: Ils font un séjour de quelques mois à Paris pour travailler sur un livre, sur un travail photographique, sur préparer une exposition d'art visuel. Et donc il y a déjà ça. Et puis ce qu'on fait de plus en plus depuis quelques années, ce qu'on a fait dans le domaine du cinéma et dans le domaine du spectacle vivant, du théâtre et de la danse, c'est aider non seulement les artistes, les créateurs, mais aussi tout l'écosystème qu'il y a autour, c'est-à-dire les producteurs, les réalisateurs, les techniciens, à travailler sur la création d'une œuvre ensemble. Puisque quand vous voulez faire un film, il y a beaucoup de professionnels autour de la table pour faire un film. Et c'est pareil quand vous voulez monter une pièce de théâtre ou un spectacle. Et donc on a fait ça. On a fait ça avec Mariam Kourouri, qui est très connue de la communauté francophone, et qui a un lieu de résidence à Dachour. Où on a fait une formation pour une dizaine d'équipes qui ont monté des projets cinématographiques divers, dont certains ont débouché sur des films qui ont été produits et réalisés. C'est ce qu'on a fait aussi dans le domaine du spectacle vivant, avec un programme qu'on a appelé Les Premières, et qui a permis à plus d'une quinzaine d'équipes de monter soit des spectacles de danse, soit des spectacles de théâtre, dont certains vont être présentés en France dans le cadre de festivals cette année, l'année prochaine. L'Égypte, cette jeunesse qui a soif de créativité, qui a soif de culture, elle est extrêmement ouverte au monde. et elle est extrêmement ouverte à toutes les formes, à toutes les formes de production culturelle. Moi, je suis frappé par vraiment les manifestations culturelles à l'Institut, mais aussi celles auxquelles je peux participer au Caire ou à Alexandrie. Je suis frappé, les salles sont pleines, avec un public qui est jeune et qui est enthousiaste, et qui vraiment a envie de découvrir. Et quand je rencontre des jeunes artistes, c'est des jeunes Égyptiens qui ont envie de s'exprimer à travers la culture, qui ont envie de voilà de faire ce que fait un artiste dans une société, c'est-à-dire produire de la réflexion, produire de l'émotion, et chacun avec le média qui l'intéresse, et souvent c'est très divers et parfois très moderne, hein, puisque moi j'ai vu des équipes qui travaillaient voilà sur ce que la création musicale peut avoir de plus moderne avec les outils du numérique, sur des formes très très abstraites de spectacles vivants. Ouais. Donc vraiment, on a toute la palette de la création culturelle contemporaine ici en Égypte.
3: Quelle est l'image que les jeunes Français aient de l'Égypte et vice versa ?
2: Peut-être, parfois on a une image quand on est en France d'un Orient replié sur lui-même et peut-être pas très moderne. C'est pas du tout ce qu'est la jeunesse égyptienne. C'est pas du tout ce que nous disent nos entreprises. C'est pas du tout ce que je constate tous les jours. Vous êtes un pays qui se modernise à une vitesse folle. Vous avez une partie de votre jeunesse qui est extrêmement bien formée, qui est très ouverte sur le monde. Nos entreprises nous disent que les jeunes ingénieurs égyptiens qu'elles recrutent sont parmi les meilleurs du monde en développement. Il y a 20 ans, on parlait des ingénieurs indiens comme étant le nec plus ultra de l'ingénierie, etc. Nos entreprises nous disent c'est en Égypte que ça se passe maintenant, puis en Inde. Donc voilà, c'est cette jeunesse dynamique, ouverte sur le monde et très capable, très bien formée, que je voudrais que les Français connaissent mieux et qu'ils interagissent plus avec elle. Évidemment, on est très fiers, très heureux en France de notre histoire, de la culture qu'elle peut représenter, comme vous d'ailleurs vous l'êtes, oui, côté égyptien. Et on est heureux d'être connu pour ça en Égypte. Je crois que l'Égypte pourrait mieux se rendre compte, et le monde aussi, hein, mais l'Égypte, c'est particulièrement de la force de la France quand on parle de technologie, quand on parle de monde numérique. Aujourd'hui, la France est la première puissance européenne sur ces sujets-là, de l'innovation, du numérique, de l'intelligence artificielle. Les principales entreprises européennes dans ce domaine-là, elles sont françaises. Il y a un vrai secteur économique qui est très puissant en France là-dedans. Et voyez, cette force de l'Égypte dans ce domaine, la jeunesse égyptienne et cette force de la France, elle devrait plus se rencontrer à l'avenir. En tout cas, c'est moi ce que j'espère.
3: On vous remercie infiniment, monsieur le conseiller, d'avoir été parmi nous aujourd'hui. Monsieur David Sadoulé, merci d'avoir accepté notre invitation.

0: voilà, c'était tout pour cette semaine. Merci d'être des nôtres. 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

0: poursuivons notre émission avec une artiste que les auditeurs du magazine de la chanson Corse connaissent déjà bien. Nous avions découvert Joëlle Anne il y a quelque temps avec son premier titre, Elle est belle. La chanteuse revient aujourd'hui avec une nouvelle chanson baptisée Sur une île, une œuvre à la fois douce, lumineuse et évocatrice. Joëlle Anne est notre invitée.
1: Alors c'est une chanson sur la liberté, sur les nouveaux départs, sur le fait de faire vraiment ce qui nous tient à cœur, d'aller là où on a envie. Et moi, au fil de cette chanson, on comprend que l'endroit où j'avais envie d'aller, c'était la Corse.
0: Donc c'est une chanson très personnelle, il faut le dire.
1: Oui, là c'est une chanson même encore plus personnelle que la première, puisque je raconte un moment de ma vie où j'ai décidé de tout quitter pour arriver ici.
0: Pourquoi est-ce qu'il était important d'y consacrer une chanson à ce chapitre de votre vie ?
1: Alors, comme je le dis dans le refrain, où je ne savais pas vraiment où j'allais ni pourquoi, c'est une chanson que j'ai écrite il y a 4 ans. En fait, sur l'EP, il y a des chansons qui sont nouvelles et puis des chansons que j'ai écrites il y a plusieurs années. Et celle-ci, je trouvais que c'était le bon moment de la sortir. C'est aussi une façon de dire merci à la Corse pour son accueil, parce que c'est un choix que je ne regrette absolument pas aujourd'hui.
0: Par rapport à votre premier titre, Elle est belle, musicalement, est-ce qu'on est sur la même ligne ou est-ce que vous avez souhaité apporter des changements ?
1: Alors, on a souhaité aller un petit peu plus loin côté pop. Voilà, et pour ça, j'ai encore laissé un peu de liberté à Michael Serra d'apporter vraiment sa touche avec ses guitares. Et donc, un petit peu de guitare électrique aussi derrière. Il y a encore les mêmes musiciens, donc Pierre-Paul Pierry à la basse et Vincenzo Lotta aux percussions. Voilà, donc c'était vraiment aussi pour ajouter un petit côté estival au niveau de l'arrangement.
0: Oui, quelque chose qui colle avec la saison, bien entendu, ça va être forcément quelque chose de sympathique à écouter. La suite, Joëlle Anne, pour vous, après la sortie de ce second single, comment est-ce que vous l'entrevoyez ?
1: Alors, on est en train de préparer l'arrangement des titres qui seront sur l'EP, et cette EP sortira au mois de septembre.
0: Avec toujours la même tonalité, là aussi peut-être des mélanges divers et variés, qu'il s'agisse et des thèmes et des arrangements musicaux ?
1: Oui, on va essayer qu'il y ait quand même une unité sur l'EP en entier et...

0: représenter vos titres au grand public ?
1: Alors, il va y avoir des petites scènes pour commencer. Voilà, je vais chanter sur la scène d'Outéâtrine le 13 et le 18 juin, déjà, à l'occasion d'un spectacle avec mes élèves. Mais comme ce sont eux, au départ, comme je le disais la première fois, qui m'ont poussé un petit peu à chanter mes chansons, mais ils vont chanter une ou deux avec moi. Ensuite, je vais chanter aussi à l'occasion de la fête de la musique. Et puis le 20 novembre à Charles Rocky, à l'occasion d'un concert au profit des Restos du Cœur.
0: Voici donc le nouveau single de Joël Anne, Sur une île.

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1: Notre magazine continue avec un musicien de grand talent, le guitariste Freddy Olmette. L'artiste dévoile un tout nouvel album instrumental intitulé Triton, dans lequel il explore différents univers musicaux avec virtuosité, sensibilité et beaucoup d'élégance dans le jeu. Freddy Olmette nous présente cet opus.
2: Alors disons que la construction de cet album par rapport au premier, le premier avait des percussions et sur le second album, il y a une batterie. Donc ça m'a obligé à revoir les arrangements avec Christophe Ingagnel pour essayer de pousser, de monter à la hauteur de la batterie. C'est ce qu'on a essayé de faire humblement, bien sûr, et on est vraiment content.
1: Vous êtes entouré d'à peu près la même équipe que sur le précédent opus ?
2: Tout à fait, tout à fait. Christophe Ingagnel au piano, Marco Olmette à la guitare, Jean-Jacques Annick sur la batterie, Christian Miguet à la basse et aux percussions, Jean-Philippe Mariotte.
1: Faire passer des émotions lorsqu'il n'y a pas de voix, seulement avec la guitare, c'est aussi un tour de force, c'est quelque chose de beau. Lorsque l'on voit par exemple les titres, les intitulés de vos chansons, comment est-ce que vous arrivez à faire passer certains messages seulement

0: avec ces instruments-là?
1: Alors, je vous cache pas que pour moi, c'était un peu dur, parce que j'ai été obligé de me concentrer, encore une fois, hein, avec beaucoup d'humilité, sur les mélodies, et pas me jeter dans la fosse au lion de suite en essayant de montrer aux gens qu'on sait jouer de la guitare ou patati patata. Donc c'était un travail vraiment, sur cet album-là, vraiment de mélodie, et c'est à partir de cette mélodie qu'on a réussi à développer le reste. Voilà, c'est ce qui a été le plus dur pour moi sur cet album, ça a été ça. Et c'est vrai que j'en suis content quand même, il y a eu du bon boulot qui a été fait.
0: En termes d'arrangement également, Freddy Holmette, on sent aussi qu'il y a tout ce que vous aimez dans la guitare. Hein. Il y a bien entendu des choses un peu plus rock, on peut sentir des fois des touches de funk, sur des morceaux plus acoustiques, un peu de culture gitane, c'est un peu tout ça.
1: C'est un peu tout ça, c'est vrai, c'est un peu tout ce que... Ben, j'aime la guitare dans toute sa splendeur et dans toute sa particularité. Je veux dire, chacun, ce ne sont que des guitares, comme je le dis, mais ce sont, quand vous passez d'une guitare nylon à une acoustique, une acier, une électrique, et dans l'électrique, il y en a plusieurs. C'est vraiment une rencontre avec un autre instrument. Il faut essayer vraiment de l'apprivoiser, d'essayer de la comprendre pour obtenir le son qu'on veut. En fait, c'est ça. Plus on a de guitares, plus on joue des styles différents et mieux c'est.
0: Cet album Triton, Freddy Holmette, vous comptez le présenter au public prochainement?
1: Alors, oui, ouais, c'est bien que vous en parliez, parce que je vais le présenter à Vidi Petrabo et à Bastia, chez mes amis Alain Goydé et Stéphane Sazano, mes amis toujours. L'anecdote, c'est que j'ai fait l'ouverture il y a à peu près 35 ans. Voilà. Donc là maintenant, à 56 ans, je vais retourner chez mes amis à mon point de départ. Et voilà, j'espère qu'il y aura du monde et qu'on puisse passer une bonne soirée tous ensemble.
0: Nous avons choisi de diffuser trois morceaux extraits du nouvel album de Freddy Holmette. On commence avec le titre éponyme de cet opus, Triton.

0: Nous allons conclure cette émission avec le duo Spera, composé de Laurent Caviglio et Régis Manarini, deux artistes profondément attachés à la culture et aux traditions corses. Ils vivent tous deux dans le sud de la France. Nous avions déjà présenté ce duo d'ailleurs dans un numéro précédent, avec la découverte d'une première chanson, Radio d'Amor. Leur univers mêle chant, guitare et composition originale dans une approche à la fois authentique, sensible et moderne. Laurent Caviglio nous présente l'EP Radio d'Amor.
1: La philosophie autour de cette EP, c'est toute cette tournée, bien évidemment, avec un regard sur la Corse un peu donc moderne, et aussi à travers aussi des chansons aussi d'amour, des chansons aussi qui parlent un peu aussi de notre duo, de notre identité, et un peu de ce qu'on est, de notre histoire et de notre parcours, et qui peut aussi refléter un peu la vie aussi qu'il peut y avoir au niveau insulaire.
0: Musicalement parlant, par rapport à Radio d'Amor, et on est sur une continuité sur les autres titres.
1: Non, c'est des styles, c'est certaines chansons, les chansons ont toutes un peu des styles un peu différents, même s'il y a quand même une identité propre globale. On a des chansons propres, sur un peu un regard un peu porté avec du recul aussi sur la vision d'une Corse moderne, sur aussi toujours aussi de l'amour et aussi sur du vécu personnel. Voilà, contrairement, alors un peu comme Radio d'Amor d'ailleurs, et aussi sur une autre chanson un peu plus dynamique aussi qui permet aussi un peu comme on peut connaître dans nos chansons qui ressemble vraiment aussi à nos aux chansons insulaires qu'on peut connaître aussi historiques auxquelles on s'est un peu aussi imprégné, auxquelles notre identité aussi s'est un peu imprégnée. Donc c'est vrai que il y a de la chanson d'amour, il y a de la chanson aussi portée sur la Corse, et il y a de la chanson qui parle un peu de nous de manière indirecte.
0: Vous avez fait le choix également d'ajouter un morceau instrumental.
1: Oui, alors parce que le côté instrumental, c'est pour porter aussi, pour montrer aussi l'étendue de notre duo avec mon collègue Régis qui est à la base soliste. Et on a voulu aussi porter un peu ce côté instrumental aussi qui fait partie aussi de la Corse et de nos et de notre culture à travers différentes chansons, différentes compositions instrumentales comme pu avoir à l'époque ou toujours la valse ajaxienne, différentes valses et autres. Et là, on a voulu aussi montrer que à travers une autre composition instrumentale, qu'on avait aussi ce type aussi de volonté et d'envie et de plaisir de proposer aussi ce type de composition.
0: Côté scène, vous bougez pas mal, notamment sur le continent, sur le sud de la France. Qu'est-ce qui vous attend ?
1: Alors on sort notre EP cette semaine. J'ai l'album qui va arriver prochainement chez nous. On a des grandes dates qui s'annoncent. Nous, on va faire une sortie officielle le 3 juillet, donc au cinéma Le Lido à Saint-Raphaël. On va aussi faire différents festivals aussi dans le sud de la France pour présenter notre album, présenter nos compositions et surtout aussi, c'est ça notre envie, c'est de aussi transmettre notre culture, vers nos valeurs et faire porter la Corse aussi dans le sud de la France. Et aussi bientôt, on va jouer aussi chez nous, en Corse. On a prévu, donc on a une date à l'auditorium de Pigne fin octobre, et on a vraiment hâte aussi de faire cette date, parce que du coup il y aura la présence aussi de proches qui sont et de ma famille qui sont en Corse et qui ne peuvent pas venir forcément me voir à toutes les dates.
0: Nous avons choisi de diffuser trois titres extraits de cette EP. Tout d'abord, voici Un Tiscourda.

Le magazine de la chanson corse, c'est fini. 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À presto.

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0: jamais ça, Liana, nous ne t'oublierons pas. Voilà ce qui est écrit sur la banderole en tête de cortège à la Marche Blanche à Florence dans le Gers. Un rassemblement pour rendre hommage à la collégienne de 11 ans tuée dans ce département. Son corps a été retrouvé il y a 3 jours dans un silo agricole abandonné. Les parents de Liana sont accompagnés de milliers de personnes vêtues de t-shirts blancs. Un meeting LFI dans une ville acquise à sa cause. Jean-Luc Mélenchon est à Saint-Denis pour son premier rassemblement de campagne avec ses partisans. Ça a commencé il y a 1 heure. 10 000 personnes étaient attendues sur place dans cette ville dirigée depuis mars par le maire insoumis Bali Bagayoko, devenu en quelques semaines une figure majeure du mouvement. Une élue agressée à Paris et 6 personnes placées en garde à vue. Alexandra Cordebar, maire socialiste du 10e arrondissement, a été bousculée par des militants d'extrême droite hier soir. Elle participait à la Nuit Blanche, manifestation culturelle qui a animé les rues de la capitale toute la nuit. La ville de Paris va porter plainte. À Roland-Garros, la finale des messieurs est en cours depuis 1 heure. Le numéro 3 mondial, Alexander Zverev, mène le premier set. Dans le premier set, face au 14e mondial, l'Italien Flavio Cobolli. Et puis c'est un Français qui remporte la première étape du Tour Auvergne-Rhône-Alpes, ex-critérium du Dauphiné. Le Savoyard Alex Baudin prend le maillot jaune de leader. 146 km en Isère, parcouru en 3h et 44 minutes. De son côté, l'étoile montante du cyclisme français, Paul Sexas, finit à la 17e place.
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9: Bonjour à tous, soyez les bienvenus sur les ondes d'ici RCFM pour notre best-of des Girandoulognes. Au programme, des retours sur nos différentes balades à travers l'île et direction, pour commencer, Bonifacio. Nous avions retrouvé un enfant de la cité des Falaises, guide conférencier et passionné de sa ville. Nous nous étions lancés comme magnifique défi de descendre et remonter les fameux escaliers du roi d'Aragon, c'était au mois d'avril dernier.

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1: Bonjour à toutes et tous, très heureux de vous retrouver à nouveau sur les ondes d'RCFM pour nos Durandoulognes. Ce matin, nous sommes du côté de Bonifacio. J'ai le plaisir d'être accompagné de Pierre Gazzano, qui est un enfant de la cité et qui est accessoirement guide conférencier. Tout au long de cette matinée, il nous fera le plus grand des plaisirs. Il va nous emmener sur quelques sites remarquables et nous avons décidé de débuter cette matinée par les escaliers du roi d'Aragon. Pierre, bonjour et merci de nous recevoir ici à Bonifacio.
2: Merci à vous de faire le plaisir de nous rendre visite. Et c'est vrai que je suis bonifacien de cœur. Et par passion, j'ai choisi d'exercer mon métier de guide à Bonifacio. Comme vous l'avez vu, est une scène, un théâtre fantastique où on a de quoi dire à chaque coin de rue.
1: La nature et puis l'histoire est au rendez-vous de cette belle cité des falaises. Justement, Pierre, si nous pouvons revenir en quelques mots, tout d'abord sur votre passion pour cette ville, pour l'histoire qu'elle porte, et puis bien évidemment d'avoir voulu l'expliquer à un public qui vient très nombreux, et cela depuis de très nombreuses années.
2: On a le mérite effectivement d'avoir un site qui est très attractif, on a su le mettre en valeur, et c'est un site qui a passionné les gens pendant des siècles. Et la ville a été créée aux environs de 1195, donc on a plus de 800 ans d'histoire qui ont laissé une patte, une trace au travers des nombreux monuments, que ce soit naturel, sculpté par les vagues et le vent, comme vous pouvez l'entendre aujourd'hui, ou fait par l'homme, puisque nous avons au moins 11 édifices religieux sur toute la ville. Et on peut citer le passage d'hommes illustres comme Napoléon, Charles Quint, parmi les plus connus de Corse et du monde, pardon. Et je sais que, je ne sais pas si vous le savez, mais la famille de Bonaparte, de jeune Napoléon, est restée quelques siècles à Bonifacio, par amour et peut-être un peu par intérêt.
1: Par intérêt, nous verrons au long de cette matinée qu'il y avait pas mal d'intérêts, notamment économiques et même politiques à l'époque. Revenir aussi sur ce lien assez fort qu'a Bonifacio avec le christianisme, le catholicisme et tous ces édifices religieux. Vous l'avez dit, comment cela peut s'expliquer, la présence de gênes notamment?
2: C'est vrai qu'on se pose une question. Vous avez un site qui fait 8 hectares et vous avez 11 églises et chapelles sur ce site.
1: Et 5 confréries.
2: 5 confréries. Quand je parle de chapelles, c'est que ce sont les chapelles qui appartiennent à chaque confrérie. Alors vous faites bien de mentionner le chiffre 5 parce que c'est pas rare aujourd'hui de trouver une confrérie dans les villages corses. Mais ici, 5.
1: Pour faire l'équivalent, c'est un peu 5 confréries à Ajaccio, qui est la plus grande ville de Corse, 5 confréries à Bonifacio, qui est bien plus petit.
2: Aujourd'hui, effectivement. Alors c'est vrai que pour comprendre Bonifacio, il faut le remettre en perspective et comprendre pourquoi on avait besoin d'autant de monde. Donc vous imaginez, 11e siècle, 12e siècle, Gênes arrive à Bonifacio et implante une population, 1200 Génois, qui débarquent du jour au lendemain et qui représentent toutes les strates de la population, des plus pauvres qui essayaient de tenter leur chance ailleurs et des plus riches qui ne voulaient pas céder leur place aux nouveaux venus. Et ils débarquent tous ici, mais ils débarquent pour une raison. C'est que ici, c'est l'Eldorado et le futur va leur prouver que c'était vrai. Ils vont pouvoir multiplier leur fortune, ce qui fait que tous les gens qui sont de passage, tous les commerçants qui vont passer, vont avoir besoin de prouver qu'ils ont la foi ou d'aller prier. Et il va falloir créer un endroit pour chacun. Je pense que, effectivement, le nombre d'édifices religieux est à mettre en rapport avec le nombre de gens de passage, pas seulement les habitants de Bonifacio, ce qui prouve l'importance de Bonifacio au niveau méditerranéen.
1: On peut parler aussi de peut-être deux catégories de bonifaciens. Il y avait les marinages d'un côté et puis les bonifaciens de la ville, de la citadelle de l'autre. Est-ce qu'on peut vraiment dire deux catégories de bonifaciens? C'est assez fort peut-être comme terme.
2: À la base, on pouvait le dire. Aujourd'hui, c'est juste un surnom pour savoir situer où les gens habitent. Mais c'est vrai que nous, les Corses, on a un petit détail que les continentaux n'ont peut-être plus. C'est-à-dire que l'on pose toujours la question, vous êtes Corse, mais ça ne suffit pas pour nous définir. La deuxième question, mais tu es Corse d'où? De quel village? C'est important de situer les gens. Eh bien, à Bonifacio, c'est pareil. On dit, vous êtes de Bonifacio, oui, mais d'où? Même à l'intérieur de la ville, il faut savoir si on est du haut ou du bas. Vous avez les marinaggi sur le port et les goffetti en haute ville. Qui ne sont pas des termes très affectueux, en tout cas. Parce que les goffetti, ce sont les laiderons de la haute ville, de Goff en italien, et marinage, les sales habitants de la marina.
1: Et vous, mon cher Pierre, vous venez plutôt du côté goffetti ou du côté marinage?
2: Alors, comme mon nom l'indique, Gazzano, je suis génois, donc je suis goffetti. Et les goffettes, ils voyaient les gens du bas qui ont acheté un endroit très contaminé, puisque les marchandises étaient stockées là-bas en quarantaine. Ils sont infréquentables. On les appelle marinage. Et eux qui voyaient des nobles avec la poudre de riz sur le visage et les cheveux tout poudrés, ils se disaient, oh, comme ils sont goffes, ceux-là. Et ils nous sont surnommés les goffettes.
1: Restez en notre compagnie sur les ondes d'RCFM. Nous sommes en bas des escaliers du roi d'Aragon. Justement, on en profite d'ici quelques minutes pour parler du côté historique de la chose. Je vous dis à de suite, toujours en compagnie de Pierre Gazzano.
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0: retrouvons à nouveau Pierre Gazza, nos guides conférenciers, toujours dans la merveilleuse cité des falaises. Nous étions entre la paroi granitique et la mer Méditerranée.
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0: Oui, oui, effectivement, les escaliers d'Aragon, nous y sommes, du roi d'Aragon, pardon, nous y sommes. Nous sommes tout en bas, Pierre, des 189 marches, c'est bien ça?
3: Exactement, parce qu'on s'est permis, c'était pas assez dur avec 187, de retailler deux marches pour en faire 189, histoire de pimenter un peu le jeu.
0: Des marches qui sont, on peut le dire, irrégulières, parce que bon, ce n'est pas... C'est une histoire un peu spéciale, cette histoire des escaliers du roi d'Aragon. Si on peut revenir un peu sur la vision historique de la chose, et peut-être que nous conclurons cette matinée avec la vision plus légendaire. Mais la vision historique, il y a pas mal de choses liées, notamment au puits Saint-Barthélemy, mais qui n'est peut-être pas la première des explications.
3: Effectivement, vous avez au bout de ce cheminement, après les 189 marches, un chemin qui est sculpté et accroché dans la falaise et qui vous conduit à une grotte quasiment au niveau de la mer. Et cette grotte s'ouvre sur un grand lac souterrain. C'est magique d'ailleurs de pouvoir le visiter et j'espère qu'un jour il sera remis en visite. Et ce lac, c'est le seul point de la ville où vous ayez de l'eau douce. Et ça a son importance parce que la ville est une citadelle qui est faite pour être fermée. Mais qu'est-ce que vous faites sans nourriture et eau? Il faut trouver des points de chute. Et le plateau calcaire de Bonifacio ne retient pas l'eau. On a dû, on le verra plus tard, on verra notamment au travers de l'exemple des citernes, créer des sources de stockage, parce que l'eau est la ressource qui nous manque en cas de siège.
0: On peut presque croire que les Bonifaciens avaient pensé à tout, mais une question qui nous vient peut-être à l'esprit aussi, c'est ce puits Saint-Barthélemy, comment l'ont-ils découvert? Est-ce que nous sommes renseignés à ce sujet?
3: Le puits Saint-Barthélemy, c'est un très vieux projet génois. Si vous voulez, on appelle ça puits Saint-Barthélemy, mais c'est en fait un conduit d'accès. Il faut imaginer qu'avec le progrès de l'artillerie, on ne peut plus emprunter les escaliers de façon sécurisée, parce qu'on risque de se faire descendre depuis la mer. Donc les Français, les Génois d'abord et les Français après, au XVIIIe siècle et au XIXe quand l'escalier sera réalisé, vont avoir l'idée de forer un conduit de 60 mètres de profondeur qui arrive jusqu'à la grotte et construire un escalier en colimaçon autour pour descendre et puiser l'eau sans avoir à sortir. Ça c'est la genèse de l'escalier. Alors le puits Saint-Barthélemy, on l'a redécouvert quand l'armée a quitté les lieux. Dans les années 83, la ville a pu récupérer toute la friche militaire et on a pu enfin explorer ce site qui est juste magnifique et qui est visible sur YouTube. Tapez puits Saint-Barthélemy, vous avez une vidéo de spéléologue Itopi Pinucci, pour ne pas mentionner nos spéléologues corses, qui se sont filmés en train de descendre. C'est pas pour faire de la pub, mais ça vaut son pesant d'or, c'est extraordinaire. Si ça pouvait pousser les édiles à ouvrir à la visite ce bijou, je pense que ça serait parfait.
0: Sur l'architecture, on dira, de ces escaliers, la manière aussi dont ce chemin après les escaliers est creusé, ça relève de quelle époque? On est sur quelle tranche au niveau d'une période historique?
3: Comme je vous ai dit, c'est en constante évolution. La genèse, on peut parler du siège du roi d'Aragon. La genèse.
0: Ça se pourrait que, du moins, le tracé de ces escaliers, de ce chemin, ait toujours existé.
3: On pense qu'à l'origine, il y avait quelque chose de naturel, de type faille dans la roche, qui permettait de descendre moins confortablement qu'avec un escalier, certes, mais qui permettait d'accéder à cette grotte. Ce sont que des supputations, on ne sait pas encore. On n'a pas de certitude, mais ça paraît très logique, dans un endroit où il n'y a pas d'eau, de pouvoir accéder à des ressources telles que la grotte.
0: Prosper Mérimée, un nom quand même, il est mentionné ici aussi à Bonifacio. Il a fait partie de ceux, quelque part, qui ont rendu bien plus célèbre cet endroit.
3: Oui, Prosper Mérimée, grâce à son inventaire des monuments historiques, a permis aux Corses de sauvegarder leur patrimoine. Mais je pense que ce qui l'a rendu plus connu, c'est encore la légende. Vous vous souvenez de combien de temps il a fallu pour le créer?
0: Il me semble une nuit, et je crois bien, Pierre, qu'on va en parler d'ici quelques instants.
3: Exactement. Donc je garde le suspense pour tout.

0: à l'heure.
1: Allez, mais vous savez ce qu'on fait, on donne rendez-vous aux auditeurs d'RCFM juste le temps d'écouter une petite musique et puis on revient ici. Nous, on ne bouge pas, on est toujours du côté de Bonifacio, Pierre.
0: Avec grand plaisir, merci beaucoup.
1: Allez, à de suite, on reste ici.

0: histoire dans votre best-of des Girandoulogne. Nous pouvons dire que rien n'aurait été aussi beau sans cette fameuse légende, n'est-ce pas Pierre ?
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0: Oui, rien ne va sans la légende, ça c'est clair. Et justement, Pierre Gazzano est là avec nous ce matin sur RCFM pour nous en parler. Pierre, cette légende, l'année concernée, 1420.
2: Oui, 1420, la légende veut que lors du siège des Aragonais qui a vraiment existé, l'armée bonifacienne a tenu en échec la plus importante armée du monde pendant 4 mois. Et par désespoir, le roi d'Aragon aurait envoyé ses 20 000 hommes sculpter l'escalier en une seule nuit. Je ne sais pas si vous vous rendez compte, 189 marches, enfin 187 à l'époque, en 24 heures.
0: Cette légende représente un peu aussi l'esprit bonifacien. Ça serait finalement ce qui aurait poussé à combattre une résistance bonifacienne.
2: Disons que nous sommes très attachés à notre rocher. On adore cet endroit.
0: Comme les Monégasques aussi d'ailleurs.
2: Avec un peu moins d'attrait, mais de beaux atours quand même. C'est vrai que le rocher, j'ai l'habitude de dire qu'on a tous un élastique dans le dos et plus loin ça on va, plus vite on rentre. Ce rocher, on le défendrait bec et ongle. Malheureusement, souvent, nous sommes en infériorité numérique. Et là, 20 000 contre 400 soldats, c'était un peu difficile. Mais malgré tout, la légende dit que nous aurions défait les ennemis en leur jetant des fromages.
0: Et pourquoi des fromages, on le sait ou...
2: C'est grâce à une femme que la ville a été sauvée. On a encore son nom, c'est stipulé une vingtaine d'années après le siège. Elle s'appelait Marguerite Bobbia. Et elle aurait convaincu tous les hommes qui souhaitaient se rendre de ne pas céder et de faire semblant de faire la fête, de revêtir leurs plus beaux atours à l'époque et de danser sur ce qui restait intact des murailles pour faire croire aux 20 000 hommes qui, après 4 mois, étaient démoralisés que nous, le moral était bon et qu'on avait tellement de nourriture qu'on pouvait même le leur donner. Ils auraient fait des petits fromages avec un lait un peu spécial. Il n'y a plus rien à manger, donc plus de chèvres, plus de brebis. Le seul lait qui reste en ville, c'est du lait maternel. Et les bonifaciens auraient fait un fromage à base de lait maternel qu'ils auraient envoyé aux ennemis. On ne sait pas si c'est la qualité des fromages ou non, mais le lendemain, il n'y avait plus un seul Espagnol au pied de la muraille.
0: Vous êtes guide conférencier, hein, vous travaillez ici en ville. La saison touristique s'approche. Je crois bien que vous avez l'habitude de fréquenter ces escaliers. Quelle est un peu la réaction des nombreux touristes qui viennent chaque année ici à Bonifacio et qui découvrent ce site assez remarquable et assez impressionnant ?
2: Vous en conviendrez, la réaction, elle est duelle. Il y a celle à l'aller et celle au retour.
0: Et je vous pose cette question parce que nous ne sommes pas encore sur le retour. Et je pense que la question aurait été différente sinon.
2: Pour éviter que les gens ne soient un peu contrariés, on va juste leur dire qu'ils auront droit à un beau diplôme au retour et un bon banc pour s'asseoir.
0: On a souvent l'occasion de dire que la Corse est une particularité dans la France. Ça serait juste aussi finalement de dire que Bonifacio est une particularité dans la Corse et dans la France.
2: Alors là, si vous me lancez sur le sujet, je pense que je vais être intarissable et qu'on va dépasser le format de l'émission.
0: C'est un peu le thème aussi de vos visites.
2: J'ai l'habitude de dire, pour un peu aiguillonner les gens et les stimuler intellectuellement, que Bonifacio n'est pas Corse. Et effectivement, les gens viennent en Corse en disant, eux, ils ne sont pas tout à fait français, un peu rebelles. Et là, on apprend qu'on n'est même pas en Corse, donc où est-ce qu'on est? Et ça permet d'entamer une réflexion. Et c'est vrai que quand vous regardez la nature, la roche est complètement différente du reste de la Corse. On n'est plus sur du granit ni du schiste. Mais à Bonifacio, Dieu a décidé de mettre 4 km de surface de plateau calcaire et de rendre cette ville différente. Ça, c'est la géologie. Et historiquement, les Génois ont complètement bouleversé notre histoire en évacuant tous les résidents d'origine et en implantant uniquement des Génois. Donc on est dans une ville, une enclave génoise en Corse. Et c'est complètement différent du reste de l'île. Ça nous a un peu façonné, un peu à l'écart du reste de la Corse. Ce qui nous vaut de temps en temps quelques railleries d'ailleurs.
0: Pierre, si on veut faire appel à vos services pour cet été, si nous faisons un petit détour du côté de Bonifacio, qu'on veut vous rencontrer, qu'on veut suivre votre passion pour cette cité, vous avez des réseaux sociaux, on peut vous contacter.
2: Alors, vous pouvez nous rendre visite sur expériencebonifacio.fr. Et sinon, par l'Office du Tourisme, qui sera toujours aiguillé vers les meilleurs professionnels.
0: Merci Pierre, on va souhaiter une très bonne journée aux auditeurs d'RCFM. Je vais vous remercier.
2: Merci beaucoup et à vous aussi de nous écouter. Et puis venez nous voir dans notre belle ville.

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1: Et comme prévu, oui, de l'hôtel au vin, nous sommes 2 petits kilomètres à peu près de l'hôtel du golf à Tizane, toujours dans la plaine sartenaise, toujours en compagnie de Paul-Antoine Mondolone qui va nous parler de ce projet Prime. Paul-Antoine, un projet Prime qui a aussi quelques années maintenant, tout s'est suivi finalement dans cette vision de développement.
2: Effectivement, j'ai eu la chance de rencontrer la famille d'Hermy, qui sont, on va dire, vraiment mes passeurs de témoins. Ce sont 2 frères issus d'une famille de vignerons rapatriés d'Algérie qui ont planté les vignes dont j'ai hérité, dont ils ont bien voulu me faire hériter, bien évidemment. Donc on est là dans la vallée de Tizane, précisément. C'est une vallée qui est composée de 3 domaines viticoles. On a notre ami Gilles Serouin qui a des vignes ici dans la vallée, du domaine de Saint-Amet. On a également nos amis de la famille Lech et du Clos Colonne. Et je suis le petit dernier qui a commencé donc cette expérience de vigneron un petit peu par hasard, grâce à la rencontre avec les frères d'Hermy, depuis 2021. 2021 a été une année charnière pour moi parce que j'ai dû apprendre un nouveau métier complexe, un métier de la terre, un métier difficile, un métier, on va dire, qui m'a demandé de faire beaucoup d'efforts physiques. Avant, j'étais dans des bureaux en chemise, je me suis retrouvé, on va dire, en habit de paysan et j'en suis très fier parce que mes grands-parents l'étaient. Donc, c'était un retour aux sources, c'était une très belle chose. Je voulais rendre hommage aux gens qui m'ont offert cette possibilité de pouvoir travailler ma terre chez moi, dans le Sartenay, et de valoriser justement une exploitation qui est là depuis les années 70 et de pouvoir réellement concrétiser aussi le travail de toute une vie, puisque les frères d'Hermy n'ont pas eu la chance de posséder un outil de vinification, leur propre cave. Ils étaient viticulteurs et non pas vignerons. Moi, aujourd'hui, j'ai la double casquette. Je suis viticulteur et vigneron, donc je fabrique du vin. Et c'est quelque part un beau résultat pour la valorisation de l'AOP Sartène, bien évidemment, parce que je suis le petit pousset et je bénéficie de cette grande notoriété qu'est l'AOP Sartène, des grands noms de l'appellation qui ont fait un travail merveilleux, qui ont placé les vins du Sartenay quasiment en pole position des vins de Corse.
1: De quoi on parle quand on parle de prime ça correspond à combien d'hectares? Et vous avez votre cave aussi avec du matériel aussi investi, du matériel neuf, vraiment prêt à développer encore plus cette cuvée.
2: Alors, Prime, c'est né un petit peu de mes expériences, on va dire, de ma formation en commerce, puisque j'ai fait une école supérieure de commerce à Paris, et on m'a toujours dit que les marques les plus faciles à retenir, c'est les marques qui peuvent se dire dans plusieurs langues, avec un mot très court. Donc Prime, c'est se dit dans toutes les langues, c'est très court, c'est facile à retenir. Effectivement, ça a été la première bouteille du domaine. Au départ, je pensais faire un coup marketing, je me suis dit, tiens, tu sors ta première bouteille, tu vas l'appeler Prime. Et puis après, je me suis rendu compte qu'au final, les gens ne demandaient pas un vin du domaine Mondolone, ils demandaient un Prime. Donc c'est devenu un coup marketing qui s'est pérennisé dans le temps. Aujourd'hui, Prime, c'est le fer de lance du domaine, c'est ce qui m'a fait connaître. J'ai reçu un très très bon accueil, je le disais avant, au niveau de tous les socioprofessionnels qui ont vraiment joué le jeu, qui m'ont donné ma chance, qui ont donné la chance à un débutant et qui aujourd'hui font rayonner le vin. C'est grâce à tous ces gens. Moi, je le produis, mais après, c'est les restaurateurs, c'est les cavistes, c'est eux qui mettent en valeur à la fin, au bout de la chaîne, le produit, qui le font découvrir aux clients. Et Prime, aujourd'hui, ça fait 4 ans. J'ai la chance d'avoir, depuis un an, créé cette cave qu'on vient de visiter, Arthur, effectivement composée de matériel neuf, qui m'a permis d'aller élaborer un deuxième vin qui sera mis sur le marché dès cet été, qui s'appelle Volia, qui est un vin un petit peu plus complexe, un petit peu plus gourmand, un petit peu plus gastro, on dira, qui est fabriqué en quantité limitée. C'était vraiment l'envie de faire un vin un petit peu plus élaboré, Prime étant un vin facile à boire sur la fraîcheur pour l'apéritif, et Volia plus un vin de table qui va accompagner des plats, voilà, et pour donner aussi une autre envergure au domaine. Je pense que c'est important d'approfondir la gamme de produits qu'on propose.
1: Prime, blanc, rouge, rosé, vous l'avez dit, très fruité, très bon. D'ailleurs, on vient de goûter quelques verres. Et puis, parlez donc de veau, il y a aussi ce jeu de mots, parce que vous maîtrisez aussi très bien la langue corse, il y a aussi cet attachement. Donc, il y a aussi un projet derrière veau, il y a qu'on a goûté aussi et qui est très bon. Et je pense que cet été, ça va faire pas mal d'heureux.
2: Mais écoutez, Prime à veau, il y a Prime, c'était la première, c'était donc la première bouteille. Prime, veau, c'était l'envie. l'envie, comme je vous l'ai dit, l'envie de faire un vin plus élaboré, plus complexe. Et puis, je me suis amusé à trouver un jeu de mots, primavoglia. Quand on le dit phonétiquement en Corse, c'est la première feuille. Et Dieu sait à quel point le printemps est important pour un vigneron. Donc, la première feuille, c'est le départ de l'année.
1: Là, pour parler de la période, Paul-Antoine, nous sommes en avril. D'ici peu, l'été arrive à grands pas. Concrètement, votre travail de vigneron consiste à quoi aujourd'hui ?
2: Mais là, comme vous avez pu le constater, on est au milieu des sillons de vigne. On a les premières grappes qui sont sorties. Ça y est, c'est fait. On a évité la période de gel qui est passée là sur la dernière semaine de mars. C'est un phénomène très redouté par tous les vignerons hein, en France, classiquement. Aujourd'hui, on en est à faire donc à combattre l'herbe. À essayer de désenherber au maximum la vigne pour qu'elle puisse être bien traitée, respirer, ne pas être atteinte de maladies. On sait que l'air contient l'humidité. La vigne, on va dire, craint l'humidité. On travaille les sols également. On essaie de rafraîchir les sols. On fait de l'amendement en ce moment. On apporte des engrais pour l'aider à pousser puisque c'est maintenant, c'est le printemps. Elle a besoin de force. Donc, on est sur le travail de l'herbe et sur l'amendement des sols.

0: belle découverte aussi de l'association AT Carloutre. Et retrouvons, pourquoi pas, la secrétaire qui est présente depuis le début, Marlène Maire.
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0: Toujours en compagnie des membres du bureau de l'association AT Carloutre. Et justement, pour continuer à parler de cette association, on retrouve Marlène Maire qui est la secrétaire. Bonjour Marlène.
5: Bonjour.
0: Marlène, alors ça fait maintenant quelques années que vous êtes engagée dans l'association AT Carloutre. Tout d'abord, pourquoi ce choix de vous engager auprès de Lionel et puis d'autres personnes de cette association ?
5: Oui, bien sûr. Donc ça va faire bientôt 2 ans que l'association a été créée. Je connais personnellement Lionel et Marina. Ce sont des amis très proches. Nos enfants se sont fréquentés dès leur premier âge d'année en crèche. Et à la suite, malheureusement, du décès de Carloutre, c'était comme naturel de créer cette association et d'être aux côtés de Lionel et Marina pour soutenir cette cause.
0: Depuis le début, finalement, vous avez fait le choix d'être au plus près de la famille et puis de vous engager donc via cette association. Si on peut revenir un peu, même si on en a parlé juste avant avec Lionel, mais sur la philosophie réelle de cette association, venir en aide bien évidemment à ceux qui sont aujourd'hui touchés par ces maladies.
5: Oui, tout à fait. Le but de cette association, c'est de soutenir surtout les familles dans ces moments difficiles. Un soutien qui peut être de plusieurs sortes. Un soutien financier, un soutien personnel. Voilà, c'est dans ce but-là qu'on s'est engagé dans cette association.
0: Vous étiez engagé dans le milieu associatif avant la création de AT Carloutre.
5: Dans le milieu associatif, mais sportif surtout. Voilà.
0: Boutique en ligne, on retrouve d'ailleurs le site internet de l'association AT Carloutre. Vous proposez une boutique en ligne, vous en occupez en quelque sorte. Déjà, pourquoi avoir voulu créer une boutique en ligne, peut-être affirmer aussi les couleurs de l'association et puis bien évidemment récolter des fonds pour poursuivre le combat entre guillemets.
5: Oui, tout à fait. En fait, on s'est rendu compte lors de notre présence dans différentes foires, dans les marchés de Noël, dans les petits les pop-up l'été sur la place Foch, que les gens avaient la demande de nous retrouver sur un site pour pouvoir commander à leur gré. Donc, nous avons décidé de créer donc cette boutique en ligne où on retrouve tout ce que nous avons sur les stands se retrouve également sur le site.
0: Alors, quelques produits dérivés pour les auditeurs d'RCFM qui nous écoutent ce matin.
5: Ben, vous trouvez du textile, du t-shirt à la casquette, au tote bag. Après, vous retrouvez les stylos, le CD, bien évidemment. Voilà, tout ce qui est surtout textile. Parce que la bijouterie, comme c'est fabriqué par les membres de l'association, on peut pas se permettre d'avoir 10 exemplaires d'un même produit. C'est fait à la demande, donc ça se retrouve uniquement sur les stands. Mais sinon, tout ce qui est textile, casquette, t-shirt, stylo, porte-clés, les bleus de Chine, tout ça se retrouve et sur les stands et sur le site internet.
0: Alors c'est intéressant ce que vous nous dites, les bijoux sont conceptionnés par les bénévoles de l'association AT Carloutre.
5: Oui, c'est exact, oui, les petites mains des membres de l'association.
0: Ça permet aussi aux bénévoles, aux membres de se retrouver et puis de proposer, et je pense que quand on se retrouve pour créer quelque chose, il y a d'autres idées qui viennent au fil du temps.
5: C'est ça, tout à fait, tout le monde y met sa tâche, sa patte, et c'est vrai qu'au fil des discussions et des soirées ou des journées de création viennent des idées pour la suite.
0: Si on peut parler peut-être des mois qui arrivent à grands pas, peut-être des futurs événements, on sait aussi que l'été arrive à grands pas et que l'été c'est souvent plus facile d'organiser des belles choses en plein air par exemple, vous en êtes un peu à la charge, qu'est-ce que attend l'association AT Carloutre ?
5: Ben, cet été, on retrouvera le challenge Carlouche, hein, qui sera pour la troisième édition, concours de boules, donc au stade de Binda. Et puis, il y a surtout un très bel événement qui se prépare et qui arrivera pour le début de la saison, sur le mois de juin. Et je laisserai Lionel vous en parler plus précisément.
0: Dernière question peut-être, Marlène, le grand public qui vient vous rencontrer dans ces nombreuses foires, qu'est-ce qu'il vous dit le plus souvent ?
5: Bien évidemment, ils soutiennent l'association et ils nous remercient justement de cet engagement et de soutenir ces familles.
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0: déroule dans les rues de la petite commune de Fleurance dans le Gers. Environ 6000 personnes ont participé à la marche blanche en mémoire de Liana. Cet hommage organisé 3 jours après la découverte du corps de la collégienne de 11 ans dans un silo agricole. Tous les participants sont venus habillés en blanc et les parents de Liana ont déposé des fleurs devant le collège de leur fille où elle a été vue pour la dernière fois. Avec cette prise de parole très forte de la famille de Liana, je cite, « Notre petit monde s'est effondré ». Jean-Luc Mélenchon s'en prend au Rassemblement National. Le leader insoumis en meeting cet après-midi à Saint-Denis accuse le parti de Marine Le Pen de promouvoir un suprémacisme visant à diviser les peuples en ethnies et en religions. Le candidat LFI à la présidentielle tient son premier rassemblement partisan de campagne depuis l'annonce officielle de sa candidature. Paris ne cédera jamais à ces mouvements réactionnaires et sera toujours du côté de la culture. Voilà la réaction ce dimanche du maire socialiste de la capitale, Emmanuel Grégoire, après l'agression d'une élue lors de l'événement culturel Nuit Blanche, des animations qui durent toute la nuit dans la capitale. La maire du 10e arrondissement, Alexandra Cordebar, a été agressée lors d'une action menée par des militants d'extrême droite qui ont tenté d'empêcher l'ouverture d'une église dans laquelle était programmée une œuvre. En tennis, la finale des messieurs est toujours en cours à Roland-Garros. Le numéro 3 mondial Alexander Zverev face au 14e mondial italien Flavio Cobolli. Après avoir remporté le premier set, c'est un petit peu plus compliqué là pour l'Allemand Zverev. Ce deuxième set est un peu plus serré. Et sur les routes du Tour Auvergne-Rhône-Alpes, ex-critérium du Dauphiné, c'est un Français qui remporte la première étape. Le maillot jaune de leader est donc attribué au Savoyard de 25 ans, Alex Baudin. Il a parcouru les 146 km de la première journée en 3h et 44 minutes. Et de son côté, le jeune favori Paul Sexas finit à la 17e place. La course se termine dans une semaine.
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3: 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Bonjour à toutes et à tous, très heureux de vous retrouver à nouveau sur les ondes d'ici RCFM pour notre émission consacrée au sport insulaire, un week-end sportif qui est concerné bien évidemment par plusieurs disciplines, mais avouons-le, les choses commencent à se calmer petit à petit. Néanmoins, on continuera à parler football avec notamment l'Assemblée Générale de la Fédération Française de Football qui s'est organisée et qui s'est déroulée à Ajaccio. Il y a 2 jours maintenant, Alexandre Antonini a assisté pour RCFM et nous aurons l'occasion d'ici quelques minutes d'en parler. De la voile aussi au programme avec le club nautique de Machinadio et sa présidente Isabelle Murti. Nous aurons le plaisir bien évidemment de suivre ensemble dans ce mag les derniers projets et puis aussi les projets à venir pour le club nautique de Machinadio. Et pour conclure aussi cette première heure d'émission ensemble, on parlera bien évidemment d'un gala qui s'organise, qui va arriver très très vite car samedi prochain, samedi 13 juin 2026, sur les coups de 18h, le Corsica Kawan Tour sera organisé du côté de la place du Cazone à Ajaccio pour sa 3e édition.
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3: Voici le programme pour cette première heure. Le temps aussi de saluer l'équipe d'RCFM qui nous accompagne. Simon Guérigne en numéro 10 derrière les platines pour réaliser cette émission. Marie-Ange Jodos, numéro 6 aujourd'hui au standard au 04 95 32 22 22. Et puis à ce micro, c'est Arthur Solinas pour ne pas changer. Pour ne pas changer aussi, on va retrouver avec grand plaisir Giancamelo Pasquali et un titre qu'on commence à connaître très très bien sur les ondes d'RCFM, issu du disque Distinto Edigore et qui fa ci di no, una bella promozione, un bel onore a Suvruto che a Castagna.

0: Agastagna dit Giancamelo Pasquale, Nantalon dit Derci FM et pas Principia. Au nostro magazine des sports, et justement, d'ici quelques minutes, nous aurons le plaisir de retrouver Alexandre Antonini, qui a participé à cette assemblée générale de la Fédération française de football du côté du palais des congrès d'Ajaccio ou de l'Empire, bien évidemment. C'était il y a deux petits jours maintenant. Juste avant, retrouvons avec grand plaisir le président de la Ligue Corse de football, Stéphane Vanucci, puis suivi du président de la Fédération française de football, Philippe Diallo. Et juste après, on en débrief avec Alexandre Antonini.
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2: Nous avons réussi, avec l'appui de la Ligue Rhône-Alpes, de faire passer le pré-barrage à l'époque qui était sur les féminines. Du coup, donc, nos féminines ne feront plus de pré-barrage parce qu'ils iront directement dans les barrages. Et ça, c'est déjà une bonne nouvelle, puisque à Paris, c'était pas passé. On était à peu près à 48%. Là, on est passé aujourd'hui à 83% des votes. Et voilà, donc c'est un exemple aujourd'hui qu'on peut dire que la Fédé est à l'écoute de notre petite ligue.
3: Néanmoins, il y a toujours ce point où ça coince, c'est avec la squadra corsa de football, où pour le moment on a un président Diallo qui reste tout de même un petit peu à l'écart, discussion.
2: Mais écoutez, pour la simple et bonne raison, moi je peux le comprendre. Il y a des ligues aussi qui veulent essayer aussi d'avoir leur sélection. Alors il y a les ultramarins, des fois ça devient problématique. Alors moi, attention, nous ne sommes pas contre, il y a aucun problème. On est en train de travailler sur le statut d'autonomie. Il y aura peut-être des avancées là-dessus. Mais si on arrive à un processus, je pense que derrière la squadre pourra exister, je dirais, mais à avoir surtout une reconnaissance.
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5: Bon, ce qui est clair, c'est que dans les dernières décennies, le football professionnel a énormément évolué, que les actionnariats des clubs ont beaucoup changé, se sont internationalisés, et que aujourd'hui, construire un budget en Ligue 1 et dans une moindre mesure en Ligue 2 demande des moyens très significatifs. C'est la raison pour laquelle, pour qu'on continue à avoir un football populaire, d'une part, je suis dans le cadre de la proposition de loi qui est en débat au Parlement, il y a un resserrement des écarts dans les distributions, notamment de droits télé, pour faire que les disparités qu'on peut constituer aujourd'hui soient réduites. Deuxième élément, c'est la Ligue 3, où jouera le Sporting Club de Bastia, dans laquelle, je pense, toutes les conditions sont réunies pour qu'il puisse assurer un rebond. Et donc, voilà, moi je souhaite le meilleur au football corse, parce qu'encore une fois, il a montré sa qualité de détection des bons joueurs, un état d'esprit fort, qui lui a permis, je le dis, il n'y a pas très longtemps, d'avoir encore 4 équipes en Ligue 1 ou Ligue 2.
0: Et oui, Stéphane Vanucci, président de la Ligue Corse de football, et Philippe Diallo, président de la Fédération française de football. Et mon cher Alexandre, bonjour, et c'est un plaisir de vous retrouver à nouveau sur les ondes d'RCFM dans ce magazine des sports. On se quitte plus, je crois.
6: On se quitte plus. Non, bonjour Arthur, bonjour à tous.
0: Alexandre, vous avez donc assisté vendredi et samedi à cette assemblée générale de la FFF du côté d'Ajaccio, avec peut-être pour débuter, mais une avancée majeure pour le football insulaire et pour le football féminin, avec quelque chose d'assez intéressant qui a été voté.
6: Oui, c'était un gros bras de fer entre les clubs, pour les clubs corses, bien entendu, ça a été voté suite à un amendement déposé par Alain Moscogne, le secrétaire de la Ligue Corse de football, et voté à quasi majorité, on dira ça comme ça, 83% des votes lors de cette assemblée générale concernant justement les déplacements lors des pré-barrages d'accession à la troisième division du football féminin. Arthur, avec à chaque fois, chaque année, il y avait les clubs donc de la 13e ligue opposés au club de la 12e ligue, qui était donc, bien entendu, les clubs corses, qui étaient obligés de partir sur le continent, un match sec, donc pas d'aller ni de retour. Et là, justement, c'est un tirage au sort qui sera effectué la saison prochaine pour justement éviter que à chaque fois les clubs corses aient à se déplacer sur le continent, ajoutant bien entendu une contrainte supplémentaire pour le développement du football féminin dans l'île.
0: Alexandre, si on peut parler aussi de cet état d'esprit, nous avons entendu le président, notamment de la Ligue Corse de football, Stéphane Vanucci, très content, très serein à la sortie de cette assemblée générale, et puis aussi le président Diallo, qui est venu renforcer, on dira, un peu les liens entre le football insulaire et puis le football français. Il a dit notamment que le football corse avait aussi marqué l'histoire du football français. football national.
6: Oui, tout à fait. Ben, il y a qu'à voir avec son discours d'introduction dans le cours de cette assemblée fédérale hier matin à l'Empire, où il a clairement souligné les grandes heures, on dira ça comme ça, du football insulaire, en se remémorant bien entendu l'épopée de 78, en citant des Charles Orlanducci, des Claude Pape, des La Cuesta. Il y a également eu, on va dire, ce passage où il a souligné les grandes heures, le printemps du football corse, on dira ça comme ça, où il y avait quatre clubs insulaires, que ce soit entre la Ligue 1 et la Ligue 2. Cette année, la saison à venir, il n'y en aura aucun. C'est une première depuis 1965, Arthur. Donc voilà, il a tenu à renforcer ce lien, vous l'avez dit, mais je pense que ça s'inscrit plus globalement dans une politique de la Fédération Française de Football d'aller vers les territoires et justement de tendre la main vers ces territoires. Pour en avoir un petit peu discuté hier en off, justement, c'est la volonté de la Fédé d'aller vers ceux qui font la Fédé aujourd'hui, sans ces petits clubs, sans ces petites structures, sans ces petites ligues, ces petits districts, il n'y aurait pas la grandeur de la Fédération Française de Football aujourd'hui.
0: Et justement, Ligue 1, Ligue 2, maintenant à présent, Ligue 3, une troisième division donc qui va devenir professionnelle dans les prochaines semaines, ça a été abordé, ça aussi, il y a eu des échanges entre les plusieurs parties qui participaient à cet AG.
6: Alors il y a une longue présentation de Marc Heller, qui est le président du Racing Club de Strasbourg et membre du comité exécutif et porteur donc de ce projet de Ligue 3, une longue explication de 25 minutes où il est revenu bien entendu sur le budget alloué par la FFF à cette Ligue 3, justement, 12,3 millions à peu près. On passe un peu plus du double qui était alloué précédemment au championnat national. Ce qui est intéressant également pour le Sporting Club de Bastia, qui va évoluer dans ce championnat l'an prochain, c'est les aides qui seront accordées aux déplacements. De mémoire, 119 000 euros pour le Sporting Club de Bastia. C'est,

0: Intéressant, et ce qui a été souligné également, c'est l'arbitrage avec une sorte de mini-VAR hein, qui sera installé la saison prochaine en Ligue 3 avec des challenges, deux challenges par match avec l'entraîneur qui justement pourra aller voir avec l'arbitre sur ce petit écran en bord terrain, voir ce qui s'est passé et justement avoir un petit peu plus de discussion avec avec l'arbitre de la rencontre. Arthur.
1: Concrètement, ça sera une saison test hein, pour cette nouvelle division professionnelle, mais les choses se mettent en place petit à petit. Oui. La Fédé a l'air.
0: Petit à petit, c'est sûr. Et puis, vous faites bien de souligner test à Arthur, hein, comme nous l'a souligné hier au cours de l'entretien qu'il nous a accordé. Philippe Diallo nous disait, voilà, c'est une sorte de laboratoire, hein, cette Ligue 3, mais faut pas non plus que ça soit une copie de la Ligue 1 ou de la Ligue 2. On veut vraiment avoir quelque chose d'innovant. Voilà, ce sont les termes hein, de Philippe Diallo, quelque chose d'innovant pour justement essayer d'apporter un souffle nouveau et puis professionnaliser, bien sûr, parce que l'enjeu principal de cette Ligue 3, de la création de cette Ligue 3, c'est de professionnaliser ce championnat, Arthur.
1: Alexandre, peut-être un dernier sujet politique, très symbolique ici en Corse. La Squadra Gors a été bien évidemment abordée avec un président Diallo qui se veut très prudent et puis qui attend aussi hein, les évolutions institutionnelles ou pas sur la question Corse.
0: Vous faites bien de le souligner, Arthur, c'est purement politique ce sujet-là. On a entendu le président Diallo qui nous disait, voilà, je préfère attendre de voir ce qui va se passer le 16 juin prochain dans l'hémicycle de l'Assemblée nationale sur le projet d'évolution constitutionnelle de la Corse. Donc voilà, un premier pas à franchir de ce côté-là pour voir ensuite s'il y aura une possible reconnaissance ou pas hein, de la Squadra Gors, même si aujourd'hui la Fédération française de football ne peut pas grand-chose hein, dans ce domaine-là. Elle peut certes accompagner la Squadra Gors à essayer dans ses démarches, dans son combat qui est un combat, c'est un vieux serpent de mer hein, la reconnaissance de la Squadra Gors. Je pense que ça fait plus d'une vingtaine d'années qu'on en parle, même si ça s'est accéléré ces derniers temps. Mais voilà, je pense que la Fédé n'a pas réellement la main sur ce dossier-là. Après, bien sûr, il y a d'autres clubs ultramarins. Je pense à la Guadeloupe hein, qui avait disputé des compétitions dans la CONCACAF. Donc voilà, ça reste à voir, ça reste une possibilité. Mais voilà, prudence aussi, puisque Philippe Diallo l'a souligné. Ça peut apporter des difficultés financières. On voit aujourd'hui la Guadeloupe qui est en liquidation et qui va repartir sur une nouvelle base aujourd'hui. Donc ça reste à voir, bien sûr, la reconnaissance de la Squadra Gors, c'est un long combat qui, on n'a pas fini d'en parler, Arthur, je pense, voilà.
1: Vous avez eu l'occasion aussi, Alexandre, d'être en contact peut-être avec des présidents de clubs insulaires qui auraient pu participer à cet AG ou qui étaient peut-être dans les couloirs ou à l'extérieur.
0: Oui.
1: Il y a eu un peu des...
0: c'était un petit peu la grande messe du football français, mais chacun, bien sûr, les acteurs locaux étaient bien évidemment présents, je pense, pour commencer au président Claude Ferrand du Sporting Club de Bastia, qui est venu écouter, mais sans commenter hein, forcément cette présentation sur la Ligue 3. Il y a également eu des présidents de National 3-2 maintenant. Je pense à Louis Poggi du Gazélec, d'ancien président de la Ligue Corse directement. Je pense à Monsieur Mourakine. Bon voilà, c'était un petit peu... Il y avait les acteurs, bien entendu, les grands acteurs du football français qui faisaient face également aux acteurs locaux, mais qui écoutaient finalement. Et puis il y avait ce point-là surtout qui était très important, ça a été salué, expliqué aussi comme une victoire, c'est cet amendement sur le football féminin insulaire.
1: Alexandre, on va vous retrouver demain sur les coups de 12h30 jusqu'à 13h où on aura l'occasion sur RCFM, bien évidemment, de rentrer un peu plus dans les détails.
0: Bien sûr.
1: À l'occasion du magazine de la rédaction.
0: Exactement, Arthur, 12h30, 13h, vous avez donné le rendez-vous pour revenir plus longuement sur cet AG de la Fédération française de football en Corse avec des interventions de Philippe Diallo, bien entendu, de Marc Heller, d'Anthony Gauthier, qui était également présent, le directeur de l'arbitrage à la Fédération française de football. Intéressant de voir également les liens avec la Corse. On a toujours eu ce sentiment qui a été rapporté par les clubs corses d'être lésés par l'arbitrage français. L'occasion de voir également avec lui ce qu'il en est réellement aujourd'hui. Puis il nous en parle bien sûr du sujet qu'on a évoqué précédemment, c'est l'arbitrage dans la Ligue 3 avec ses nouveautés à venir.
1: Eh bien, merci mon cher Alexandre Antonini. Rendez-vous donc demain sur les coups de 12h30 jusqu'à 13h pour notre magazine de la rédaction. Nous reviendrons bien évidemment un peu plus dans les détails sur ces deux jours d'Assemblée Générale. Pour notre part, dans notre magazine des sports, nous allons continuer en musique, le temps de retrouver Florent Pagny, la dernière chanson du monde, et juste après, on revient, le Mag des Sports continue.

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1: Une tentative de record est en cours aussi, il est important de le préciser dans ce magazine des sports. Pourquoi je vous dis ça? Parce que Jean-Sébastien Chipilit s'est élancé ce matin du côté de Porto-Vecchio. Il veut rejoindre Propriano. C'est bien évidemment un record inédit dans ce sens, qui donc correspond au Maramar Sud, 90 km, 4300 de dénivelé positif. Jean-Sébastien Chipilit, nous le suivons de très près aussi sur RCFM. Il vient donc de passer ce 72e kilomètre à 17h16. Il reste précisément jusqu'à l'arrivée 17 km 88 et il est toujours donc dans le bon temps pour proposer un temps record sur ce Maramar Sud dans le sens Porto-Vecchio Propriano. Et puis tant qu'à faire, si vous le voulez bien, dans ce magazine des sports tout au long de ces deux heures jusqu'à 19h, nous aurons peut-être le plaisir de le suivre jusqu'à l'arrivée. Et pourquoi pas, si nous arrivons à joindre quelqu'un du staff, d'avoir un peu un sentiment à l'arrivée du côté de Propriano. Mais bon, allez, je vous le dis, je vous promets rien pour le moment. Pour ce qui est du programme, on va retrouver un peu de musique avec Nathalie Imbruglia. Et puis juste après, on parlera voile, on parlera du club de voile de Machinadio avec sa présidente que nous connaissons aussi bien sur les ondes RCFM et dans ce magazine des sports, Isabelle Bourzilli.

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1: On part du côté du Cap Corse et du côté de Machina avec le club nautique. Un club qui est, on peut le dire, champion de l'inclusion. Pour nous en parler, qui de mieux que la présidente Isabelle Murtzilli. Bonjour et un plaisir de vous retrouver à nouveau dans ce magazine des sports sur RCFM.
2: C'est un plaisir partagé. Salut à toutes.
1: Isabelle, alors, on parlait bien évidemment d'inclusion et on sait que ces dernières semaines, il y a eu des projets qui se sont faits en lien avec bien évidemment cette idée d'inclusion et puis le club nautique de Machina, dont vous en avez la charge, on peut dire.
2: Absolument, ça fait déjà 4-5 ans qu'on travaille en parallèle avec Marine CM, Pierre Jean qui est, je dirais, l'élément moteur sur la Corse concernant l'handivoile. Et quand il a découvert Machina de le Cap Corse, il en est tombé amoureux. Et donc, on a commencé à faire quelques baptêmes, une semaine par-ci, une semaine par-là, avec pour finalité la suite à la Bigoussine, dont vous savez ce que c'est, hein, puisque vous couvrez l'événement, un événement important en octobre. La semaine est entièrement consacrée aussi à l'handivoile. Il y a des baptêmes et on mélange les sportifs de haut niveau, tous les sportifs, les scolaires, etc., avec nos amis qui pratiquent l'handivoile. Alors, la semaine qui s'est écoulée, on a effectivement fait des baptêmes avec des gens de chez nous du Cap, avec des gens de Bastia, et nous avons profité, bien entendu, des scolaires de Cisque. Les enfants ont pu profiter, apprendre, partager. C'était vraiment un moment magique avec les gens qui venaient, qui devaient participer donc à ces baptêmes, qui étaient en vie, hein, bien sûr. Ils sont montés sur les bateaux, on les a interviewés et on les a, bien entendu, sensibilisés à ce problème, je dirais, entre guillemets, qui aujourd'hui touche tout le monde, hein, parce qu'ils ont même parlé aussi du harcèlement, les petits, etc., etc. Voilà, c'est une riche expérience.
1: Isabelle, on en avait déjà parlé aussi dans la sfide d'Agapigoursine, vous faites bien de le rappeler. Ça a toujours été l'un des chevals de bataille, on peut dire, hein, de ce club de Machina, de sensibiliser véritablement à cette pratique du handivoile.
2: Vous savez, on est dans le rural, c'est compliqué aujourd'hui, le rural, pour la pratique de différents sports. Hein, à la Ponte de Gabigours, on est quand on a froid et pas, puis... Mais même si nous sommes aidés, hein, attention. Donc oui, ça fait partie de mon cheval de bataille. J'estime que la mer, elle peut être ouverte à tout le monde. Voilà. Des gens qui sont handicapés, et puis après on va peut-être rebondir, et aussi des gens qui n'ont pas trop les moyens. Voilà. Moi, je suis bénévole et j'y travaille du 1er janvier au 31 décembre, entre guillemets. Et vraiment, je veux que ce club vive. On a le soutien de la collectivité, bien sûr, hein, et de la commune.
1: Isabelle,
2: pour un petit port comme Machina, ils ont de suite acheté le lève-personne. Hein. Donc ça n'a pas de prix. Hein. C'est-à-dire que toute personne qui est handicapée, qui arrive à Machina, qui est en fauteuil, eh ben, ils peuvent bénéficier, pas uniquement dans le cadre des activités nautiques, hein. Ils peuvent bénéficier, demander l'assistance d'un lève-personne. Donc on le sort de son bateau et on le met à terre dans son fauteuil.
1: C'est aussi donc l'occasion, comme vous l'avez dit, de développer au mieux possible cette section handivoile. Ça passe aussi par des périodes d'accueil, hein, qui seront organisées, qui sont organisées une semaine au mois de juin, une semaine au mois d'octobre, dans le cadre, hein, comme vous l'avez dit tout à l'heure, de Asfid Agapigoursine. Il y aura d'autres actions qui seront organisées en ce sens.
2: Pour cette année, c'est déjà pas mal. Hein. Vous savez, financièrement, c'est pas facile. Hein. Comme pour tout le monde. Donc là, on a déjà fait cette semaine et on refait une semaine en octobre où là, il y aura les jeunes de l'UNSS Corse qui sont impliqués au niveau de la voile. Donc là aussi, c'est un autre niveau qui sera touché pour partager ces baptêmes en 10 voiles et avec le public en 10.
1: Allez, on se retrouve, il est 17h33, on se retrouve, si vous le voulez bien, d'ici quelques minutes, juste après, justement, Charles Roux qui est resté pour nous accompagner dans ce mag. Et on retrouvera bien évidemment Isabelle Murtzilli, présidente du club nautique de Machina Radio.

0: Au Caraste, dit Charles Roux, qui l'entalon, dit Dertu FM, et Cincour et Trentazei, et Maguntinois, Belazigoura, par là, dit au sport aquatique, ou Pensugui, ou Poudemoutiabagouzi, Lingua Gourtz. On retourne du côté du Cap Corse, plus précisément du côté du port de Machinag, avec Isabelle Mourtzi, présidente du club de voile. 2026 a été, on peut le dire aussi, l'année du développement pour votre club nautique de Machinag, avec aussi une volonté de développer des orientations qui sont peut-être aujourd'hui propres au club. Ce sport santé bien-être, vous pouvez peut-être en dire deux mots et pourquoi pas faire connaître pour le plus grand nombre, ça servira toujours.
1: Alors, en janvier, j'ai suivi une formation sur deux jours à Bonifacio qui a été faite par la Fédération française de voile concernant le sport santé bien-être. Entre-temps, on a eu une formation par Internet qui était validante, c'était très intéressant et je me suis dit pourquoi pas Machinag. Parce que le mercredi, donc nous sommes ouverts 6 mois, le mercredi, les enfants ont beaucoup leur activité encore sur Bastia, ce qui est normal, ils sont engagés dans les clubs. C'est vrai que j'ai du mal à trouver des jeunes qui viennent naviguer le mercredi. Donc j'ai dit pourquoi pas cette idée. Donc nous avons commencé à travailler avec la maison de santé de Machinag. C'est long à se mettre en place. Mais je ne désespère pas. On a touché déjà 3-4 personnes, donc c'est bien. L'activité, elle durera mai-juin. En juillet-août aussi, le samedi matin, probablement, je ferai une activité. Et ensuite, septembre-octobre. Le mercredi, en fonction des conditions météo, à partir de 10h, le moniteur fait l'accueil. Donc ça touche les personnes qui sont diabétiques, sédentaires, qui ont envie de se remettre au sport. Et le coût est minime, je demande que les 15 euros de licence enseignement, c'est-à-dire que ça part directement à la Fédération française de voile, donc le nautique ne touche rien. Et ça permet à des gens qui pensent que c'est pas possible d'aller sur l'eau à la voile, de s'initier, ils peuvent faire la voile, ils peuvent faire le paddle, ils peuvent faire le kayak, ils peuvent faire le pédalo, tout ça est encadré par un moniteur professionnel. Voilà. Et moi-même, le samedi.
0: Isabelle, donc de beaux projets en perspective pour le club de Machinag. Justement, pour cet été, qu'est-ce qu'il y a de prévu? Vous allez participer à la saison estivale avec le club?
1: Espérez-moi. C'est dit au bol. Mais c'est bon pour le moment. L'ensemble de la saison, depuis les vacances de printemps, nous sommes ouverts. C'est très, très bon. Alors, bon. Là, on commence à avoir des inscriptions pour les stages. Il y a des stages d'optimistes catamarans pour les petits et les ados. Il y a aussi le centre aéré mis en place par la communauté des communes du Cap-Corse. Donc, écoutez, on espère travailler, on espère avoir du monde. Après, il y a le kayak, le paddle, le pédalo, il y a plein de planches à voile. Tous ceux qui veulent venir tirer un bord, ils sont les bienvenus. Et on a un bateau collectif. C'est là-dessus que, d'ailleurs, le mercredi, ceux qui sont en voile santé bien-être sont allés aussi avec le moniteur sur le bateau, un petit bateau où il y a 4 personnes. Donc voilà, chacun a sa place dans notre club.
0: Eh bien oui, Isabelle Mourtzi le dit bien, chacun a sa place dans ce club nautique de Machinag. Bien évidemment, on salue tous les membres du club nautique, du club de voile, avec bien évidemment une politique d'inclusion claire et bienveillante. Damiano David, next summer à 17h40 sur les ondes d'RCFM. Et si vous nous rejoignez, merci d'être en notre compagnie. D'ici quelques instants, on ira du côté d'Ajaccio, place du Cazone. C'est là que se prépare le Corsica Cavan Tour.

0: C'était Sirima et Jean-Jacques Goldman sur les ondes d'ICI RCFM à 17h47.
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0: Le Mac des Sports revient, bien évidemment, on va parler de ce que va nous présenter sous l'égide de la FFKMDA, le Wolf Fighting Center Ajaccio, sous l'impulsion notamment de Damien Grégoire qui nous rejoint dans ce magazine des sports, un événement qui va signer sa troisième édition samedi prochain du côté du Cazone à Ajaccio. Bonjour Damien.
2: Bonjour.
0: Bonjour Damien et soyez le bienvenu dans ce magazine des sports sur les ondes d'RCFM. Troisième édition, si vous pouvez bien évidemment nous présenter dans le moindre détail le Corsica Kawan Tour pour ceux qui vont le découvrir ou qui le découvrent.
2: Alors le Corsica Kawan Tour, c'est un événement en plein air qui va se situer au Cazone, qui va être constitué de plusieurs combats de pieds-poings, hein, dans les règles du T1, et qui va regrouper tous les insulaires et tous les clubs de l'île, dont un titre mondial ISK, le 13 juin. Bon. Après, c'est un événement particulier parce qu'il y a une mise en scène qui
0: alors, est mise en place. Justement, Damien, on entre dans les détails, mais peut-être aussi revenir un peu sur la naissance de ce projet. C'est une troisième édition, une volonté donc d'ancrer le projet dans un espace en plein air. Comment est véritablement née cette idée ?
2: Alors, cette idée, elle est née en voyageant beaucoup sur plusieurs événements.
0: On rappelle que vous êtes boxeur professionnel et que vous avez eu l'occasion, hein, plus personnellement, mais de voyager, hein, comme vous le dites, et d'aller dans pas mal de compétitions et de salles.
2: C'est ça. C'est à ce niveau-là que, après, en voyant pas mal d'événements se faire, et qui nous a propulsé à nous et donné cette idée de créer cet événement sur la ville, quoi. Après, bon,
0: quelles seront les grandes nouveautés de cette édition 2026, Damien?
2: Les grandes nouveautés, c'est on va être sur un plateau avec plusieurs combats pro avec des insulaires. Une ceinture mondiale qui va être disputée et une ceinture de l'événement qui va être mise en jeu le soir de l'événement.
0: Si on parle un peu donc de cet événement, de cette ceinture mise en jeu, c'est des choses qu'on retrouve souvent dans cette discipline ou c'est un peu une nouveauté aussi que vous voulez proposer dans le monde du Kawan?
2: Dans le monde du Kawan, il y a pas mal d'événements qui arrivent à faire des ceintures en jeu. Sur l'île, ça sera l'une des premières fois que ISK nous laisse mettre le titre mondial à portée, donc de pouvoir le faire disputer sur Ajaccio. Ça sera la première année. Après, on a mis la ceinture de l'événement en jeu pour pouvoir donner une petite renommée à notre événement, qui maintenant commence un peu à grandir et qui commence à donner envie aux gens de l'extérieur de venir boxer sur l'île, quoi.
0: Un mot aussi sur les insulaires, hein, qui sont engagés dans ce Corsica Kawan Tour. On va les citer: Genta, Sericou, Lanfranc, Igelis.
2: Oui. Donc c'est de très très bons boxeurs, des boxeurs qui ont un gros potentiel. Donc c'est des jeunes qu'il faudrait réussir à propulser un peu plus loin sur d'autres événements à l'extérieur et à l'étranger. Donc le fait de les faire boxer là sur une ceinture mondiale ISK, rencontrer d'autres nationalités et d'autres teams, enfin d'autres clubs, peut être le rebond pour leur carrière au niveau de la boxe.
0: Comment vous sélectionnez justement, quels critères utilisez-vous pour sélectionner les combattants quand on organise une compétition, un gala de cette ampleur?
2: Alors là, ce que j'ai fait, c'est que on a regardé un peu les palmarès des insulaires. On regarde les palmarès des boxeurs qu'on recherche pour avoir à peu près un truc. Et on visionne les vidéos des combats des adversaires en même temps pour pouvoir retransmettre un des combats le plus beau. Voilà, donc on essaie de trouver des adversaires qui ont à peu près le même nombre de victoires, le même nombre de défaites, ou qui ont un peu plus de victoires, et qui boxent à peu près de la même manière ou différentes, mais qui pour pouvoir proposer l'événement un spectacle inédit, quoi.
0: Damien, en tant qu'organisateur, boxeur professionnel, coach aussi, on le rappelle, vous êtes coach, il y a justement, pour continuer dans ce sens, mais un combat ou plusieurs combats que vous entendez particulièrement dans cette soirée?
2: Ah, moi, dans cette soirée, c'est tous les combats que j'attends. Parce que j'ai passé tellement de temps à visionner les adversaires, les combats, à mettre en place tout ça, que tous les combats vont être à regarder pour moi. Pour moi, j'attends tout.
0: Voilà. Allez, on va peut-être dire un mot aussi pour le public, pour les auditeurs d'RCFM qui nous écoutent dans ce magazine des sports et qui peut-être se posent la question de se déplacer samedi 13 juin prochain du côté du Cazone. Pourquoi doit-on venir assister à cette édition 2026, Damien?
2: Allez. Pour venir pour pousser un peu nos insulaires, pour leur montrer qu'on est présent, qu'on est derrière eux, et leur donner la possibilité de s'exprimer. Voilà, parce que boxer sur dans un endroit où il n'y a pas de public, c'est pour un boxeur, c'est pas beau. Voilà.
0: Et des festivités, hein, donc on le rappelle, sur cette magnifique place du Cazone à Ajaccio, en plein air, le mois de juin, le soleil, il fera bon, on l'espère. Des festivités, des animations sont aussi prévues pour l'occasion.
2: Oui, oui, il y aura des buvettes sur place, il y a un camion qui va venir faire tout ce qui est sandwich chaud, il y aura des tables avec de la restauration sur place, donc avec un vol à broche, des tables hautes avec des assortiments de tapas, voilà,
0: tout ce qui est
2: à la disposition des gens, tout ce qui est bon.
0: Tout ce qui est bon et qui va bien, mais bon, pas très bon pour le sport en compétition, malheureusement. Merci Damien Grégoire du Wolf Fighting Center Ajaccio de nous avoir rejoint dans ce magazine des sports. Et on le rappelle, donc le Corsica Kawan Tour, 3e édition International Kickboxing Show, samedi 13 juin, à venir à partir de 18h sur la place du Cazone à Ajaccio. Possibilité notamment de prendre les places en ligne.
2: Possibilité de prendre les places en ligne ou sur place, il n'y a pas de problème. Allez, tout est bon.
0: Le rendez-vous est pris. Merci Damien et à samedi prochain.
2: Allez, à samedi. Merci.
0: À samedi prochain, une très bonne soirée à vous. Dopoucheina, l'Odyssée pour continuer dans ce magazine des sports, à suivre l'info nationale et internationale. Et puis on reviendra pour une deuxième et dernière partie où on aura l'occasion notamment de parler du beach handball organisé par le GFCA Beach Handball du côté de Portici. On parlera aussi du wing foil freestyle du côté de Balistre. Un point aussi sur l'assemblée générale de la Ligue Corse de natation et puis aussi du trail avec Petralbink. Je vous dis à dopo.

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1: Florence est une ville en colère dans un pays en colère. Voilà les mots du maire de la commune dans le Gers, Grégory Bobato, présent tout comme 6000 autres personnes à la marche blanche en hommage à la petite Liana retrouvée morte il y a 3 jours. Une foule habillée en blanc avec un slogan inscrit sur leur t-shirt, plus jamais ça. La famille de la collégienne de 11 ans s'est exprimée et a déposé des fleurs devant l'établissement scolaire de la jeune fille. Une prise de parole est émouvante où les proches ont demandé pardon à Liana pour tout le mal qu'elle a vécu. Le détail est à lire sur notre site ici.fr. Le meurtre de la petite Liana, aussi évoqué dans le discours de Jean-Luc Mélenchon. Le candidat insoumis à la présidentielle est en meeting cet après-midi à Saint-Denis, premier rassemblement de campagne. Le leader insoumis parle d'un crime odieux, révoltant et écœurant. Il propose une loi globale contre la pédocriminalité et les féminicides. Plusieurs milliers de personnes ont manifesté cet après-midi à Rennes pour défendre l'eau, la santé et la démocratie. Une mobilisation à la d'une quarantaine d'associations et du syndicat agricole, la Confédération Paysanne. Ces organisations dénoncent la politique du gouvernement dans ce domaine, notamment sur la question de partage de l'eau entre agriculture, particuliers et industriels. En tennis à Roland-Garros, la finale a débuté il y a 3 heures et elle est toujours en cours. Le numéro 3 mondial Alexander Zverev face au 14e mondial italien Flavio Cobolli. Là se joue le 4e set. Le maillot jaune pour un Français au Tour Auvergne-Rhône-Alpes, ex-critérium du Dauphiné. La première étape en Isère a été remportée cet après-midi par le Savoyard de 25 ans, Alex Baudin. Le jeune favori Paul Sexas finit lui à la 17e place. Demain matin, le peloton dispute donc la 2e étape entre Saint-Martin-le-Vinoux et le Puy-en-Velay. Les coureurs vont parcourir 234 kilomètres, la plus longue des 8 étapes programmées jusqu'à dimanche prochain. Et puis à Monaco, l'Italien Kimi Antonelli de l'écurie Mercedes remporte son 5e Grand Prix de Formule 1. Le jeune pilote de 19 ans a devancé le Britannique Lewis Hamilton de Ferrari et le Français Isaac Hadjar de chez Red Bull.
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0: 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Et nous sommes de retour dans ce magazine des sports pour une dernière partie d'émission, 18h07 jusqu'à 19h, bien évidemment. Le temps pour nous de saluer l'équipe d'André Guensamour qui nous accompagne aujourd'hui, Simon Gurin à la réalisation, Marianne Jodos au standard, 04 95 32 22 22. Elle est là pour vous accueillir, mais elle est là aussi pour faire biper, hein, comme je dis souvent, vos téléphones pour que vous puissiez participer à cette émission de la meilleure des manières. Et au programme, du handball, mais du beach handball avec le GFCA Beach Handball qui a organisé sa troisième édition de compétition du côté de Portique. On aura l'occasion avec Arthur Crampon, le responsable de la section, mais aussi Matteo Gianni, joueur, de pouvoir découvrir un peu plus dans les détails cette compétition. De la voile au programme, le wing foil freestyle du côté de Balistre, ça sera aussi dans cette deuxième partie d'émission, cette deuxième heure, avec Christelle Baude qui a participé bien évidemment à tous ces défis et qui viendra pour nous en parler. L'AG de la Ligue Corse de Natation, c'est au programme avec Véronique Paul qui viendra nous renseigner, nous parler aussi de cette belle AG qui s'est déroulée de la meilleure des manières. Et puis le trail de la Petalbink pour terminer notre magazine des sports qui s'est déroulé. Joseph Saoli, si tout va bien, sera notre invité pour clôturer ensemble ce magazine des sports.
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0: Voici le programme jusqu'à 19h. Soyez les bienvenus si vous nous rejoignez. C'est un plaisir de pouvoir être en votre compagnie. C'est Arthur Solinas à ce micro pour vous accompagner. Et ensemble, je vous propose de retrouver un peu de musique avec Alex Warren.

0: Alex Warren sur les ondes d'RCFM pour nous amener du côté de Portique, là où on va parler du GFC Abidjan de Ball.
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0: Troisième édition du Beach Handball. On va s'intéresser à ce tournoi qui se joue actuellement, qui est organisé par le GFCA Beach Handball. Et nous retrouvons, pour notre plus grand plaisir, Arthur Crampon, responsable de la section, au micro de Marion Galland.
4: Alors comment c'est arrivé à Portique? On avait à cœur de relancer ça. Déjà les deux années de pause, c'était un peu contre notre volonté et ça nous a un peu pesé. Du coup, en discutant avec Portique, on s'est dit que c'était le lieu adapté pour reprendre la compétition. Le sable est déjà sur place, on a un très beau site, on a la plage, on a les logements à côté. Donc au niveau logistique, c'est beaucoup plus facile pour nous. Et donc voilà, on avait à cœur de relancer ça. C'est une année de transition, c'est l'année de relance. On s'est pris un peu tard, justement avec ce changement de ville et les changements de règles sur les tours nationaux européens, mais on est de retour et ça va durer pendant quelques années et on va revenir encore plus fort l'année prochaine.
5: Au niveau sportif, est-ce que vous pouvez nous expliquer un peu la compétition?
4: Oui, au niveau sportif, la compétition, elle compte pour deux tours, en fait deux championnats estivaux. Le championnat de France qui a été lancé cette année, donc le Beach Hand Tour par la fédération, et le circuit européen, donc l'European Beach Tour par la fédération européenne.
5: Il y a des équipes qui viennent d'où?
4: Alors, c'est des équipes du continent cette année et de Corse. On a une compétition nationale cette année et l'année prochaine, on espère attirer, comme on a pu le faire il y a 3 ans, des équipes qui viennent du Brésil, d'Amérique, de toutes parts du monde pour vraiment partager nos différentes cultures. Et on s'était régalé il y a 3 ans et l'année prochaine, on va se régaler ici aussi encore plus.
5: L'objectif, c'est d'inscrire le tournoi dans la durée?
4: L'objectif, c'est d'inscrire le tournoi dans la durée. Maintenant, avec ce site, ça sera d'autant plus facile. Nous, le fait d'avoir repris ce tournoi-là, l'envie revient à fond. Franchement, on vit des émotions incroyables sur ce tournoi. Et ça nous donne encore plus envie de faire du beach tout le temps, en fait.
5: Pour que les gens comprennent, c'est que ça, c'est une étape importante dans le championnat au niveau national.
4: Alors au niveau national, c'est une étape très importante parce qu'il n'y en a que 5 en fait. Donc l'équipe qui aura le plus de points à la fin des 5 étapes sera championne de France. Donc forcément, ouais, c'est une étape qui compte au niveau national. Au niveau européen, on va dire que son impact est plus léger parce qu'il y a beaucoup plus d'étapes. Mais il a quand même son importance parce qu'on peut quand même récupérer quelques points et ça peut jouer le jeu de la qualification pour les finales.
5: Avoir un tournoi comme celui-ci ici, qu'est-ce que ça apporte d'une part, bah, peut-être à Portique et aussi au GFC Abidjan?
4: Alors pour Portique, je dirais l'ouverture au monde. Alors même si cette année c'est des équipes du continent, comme on ambitionne d'avoir des équipes de tout le monde entier, c'est faire rayonner la ville de Portique, le sport, voilà. Portique pour le sport de sable, je pense que c'est une ville qui est idéale. La mairie nous a bien aidés, le club Rive Sud Volleyball nous a beaucoup aidés aussi, c'est eux qui nous prêtent la structure. Donc on les remercie énormément pour ça et on compte sur eux pour continuer à nous suivre parce que nous on compte rester ici un moment. Et après pour le GFC Abidjan, c'est notre rayonnement pareil à l'international. Promouvoir la formation de nos jeunes aussi, on a beaucoup de jeunes sur la compétition, même des très jeunes et qui font des résultats où enfin, on se régale à les encadrer.

0: enfin les 18 garçons ou les filles, on est très content des résultats, même si l'objectif c'est pas forcément de d'aller au bout, c'est de se préparer pour la compétition qu'on a dans un mois. Mais ce qu'on voit sur le terrain, enfin on est vraiment ravis tous les deux de les encadrer et de partager ces moments avec eux.
1: Juste après Charlotte Cardin, tant pis pour elle, nous aurons le plaisir de continuer à parler du beach handball du côté de Portici avec un joueur notamment et on abordera un peu plus la partie sportive avec Matteo Gianni.

0: Charlotte Cardin, 18h18 sur RCFM. On poursuit ce magazine des sports et toujours avec ce tournoi de beach handball organisé par la section du GFCA handball. Matteo Gianni, joueur au GFCA notamment, fait partie de l'aventure pour représenter au mieux, on le verra peut-être tout à l'heure avec le coach Arthur Crampon, cette équipe.
1: Ah, c'est sûr, on est content. Je suis parti un an à l'autre bout du monde, là, de revenir et de tout relancer. C'est sûr qu'on est très content et je suis très très ému de cette édition. Pour l'instant, pour moi, c'est vraiment une belle réussite.
2: Qu'est-ce que c'est l'objectif de ce tournoi?
1: Alors l'objectif premier, pour moi, c'est de le pérenniser. On a la ville de Portugis qui nous aide beaucoup. Il nous facilite énormément le travail. Comparé à ce qu'on a pu faire il y a 3 ans, 4 ans, on s'est réduit énormément la charge de travail. Donc je pense que pour le pérenniser, nous on est soulagés. J'espère que la ville sera contente de ce qu'on a proposé. Et les retours qu'on a des équipes pour l'instant, ils sont très très bons. Ils veulent déjà revenir l'an prochain. Donc voilà, hein, pérenniser et améliorer bien sûr.
2: Quelques mots sur ce sport. Le beach handball, c'est une discipline qui existe depuis longtemps. En quoi elle consiste?
1: Alors le beach handball, ça a été créé en Italie il y a plus de 20 ans maintenant, quasiment 30 ans. Nous ici en Corse, on a été habitués au sandball avec la Corsica Sand qui a été créée en 97. Voilà, c'est un peu un dérivé plus ludique du beach handball, on va dire. Et du coup, je pense que c'est un peu dans l'ADN de nos jeunes, l'ADN de nos plus anciens. Donc on a un rapport avec le sable qui est plutôt facile ici, chez nous en Corse. Donc le beach handball est venu naturellement en fait pendant le Covid avec Arthur. On s'est un petit peu intéressé à ça, on nous l'a proposé. Et on a lancé un premier tournoi, on a vu que ça avait pris pas mal. Et un deuxième et un troisième. Et au final,

0: On s'est retrouvé avec des Brésiliens, des Américains, donc je pense que le beach handball peut compter sur la Corse, en tout cas sur les prochaines années.
1: C'est un tournoi qui potentiellement peut devenir un moment international important.
0: Eh bien, c'est complètement notre objectif. On veut devenir une place forte du beach handball. On veut que les équipes s'arrachent la place pour venir chez nous. On veut faire un tournoi à 800 points. On a beaucoup d'ambition. Beaucoup, beaucoup d'ambition. On est jeune et ça peut durer très longtemps.
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0: Nous n'arrivons pas malheureusement à retrouver Arthur Crampon, le coach du GFCA Beach Handball. On peut parler peut-être de ce programme de l'après-midi avec à 14h un match qui a opposé pour les quarts de finale Corse U18 face au HVE Beach. 14h45 c'était Tigre face au Corse U18. Beau repère, Requin, c'était à 15h30 et 16h15 GFCA Beach Franchise pour une remise des trophées et clôture de cette journée à 17h. Et peut-être que le coach Arthur Crampon arrivera à nous retrouver dans ce magazine des sports d'ici peu pour évoquer ensemble, bien évidemment, cette dernière après-midi de compétition, les vainqueurs et puis comment se sont déroulés ces matchs du côté de Portici. On retrouve Patrizia Poli avec Gira 8 et Giustudo pour Parlaremo di Wing Foil Freestyle d'Auganto di Balistra.

0: Patricia Paul, il en talon des Derche FM, assez heureux, mais de désir.
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0: Et justement, on va parler donc de cette assemblée générale de la Fédération française de natation qui s'est tenue à Ajaccio les 29 et 30 mai dernier. Quelques éléments à retenir quand même. Près de 150 dirigeants, élus et représentants de clubs de toute la France se sont réunis au Palais des Congrès d'Ajaccio pour deux jours de travaux consacrés à l'avenir de la natation française. Véronique Poli, présidente de la Licorse Natation, vous y avez participé. Bonsoir.
2: Bonsoir Arthur.
0: Bonsoir Véronique. C'était donc l'occasion de continuer à grandir, on dira, les contacts auprès de la Fédération française de natation et d'affirmer la position aussi de la plus petite ligue de France.
2: Tout à fait, tout à fait. On a été choisi l'année dernière pour organiser l'Assemblée Générale de l'AFFN. On est très content de l'organiser. C'était du travail, mais on voulait que ça se passe très bien. Et on en a profité aussi pour parler, en dehors des sessions, je dirais, classiques du nager, avec, il y avait toute la direction technique nationale aussi sportive. Il y avait, bien, comme vous l'avez dit, hein, tous les élus, les représentants des différentes disciplines, et ça nous a permis quand même de parler aussi de notre ligue, oui, de nos athlètes, de nos besoins spécifiques.
0: Notamment quelque chose qui a été très vite mis en avant, et on en avait parlé aussi dans le magazine des sports, et vous avez eu aussi l'occasion de défendre votre position dans d'autres médias, c'est ce développement des infrastructures aquatiques et la création d'un bassin olympique de 50 mètres.
2: Voilà, alors déjà que les installations qui existent soient toujours accessibles par nos nageurs, donc que ce soit au Fiumeau, que ce soit à Ajaccio, même à Bastia, s'il y a des travaux, qu'on anticipe tout ça. Et puis aussi, oui, on a des nageurs de très bonne tenue qui sont obligés de partir parce que ici on n'a pas de bassin de 50 mètres. Un bassin de 50 mètres, ce serait bien aujourd'hui, mais ce serait bien aussi pour le futur, pour accueillir d'autres nageurs, pour accueillir des nageurs qui pourraient venir de toute l'Europe, venir faire des stages ici chez nous. Donc, alors, c'est aussi une économie.
0: Bien sûr, oui. Les discussions ont porté tout au long de ce week-end, notamment sur peut-être l'accompagnement des clubs, la formation, les performances sportives, comme vous l'avez dit, les équipements nécessaires pour soutenir la pratique sur l'ensemble du territoire.
2: Oui, oui, tout à fait. La Direction Technique Nationale a présenté aussi sa nouvelle organisation, donc on a déjà expérimenté puisqu'on travaille déjà avec eux, et qui met à disposition des ressources maintenant plus proche du terrain. C'est-à-dire qu'on n'est pas obligé d'aller à Paris pour avoir ou des informations ou des accès à des formations ou des avantages, je dirais, liés à la proximité de la capitale. C'est eux qui se déplacent. Donc on y revient le 25 juin et on va mettre en place des formations pour nos encadrants qui ne seront pas, qui seront sur place ou en visio. Enfin, en tout cas, la fédération et la direction technique nationale maintenant s'adaptent aux territoires comme le nôtre, qui ont des spécificités, bien évidemment.
0: Véronique, qu'est-ce qu'on peut retenir, les principaux enseignements de ces deux jours de travaux à Ajaccio ?
2: Alors, les principaux enseignements, j'espère que la Ligue Corse, et j'en suis même sûre, a pu avoir une visibilité par rapport aux autres ligues et par rapport à la toute la partie sportive, une visibilité accrue. Et on a pu aborder aussi, non, des sujets qui nous sont propres, sur certains nageurs, certaines en natation artistique, par exemple. Et aussi, je trouve qu'économiquement, pour finalement un sport qui est moins... et je vous remercie pour le coup, parce que vous le rendez visible, qui est moins visible que d'autres sports, on a pu faire venir des personnes assez, on va dire, influentes, assez placées dans la natation, et qui représentent aussi, pour la ville d'Ajaccio, qui ont représenté une véritable économie sur 4 jours. Donc, nous, on en tire des enseignements très positifs et on a posé les jalons de suite, ensuite, pour nous structurer sur la Ligue.
0: Quels sont les prochains rendez-vous plus institutionnels comme celui-ci à ce niveau-là, Véronique ?
2: Alors, chez nous, notre Assemblée Générale, ce sera pas avant le mois d'octobre, mais on n'a pas fini encore de travailler puisque aujourd'hui, il y avait des championnats interclubs pour les très jeunes, donc sur Calvi. Et on a eu à peu près 80 nageurs très jeunes. Hein, donc, on parle vraiment d'enfants en dessous de 15 ans. On aura les championnats de Corse été 20 et 21 juin à Bastia. Et ensuite, on attaquera la saison au libre. Donc, je vous donne rendez-vous à ce moment-là au Chiomorbo, à Bastia, Ajaccio et Calvi aussi. Voilà.
0: L'eau libre.
2: Aussi... Oui, mais pardon.
0: L'eau libre, on avait eu l'occasion de mémoire hein, d'en parler l'année dernière dans le MAC des Sports. Mais c'est vrai que c'est encore autre chose avec la prise en compte des fonds, des courants. C'est une approche encore autre, je dirais, de la discipline et de la compétition.
2: Tout à fait. C'est à la fois une compétition, mais à la fois aussi un moment en famille où on va nager entre générations dans des sites remarquables avec un encadrement et on se fait plaisir en fait. Hein. C'est un petit challenge qu'on se fixe et qu'on fait dans la bonne humeur. C'est pas du tout la même ambiance qu'en bassin et on a des sites tellement fabuleux ici que c'est dommage de ne pas en profiter pour venir essayer.
0: La saison en bassin se clôturera du coup pour l'ouverture, l'arrivée de l'été du côté de Bastia, c'est bien ça le 21 juin.
2: C'est ça, le 21 juin se clôturera pour la Ligue, mais après on aura Pauline Lacroix qui est qualifiée pour les championnats de France élite. Donc il y aura Léon Marchand, Sauveur Christophine, etc. seront au championnat de France élite. Donc bon, c'est une belle expérience aussi et c'est pas toujours qu'on a eu des jeunes, enfin des juniors qualifiés pour ces championnats de France. Il y a les Open d'été aussi, pareil sur le continent. Mais nous, voilà, c'est l'apothéose de la saison pour la Ligue en natation course. C'est le 20-21 juin à Bastia, la Carbonite.
0: Une manière de se reposer quelque part pour revenir encore plus motivé pour le mois de septembre.
2: C'est ça, c'est ça. On en a besoin. Ils en ont besoin. Et les officiels aussi, parce que bon, il faut pas oublier que les compétitions de natation nécessitent beaucoup de bénévoles, chronométreurs, juges, l'informatique. Et c'est vraiment, c'est un moment pour les remercier parce que c'est vraiment un gros investissement de la part souvent des parents ou même de personnes qui n'ont pas d'enfants qui nagent. Et c'est indispensable.
0: Véronique Paul, peut-être justement vous faites bien d'en parler, j'en profite de rebondir sur ces juges. On sait que dans pas mal de disciplines, on est un peu en peine hein, au niveau des arbitres, des juges notamment, des encadrants. Est-ce que dans le monde de la natation insulaire, à ce niveau-là, on se porte bien ou aussi on a encore besoin de former, de recruter et puis d'aller faire connaître ces vocations?
2: Alors, on continue à former, ça c'est sûr, puisque on a toujours besoin de nouveaux. Plus on a nous en natation, plus on a de chronométreurs, mieux c'est pour les nageurs.
0: Est-ce que Véronique
2: donc les cantons.
0: Oui, excusez-moi, oui. Véronique, nous avons été coupés. Vous disiez donc que c'est le réseau, c'est rien de grave. Vous disiez donc que vous continuez à former, notamment des chronométreurs.
2: Oui. Tout à fait, des chronométreurs, mais aussi jusqu'à des juges arbitres qu'on envoie aussi sur les compétitions nationales. Donc il y aura un juge arbitre corse sur la compétition élite à Saint-Étienne pour les championnats de France élite qualificatifs aux championnats d'Europe. Donc on a besoin de beaucoup de chronométreurs et ces chronométreurs, pour le bien des nageurs, on les fait monter en compétences petit à petit en les formant au niveau local mais aussi au niveau national. Donc mais on a toujours des parents volontaires et vraiment je les en remercie.
0: Oui, effectivement, la solidarité c'est important pour le bien donc de ces disciplines et son développement. Véronique Paul, eh bien, merci encore une fois d'avoir été avec nous dans ce magazine des sports et puis peut-être qu'on se retrouvera une dernière fois pour clôturer cette saison des bassins le 21 juin.
2: Avec plaisir, merci à vous de me donner la parole, avec grand plaisir.
0: Eh bien, ça sera l'occasion de noter aussi les derniers résultats de la saison en bassin. Une très bonne soirée, et puis au 21 juin, tant qu'à faire, on prend déjà rendez-vous.
2: Tout à fait, je le note. Merci, bonne soirée
0: et à très bientôt.
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0: 18h39 sur RCFM, le retour de la musique avec Michael Sembello pour nous accompagner. Vous dire aussi que nous sommes ensemble jusqu'à 19h, le MAC des Sports continue.

0: Billy Eilish sur les ondes d'RCFM, 18h57, le MAC des sports s'est terminé pour aujourd'hui. On se retrouve mercredi matin pour nos Durand Ologne et je vous souhaite à toutes et tous une très bonne soirée sur les ondes avec Beyond Kid, Libaru.
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1: Une marche blanche très émouvante à Florence dans le Gers. 6000 personnes réunies pour rendre hommage à la petite Liana retrouvée morte. Il y a 3 jours, une foule en t-shirt blanc avec écrit « Plus jamais ça ». Cet après-midi, donc, le visage de la collégienne de 11 ans imprimé sur une banderole avec en tête de cortège la famille de la jeune fille, Erwan Chassin.
2: En tête de ce long cortège, dont on peinait à voir la fin, les parents de Liana, très dignes, entourés par les maires des environs. Parmi la foule immense, Nadine ne retient pas ses larmes.
3: On n'est pas habitué ici. C'est terrible pour nous. Pour tout le département du Gers, c'est terrible. Pour tous ces enfants.
2: Alain a fait imprimer la photo de Liana sur son t-shirt. Il porte aussi une rose blanche, comme tant d'autres ici.
4: Parce qu'à l'âge qu'elle avait, la pauvre, il fallait pas qu'elle meure. Ils auraient dû faire le nécessaire, malheureusement. Mais là, c'est vrai que là, voir tout ce monde pour elle, c'est vrai que c'est malheureux.
2: Mais passer la peine, c'est la colère qui domine, implacable même chez Chantal.
5: Ça peut pas continuer. Autant d'enfants agressés, violentés, tués. On est dans quel monde, dans quel pays, mais quelle honte.
2: D'ailleurs, c'était aussi tout le sens du discours très fort du maire de Florence, Grégory Bobato, pour clôturer cette marche blanche.
6: On veut nous faire croire que cette tragédie qui frappe la famille de Liana n'est qu'un dysfonctionnement au milieu d'un système qui, lui, marcherait bien. Liana est le dernier acte d'une tragédie qui se joue depuis bien trop longtemps, celle de nier la parole des enfants. Nous sommes tous ici, Estelle Mouzin, Maëlys, Liana.
2: Et la mort de Liana dans ces conditions ne peut être que la dernière, espère élu et habitant.
1: Mais la tante de la jeune fille tuée dans le Gers s'est aussi exprimée, je cite, « Liana doit être tellement émue de voir depuis là-haut tout ce monde rassemblé pour elle ». Et c'est dans ce contexte, face aux défaillances dans les affaires de violences sexuelles sur mineurs, sujet qui a fait polémique et dont on a beaucoup parlé avec donc l'affaire Liana, que le ministre de la Justice, Gérald Darmanin, annonce à lui demander aux procureurs généraux de reprendre l'intégralité des plaintes qui touchent les enfants, soit environ 70 000 dossiers qui devront être consultés d'ici au 14 juillet dans le sillage donc de l'affaire Liana. Ils réclament, eux, une meilleure défense de l'eau et un partage de la ressource plus équitable. Plusieurs milliers de personnes ont manifesté cet après-midi à Rennes à l'appel d'une quarantaine d'associations et de la Confédération paysanne. Le syndicat agricole accuse le gouvernement de préparer une guerre de l'eau. Les manifestants dénoncent le blocage par les syndicats agricoles majoritaires de la révision du schéma d'aménagement et de gestion de l'eau du bassin versant du fleuve Vilaine. Jean-Luc Mélenchon se voit déjà au second tour de la présidentielle face au Rassemblement national. Le leader insoumis était en meeting à Saint-Denis cet après-midi. Le premier rendez-vous avec ses partisans depuis l'annonce officielle de sa 4e candidature pour devenir chef de l'État. Il a tenu un discours devant plusieurs milliers de personnes, 26 000 selon les organisateurs. Jean-Luc Mélenchon qui veut s'imposer comme la seule option crédible à gauche pour l'emporter face à l'extrême droite.
7: Je m'adresse à tous ceux qui s'interrogent comme il est légitime qu'on le fasse avant une élection. Je leur dis, qui que vous soyez, dans quelque parti que vous soyez, surtout si c'est de gauche, vous ne pourrez pas dire, si malheur arrive, je ne savais pas.
1: Après ce meeting, les filles de Saint-Denis, d'autres candidats à la présidentielle affirmés ou pressentis, vont réunir leurs troupes dans les week-ends à venir. Raphaël Glucksmann samedi prochain, Bruno Retailleau la semaine d'après, et Édouard Philippe début juillet. Et après 4 heures de match intense, 4-7, voilà, un 5e set sur le cours de Roland-Garros, là où s'affronte dans la finale homme le numéro 3 mondial Alexander Zverev face au 14e mondial, l'Italien Flavio Cobolli. En cyclisme, tous les yeux étaient braqués vers Paul Sexas, mais c'est un autre Français qui remporte cet après-midi la première étape du Tour Auvergne-Rhône-Alpes, le nouveau nom du Critérium du Dauphiné. Alex Baudin, 25 ans, c'est un posé à Saint-Ismier en Isère. Le coureur de l'équipe EF Éducation décroche ainsi le plus beau succès de sa carrière et endosse le maillot jaune. Une grande fierté pour Alex Baudin.
8: Le maillot jaune sur le Dauphiné, c'est vraiment un petit rêve de gosse qui se réalise, quoi. Un maillot jaune comme ça, c'est une chance énorme. On se souvient de nos années juniors, on avait très très belle équipe de France et notre année là, 2000, 2001, 2002, même plus jeune maintenant, ils arrivent tous plus jeunes, mais on a une belle génération de Français, donc c'est vraiment top.
1: Un maillot jaune qu'Alex Baudin tentera de conserver demain au terme de la plus longue étape de cette course. 234 km de Saint-Martin-le-Vignoux en Isère au Puy-en-Velay en Haute-Loire, au cœur de l'Auvergne, avec un départ prévu demain matin à 11h30. Et puis, autre course, mais cette fois sur les circuits du GP de Formule 1 à Monaco. L'Italien Kimi Antonelli de l'écurie Mercedes remporte son 5e GP consécutif. Le jeune pilote de 19 ans a devancé le Britannique Lewis Hamilton et le Français Isaac Hadjar.
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1: Pour la météo de demain, il faut s'attendre à une météo un petit peu moins clémente qu'aujourd'hui, avec des pluies qui se mettent en place, notamment dans l'ouest de la France, de la pluie de Brest à Biarritz, sur toute la côte ouest de notre pays. Demain, à Paris, le ciel restera très chargé, avec des températures qui vont varier entre 16 et 22 degrés, avec des valeurs proches de la normale. Et puis à l'est, le temps reste sec, avec une douceur généralisée au lever du jour, 12 à 20 degrés.
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10: Bonsoir à tous, excellente fin de week-end et merci de nous avoir choisis jusqu'à 20h. Je vous propose une virée en musique dans une époque qui ne connaissait pas encore TikTok, Netflix, le Stade de France ou l'amour est dans le pré. Bref, les années 80. Et ce soir, ça commence comme ça.

0: c'était Take On Me. 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
0: Alors ça, c'est un tube au parcours incroyable. Hein. Composé par les deux musiciens, amis d'enfance, lorsqu'ils ont 15 ans, elle s'intitule d'abord Juicy Fruit Song. Cette première version est d'ailleurs plutôt punk rock. Quelques années plus tard, ils enregistrent une nouvelle version avec un nouveau venu, le chanteur Morten. Elle est renommée Lesson One, puis enfin Take On Me. La suite, vous la connaissez, un tube mondial en 85. Et on avance de 2 ans maintenant, 1987. Qu'est-ce que t'es belle, Marc Lavoine, Catherine Ringer.
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0: Patrick Coutin, j'aime regarder les filles. 19 novembre 1981, la loi autorise les radios locales à émettre en FM. Ben ça tombe bien. Avant cela, les radios périphériques ne voulaient pas diffuser cette chanson « J'aime regarder les filles », jugée trop provocante. Les radios libres s'en emparent et la chanson devient tube de l'été. Avec 100% années 80, on se souvient de l'essentiel et des tubes qui ont marqué cette décennie. Le prochain, Small Town Boy, Broski Beat, juste après ça.
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0: La groupie du pianiste, c'était Michel Berger.
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0: Une chanson sur le phénomène groupie qui peut parfois devenir un rapport de fascination très fort. Un phénomène qui avait marqué Michel Berger, d'où cette chanson sortie en 1980. Alors et vous? De qui étiez-vous fan dans les années 80? Quel poster était collé sur le mur de votre chambre? À quel artiste avez-vous écrit secrètement? Bon, je vous laisse réfléchir ou en parler avec qui vous voulez. La suite, c'est une pop star venue de Belgique qui ensoleilla l'année 86, Muriel Dac et son Tropique, souvenez-vous.

0: Murrayhead, c'était One Night in Bangkok. Murrayhead qui participera vendredi prochain 12 juin à un concert solidaire hommage aux pompiers à l'aréna de Narbonne, avec aussi Kali, Chimène Badi, Natacha Saint-Pierre ou encore Collectif Métissé. Dans un instant à 20h, c'est vous qui faites la programmation musicale grâce à vos mails sur decibel@radiofrance.com. Mais avant cela, Jean-Jacques Goldman et Sirima, là-bas, c'est juste après ça.
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2: Sur votre radio ici, à 20h, c'est l'heure de Décibel. On est dimanche, on va donc passer une heure avec les chansons préférées des auditrices et des auditeurs. Rock the Casbah, ouais, il y aura les Clash ce soir, également Monte Marco, ça c'est une découverte. On écoutera aussi Prefab Sprout, des chansons qu'on adore mais qui passent peut-être pas assez souvent à la radio. Il y aura aussi du Mika ou encore du Théodora, et puis moi je vous ai calé un petit William Scheller parce que ça fait pas de mal, et le nouveau Mylène Farmer, histoire qu'on l'apprenne par cœur.
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2: Salut à toutes, salut à tous et bienvenue dans Décibel. Toujours une joie de vous retrouver le dimanche soir parce que je sais que vous assurez. Vous avez très bon goût en musique. La preuve, vous écoutez ici et vous avez envie de partager les chansons que vous aimez. Alors ça, c'est notre petit rendez-vous du dimanche soir, les auditrices et les auditeurs d'ici qui viennent à l'antenne, par téléphone évidemment, on ne fait pas tous venir dans notre gros studio parisien. Au téléphone, ça va très bien, et vous choisissez les chansons et vous nous racontez pourquoi on écoute celle-ci ou celle-là. Ça dure une heure, c'est un délice et vous êtes toutes et tous invités. N'hésitez pas à vous inscrire. Ah oui, là, en plus on est le 7 juin, c'est bien la fin de l'année et le dernier conseil de classe. Alors, si vous avez envie de participer à cette émission Décibel spéciale du dimanche, il suffit d'envoyer un email. Notre adresse, c'est décibel avec un S at radiofrance.com. Décibel au pluriel at radiofrance.com. Dans le mail, vous mettez la chanson que vous avez envie de partager et puis votre numéro de téléphone pour qu'on puisse vous rappeler. C'est ce qu'on va faire tout de suite avec Roland. Roland dans le sud de la France. Comment ça va, Roland?
4: Ça va plutôt bien, Émilie. Vu la température que l'on a eue, j'ai eu la chance de me faire une petite virée à la Canot-Océan.
2: Oh, très bon ça. Ah oui, bah, les sudistes qui sont dans les terres, quand il fait très chaud, effectivement, aller au bord de l'océan, oui, ça fait du bien.
4: Ça bon. Fait toujours du bien.
2: Mais alors, il faut faire attention aux baïnes. T'as entendu parler de ce truc-là?
4: Très, très dangereux, les baïnes. Mais je suis toujours catastrophée lorsque je vois qu'il y a des personnes qui ne font pas attention à ça.
2: Parce que,
4: nous, dans le sud-ouest, on connaît bien, mais les gens sont imprudents. Les baïnes, surtout, qui ne se voient pas.
2: C'est ça.
4: Lorsque l'océan est à marée haute, et les baïnes, surtout une chose, ne résistez pas.
2: C'est ça, on va expliquer quand même. C'est une vague en fait qui vient vous chercher vraiment au bord de la plage, à l'endroit qui a l'air le plus calme en plus. Il y a des vagues tout autour et puis il y a un endroit calme. Faites gaffe, c'est là où il y a la baïne.
4: C'est dangereux.
2: Voilà. Et en fait, elle vous emporte.
4: Les nageurs sont toujours catastrophés. Ouais.
2: Elle vous emporte vers le large. Et c'est pour ça que Roland vous dit qu'il ne faut pas résister quand vous êtes pris dans une baïne, parce que c'est un courant qui est très puissant mais qui va vous ramener après. Donc il faut se laisser faire. Si vous luttez contre, c'est là qu'on s'épuise et que malheureusement on se noie. Mais c'est toujours écrit.
4: Et on ne répétera jamais. Oui, c'est ça. Et on ne répétera jamais assez aux personnes. Et puis surtout, si vous avez la chance d'avoir des surfeurs à côté qui sont agréés, ils peuvent aider également les maîtres nageurs à ramener les.
2: C'est vrai.
4: Mais bon, mais là, on s'égare un petit peu quand même.
2: Oui, j'étais
4: là
2: tu
4: pour
2: as
4: présenter
2: raison.
4: Un super tube que
2: oui,
4: tu adores toi également.
2: Écoute, on aime nos auditrices et nos auditeurs, donc si on peut faire un petit point prévention de temps
4: c'est
2: en temps, ça ne fait pas de mal.
4: On est sur ici.
2: Voilà, mais tu as raison, mon cher Roland. Revenons à nos moutons, ou plus exactement à nos rockers, à nos punk rockers,
4: c'est
2: puisque tu as décidé de passer une de mes chansons préférées de tous les temps. Je suis ravie. The
4: super,
2: Clash et Rock the Casbah.
4: Je suis super content.
2: Mais oui.
4: Mais cette chanson, elle a presque 44 ans, puisqu'elle est sortie le 11 juin. En 1982.
2: Ouais.
4: Et c'est une chanson engagée, comme toutes les chansons punk, qui mélange le ska, qui mélange le reggae, qui mélange le funk. Et c'est vraiment quelque chose d'extraordinaire, où il montre, en fait, l'intolérance vis-à-vis de la musique. Et c'est une chanson engagée. Et également, le clip où on voit deux peuples qui se font en permanence de la guerre au Moyen-Orient, ensemble, en train de rigoler. C'est vraiment une chanson d'amour et de, comment dire, et de partage que j'ai un grand plaisir à partager ce soir avec tes auditrices et auditeurs.
2: Alors, on y va, ça s'écoute très fort et ça se danse. Rock the Casbah des Clash, et c'est une des rares chansons, on peut le dire, mon cher Roland, où les guitares et les pianos sont aussi flamboyants.
4: Ah, magnifique, vraiment, c'est un chef-d'œuvre.
2: Eh ben, merci pour ça, Roland. On l'écoute et on t'embrasse.
4: Merci beaucoup, Émilie. À bientôt.
2: Salut, à bientôt.

0: Abba, les Clash sur l'album Combat Rock en 1982. Merci à Roland pour ce choix délicieux. On se régale dès le début de l'émission. Et si vous voulez une double dose de régalade autour de cette chanson, n'hésitez pas à écouter la version de Rachid Taha qui met des paroles plutôt couplets en arabe, mais aussi avec des petits mots de français. Et puis bah sa touche de Rachid Taha qu'on adorait. C'est une très très belle version et est disponible sur tous les sites de streaming.
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0: Et Gwen est avec nous. Salut Gwen.
2: Salut Émilie.
0: Comment vas-tu?
2: Eh bien écoute, ça va.
0: Ça
2: c'est
0: va bien.
2: Un petit week-end calme par rapport au week-end dernier, donc ça va, je me repose.
0: Bon, mais c'est très bien, c'est très bien. C'est souvent les meilleurs week-ends, ceux où on recharge un petit peu les batteries et où la canicule s'est fait la malle. Et ça, ouais. Ça fait plaisir. Gwen, tu retournes à tes fondamentaux, toi qui, lors de tes derniers passages dans le Décibel du dimanche, nous avais passé des gros tubes. Là, tu retrouves ta casquette de chercheur d'or et de nouveaux talents. Tu nous as dégoté un gars, là, incroyable, qui s'appelle Monte Marco.
2: Ouais, ça fait maintenant, je crois, à peu près 2 ans que je le suis.
0: Ah d'accord, là, j'adore Gwen. C'est genre, ouais, j'ai appris il y a 5 minutes que le mec existait. Gwen te glisse l'air de rien qu'en fait, ça fait 2 ans et que t'es un peu à la bourre. Je t'adore Gwen, vas-y, raconte.
2: Non, mais c'est ça que j'aime aussi, tu vois, c'est de voir l'évolution des artistes. Ben, j'adore, quoi.
0: Oui, bien sûr.
2: Tu te dis, bon, bah ouais, ok, c'est cool pour eux. Et puis du coup, bah, y a plein d'oreilles qui vont aller découvrir. Donc, c'est tout ce que j'aime, c'est le partage. Donc, voilà.
0: Alors, ce soir, il y a plein d'oreilles. Ouais, alors, Monte Marco, c'est en un seul mot, hein. M-O-N-T-E-M-A-R-C-O. C'est qui?
2: Alors, c'est un artiste qui est originaire de Marseille, qui vient d'une famille de mélomanes, donc ça chantait beaucoup à la maison. Ouais. Il a fait du piano, il a commencé le piano, je crois, à son adolescence, il devait avoir 14 ans. Ouais. Et il faisait de la musique, mais en parallèle de son métier, ce qui était comme, moi j'ai été prof de maths. Donc tu vois, il cumule les bons points vis-à-vis de moi, prof de maths et musique, bon bah voilà, déjà, il partait bien. Puis en plus, c'est un artiste queer. Allez, troisième case, donc comment tu dis?
0: Il voilà. Était fait pour toi, ce gars.
2: Bah totalement. Et puis, bah quand j'ai entendu son premier titre, j'ai été touché par ses textes. Il a une plume qui est assez fine, une voix un peu singulière. Et puis, il a une présence à la fois pudique, mais en même temps, il est très charismatique, marquante. Et sa pop, elle est, je trouve, à la fois douce et puissante. Donc, j'ai dit, bah tiens, ça, c'est une petite découverte que j'aimerais bien programmer chez Émilie.
0: Eh ben, bienvenue, l'ami, et merci d'avoir pensé à nous. Monte Marco, la chanson que tu as choisie s'appelle Poupée.
2: Ouais.
0: C'est bien ça.
2: Ça parle de l'effacement de soi quand on est dans une relation un petit peu toxique et qu'on s'oublie et que bah après il faut se reconstruire émotionnellement et se remettre de tout ça quoi.
0: Eh ben ça va parler à tout le monde, c'est l'avantage. Ça nous est tous arrivé, non hein, les amis, de tomber sur une planche un peu pourrie et ça fait des belles chansons et c'est ça qui est important et ça donne de l'espoir après. Gwen, je rappelle ton compte Instagram indispensable qui s'appelle Inclusique, voilà, avec des cas dans lesquels tu partages tout un tas de nouveautés, dont j'imagine Monte Marco.
2: Oh oui. Oui, parce qu'il a sorti son EP là, qui s'appelle 1, 2, 3, fin avril.
0: Donc, voilà.
2: Il est parti des sélections.
0: Alors nous on écoute Poupée, et puis si ça vous plaît, n'hésitez pas à donner de la force et à Gwen et à Monte Marco, parce que les jeunes artistes, c'est important pour eux qu'on les suive sur les réseaux sociaux et qu'on mette des petits cœurs sous leurs publications. Ça n'a l'air de rien comme ça, mais croyez-moi, ça change beaucoup de choses pour eux.
2: Et allez les voir en concert.
0: Aussi, évidemment. Merci Gwen, je t'embrasse.
2: Des gros bisous.
0: À bientôt, voici Poupée,
2: à bientôt.
0: Monte Marco. C'est

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0: C'est tout nouveau, ça vient de sortir. La chanson s'appelle Poupée et l'artiste, c'est Monte Marco.
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0: Allez, je vous emmène faire un petit tour en 2021. Et non, c'était pas avant-hier, puisque c'était il y a 5 ans. Oh mon Dieu, les jours passent comme les voitures sur l'autoroute de la vie. Ah oui, ça file. Alors, il y a 5 ans, qu'est-ce qui s'est passé au niveau musique? Bon, déjà, on a perdu Philippe Châtel, le papa d'Émilie Jolie. On a perdu Patrick Juvet, monsieur Où sont les femmes? Et on a perdu Tonton David.

0: C'est l'année du deuxième album d'Angèle.
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0: Et l'année de la chanson du déconfinement respire encore, Clara Luciani.

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Le clip de Clara a aussi donné un petit peu des frissons à l'époque. Voilà, tout ça, c'était en 2021. Et puis, Feu Chatterton nous proposait un truc assez fou. Un monde nouveau. On en rêvait tous. C'est ce qu'il chante, Feu Chatterton, monde nouveau, pour se reconnecter à 2021. C'est la chanson idéale.

0: j'ai oublié quelqu'un qu'on a perdu en 2021, mais qu'on aimait très fort quand même. C'est Charlie Watts, le batteur des Stones. Bah ouais, c'était il y a 5 ans aussi qu'il nous a quitté, ce bon vieux Charlie. Allez, à tout de suite dans Décibel. Laurent va arriver pour vous faire écouter une chanson que vous adorez. Oui, je le sais d'avance. À tout de suite.
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1: J'espère que tout le monde passe un bon dimanche soir. Nous, on s'occupe de vos petites oreilles dans Décibels avec les choix musicaux toujours avisés et tellement réjouissants des auditrices et des auditeurs. Et c'est Laurent qui débarque. Bonsoir Laurent.
2: Bonsoir Émilie.
1: Comment ça va ?
2: Super bien.
1: Ah bah oui, avec des...
2: Ça va bien.
1: Et puis avec des bagnoles et des filles, tout va toujours bien. Cars and Girls, c'est le nom de la chanson que tu partages avec nous ce soir. C'est un hymne des années 80, ça.
2: Ouais, ouais, c'est les années 80. Je suis sorti en 88, mais ça avait été écrit en 85.
1: Ah, intéressant. Oui, donc c'est vraiment en plein cœur des 80s, en fait.
2: Ouais, c'est la chanson de mes 18... Enfin, c'était la chanson de mes 20 ans. Ouais.
1: Oh, mais trop bien. Et alors, le nom du groupe, quand même, il faut le dire, c'est Prefab Sprout, qui veut donc dire shoot Bruxelles préfabriqué.
2: Préfabriqué.
1: C'est très étrange. Ça m'a toujours... mais bon, chacun s'appelle comme il veut, mais quand même, shoot Bruxelles préfabriqué, fallait le trouver, ce nom.
2: Oui, oui, bah, je pense que Paddy McEdwin a fait exprès de... C'est le leader du groupe. Hein.
1: Ouais.
2: A fait exprès de trouver un nom qui voulait rien dire.
1: Ah, ces Anglais.
2: Parce que je pense qu'il avait un caractère... un petit peu trempé.
1: D'accord.
2: Qui se sent dans ses chansons. Et je pense que c'est allé jusqu'au nom du groupe.
1: Mais alors, ce qui est très intéressant, c'est qu'en réécoutant la chanson, tu vois, puisque quand tu l'as proposée, évidemment, je l'ai réécoutée. Et je me suis dit, ça a très, très bien vieilli par rapport à d'autres choses très marquées années 80. Tu trouves aussi ?
2: Et ouais, c'est ce que je pensais la semaine passée en écoutant Vienne Folie au fur et à mesure.
1: Oui.
2: Vous avez des chansons qui viennent bien. Parce que ce qui est au niveau des enregistrements, de la production sonore, c'est des trucs qui sont presque un peu ouatés, qui ne sont pas marqués trop années 80 ouais. ou 90, et ça résiste bien autant.
1: Et donc toi, quand tu dis que c'est la chanson de ta jeunesse, genre tu l'écoutais toute la journée, tu la chantais ?
2: Toute la journée, mais bon, à l'époque, Prefab Spot, c'était un petit peu le chouchou des un rock,
1: oui.
2: première version.
1: Oui, c'est vrai.
2: C'était un peu le chouchou de tous les magazines de rock, NME, le Melody Maker aussi, côté anglais. Je pense qu'ils avaient plus de fans chez les critiques de rock
1: que dans le public. C'est drôle. Et est-ce que tu crois aussi que ce côté très... Parce que c'est très riche, la musique de Prefab Sprout. Est-ce que c'est aussi une espèce de réaction à des sons qui avaient été un peu fauchés, un peu maigrichons parfois avec les groupes de punk?
2: Ah, je ne sais même pas si c'est une réaction ou si c'est son naturel profond. Hein.
1: Oui, remarque. Oui.
2: Parce que j'écoutais aussi When Love Backs Down, enfin, qui était son du gros tube du groupe.
1: Ouais.
2: Et là aussi, c'est un peu le départ. Je pense que c'est une question de caractère et puis de ne pas faire comme les autres et de faire... Et surtout, ben, par rapport aux paroles globalement du groupe, enfin de Paddy McAleen, hein. Je pense que des trucs plus secs ou autres ne fonctionnaient pas et qu'il fallait des choses un petit peu plus travaillées pour s'exprimer. Et là encore, bon, cette chanson-là, Cars and Girls, est encore une petite exception parce que c'est beaucoup plus pop et léger que ce qu'il fait habituellement. Et c'est marrant parce que c'est une chanson en réaction à Springsteen. C'est pour ça que c'était écrit en 85, je pense. Juste quand Springsteen était en train de finir sa grosse tournée après Born in the USA. Je pense qu'il en avait un petit peu marre de Springsteen et de ses chansons.
1: C'est vrai que si Springsteen, ça parle que de bagnole et de gonzesse et un peu du paysage. Mais ah, c'est drôle, voilà. Je ne savais pas que c'était pour ça.
2: Et il avait envie de... Bah, écoute, le début de la chanson. Bruce in Dreams, Life's the Highway.
1: Ah, mais oui.
2: Dès le départ, il le nomme.
1: C'est génial. Et on sait si Springsteen, il a réagi. On sait si Springsteen, il a dit quelque chose là-dessus. Bah, je suis sûr que non, Springsteen, il a dû faire...
2: Non, je crois pas. Ouais. Je pense qu'il est toujours discret sur ce genre de truc. Et voilà, donc... Paddy McAleen, c'était son façon de dire. Bah, ces histoires de bagnoles et de gonzesses, nous, ça nous touche pas spécialement. Et il y a sûrement des choses qui sont plus importantes, qui nous touchent plus que ces trucs-là, quoi.
1: Ok.
2: Et toute la chanson est ça. Enfin, il faut y croire, écouter les paroles en entier. Bah, ça va être l'occasion pour ceux qui
1: exactement
2: peuvent entendre un peu l'anglais pour voir vraiment ils parlent de ça en disant c'est pas notre truc à nous et c'est un rêve de Springsteen mais c'est pas la vraie vie quoi.
1: Allez.
2: Et en gros ces métaphores ne nous parlent pas alors que toi je vois que pour parler tout à l'heure tu parlais déjà d'une métaphore sur l'autoroute.
1: Oui, c'est vrai, l'autoroute de la vie. Là, c'est l'autoroute de l'émission et on prend la sortie Prefab Sprout grâce à toi, mon cher Laurent, qui est au volant, hein, je file la métaphore. Merci beaucoup, pilote.
2: Merci beaucoup.
1: À la prochaine. Voici Prefab Sprout. Donc, Cars and Girls. C'est bien, mais c'est pas la vraie vie, quoi.

0: Fab Sprout et Cars and Girls. Un bonheur de réécouter cette chanson. Merci à Laurent.
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0: Mylène Farmer est de retour. Son dernier album date d'il y a 4 ans. La chanson C'est à qui le tour? On va l'écouter maintenant. Mais alors, j'ai mené mon enquête sur DJ Lewis, cet artiste électro qui a fait la prod avec elle. En fait, c'est le fils de Hervé Lewis. Il n'y a que les vieux comme moi qui connaissent Hervé Lewis. C'était le coach de Johnny, le mec qui faisait faire des jogging à Johnny Hallyday et tout. Et donc, j'ai appris qu'il est aussi le préparateur physique de Mylène Farmer depuis le début des années 90. Donc voilà, c'est la relève. DJ Lewis qui apporte sa patte à cette chanson de Mylène Farmer. C'est à qui le tour, c'est nouveau et c'est déjà dans Décibels.

0: C'est à qui le tour ? Mylène Farmer, l'album arrivera et la tournée aussi. Je sais que ça fait plaisir aux fans. On vous tient informés hein, dès qu'on a des petites indiscrétions qui tombent.
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0: Jean-Maurice est avec nous, un habitué du dimanche soir. Salut Jean-Maurice.
2: Oui, salut Émilie, salut.
0: Comment vas-tu ?
2: Eh ben ça va, merci, oui. Ça va d'autant plus que c'est un de mes artistes internationaux favoris que je présente.
0: Ah, alors Mika, alors moi aussi j'ai une passion pour ce garçon, je l'avais découvert avec Grace Kelly, j'imagine toi aussi.
2: Oui, j'avais adoré cacher les...
0: Et alors, il est formidable, hein, parce que bah, déjà, il chante quand même comme un petit oiseau, ce qui est une bonne qualité quand on est chanteur.
2: Oui.
0: Mais en plus, moi, j'aime bien tout l'univers visuel. Il fait très attention à ça, autour de sa musique. Moi, ça me touche beaucoup.
2: Oui. Enfin, il y a eu un petit bémol par rapport à ce qu'il a sorti dernièrement. Là.
0: Ouais.
2: Je l'accroche pas encore vraiment.
0: Ah, le tout nouveau titre, là le duo avec Stilto.
2: Oui, c'est ça. Il y a Stiletto, ça, j'ai remarqué. Bon, ça sent un peu de l'ordinaire. Mais par contre, j'adore l'ancien album.
0: Okay.
2: Alors, je ne l'ai pas.
0: L'album où il y a la chanson que tu as choisie ce soir ?
2: Oui, ce soir.
0: Alors,
2: il y avait aussi C'est la vie, c'est la vie. Et voilà.
0: Ok, alors l'album, il s'appelait Que ta tête fleurisse toujours. Et c'était pour la première fois pour Mika, un album tout en français. Parce que, comme tu l'as dit, Jean-Maurice, c'est un artiste international. Mika, il est un peu libanais, un peu anglais. Il parle très bien français. Puis il vit un peu en Italie. Enfin bon, voilà, c'était un enfant du monde, comme on dit. Et il avait toujours fait des albums en anglais. Il avait sorti déjà des chansons en français, mais de manière isolée. Et là, tout l'album était en français, c'est peut-être ça qui t'a touché aussi, Jean-Mo, c'est qu'il chante dans notre
2: beaucoup,
0: langue.
2: Beaucoup, parce que c'est vrai que les chanteurs multilingues, et il y a aussi beaucoup de succès en Italie, au passage.
0: Oui, c'est vrai.
2: Là, Sanremo, enfin bon, son titre d'ailleurs, Sanremo était très très bien aussi.
0: Oui.
2: Mais celui-là, donc c'est un hommage à Jane Birkin, et c'est tout à fait les mots qui correspondent aux attitudes de Jane Birkin au tout début.
0: C'est vrai, c'est très joliment écrit. Il a écrit l'album avec un garçon qui s'appelle Dorian, qui travaille pas mal avec Kerenan. Dorian, il a travaillé aussi avec les L5, toutes les femmes de ta vie. C'est lui qui a écrit ses paroles. Génial. Et donc, ok, Mika, donc ça, c'était son album, son avant-dernier album. Et le dernier en date qui s'appelle Hyperloft, un peu moins accroché.
2: Exactement. Ouais, tu as très bien résumé.
0: Ça reviendra.
2: C'est un peu trop. Oui, bien sûr. C'est un peu trop électro pour moi. Bon. Mais franchement, celui-là est très très bien.
0: Une chanson qui s'appelle Jane Birkin, hommage évident donc. C'est Mika et c'est choisi par toi. Merci Jean-Mo.
2: De rien. À bientôt.
0: À bientôt.
2: Au revoir.
0: Salut.
2: Au revoir.

0: Jane Birkin sur l'avant-dernier album de Mika, un album tout en français qui s'intitule Que ta tête fleurisse toujours, un album qui était en hommage à sa maman. Et Mika, je le sais grâce à notre auditeur programmateur régulier Stéphane qui bosse au musée Grévin, Mika, il a sa statue au musée Grévin et il est plutôt réussi. Alors vous pouvez aller le voir.
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0: David, maintenant avec nous. Ah oui, ce soir, on a beaucoup de gars ce soir, dites donc. Non, il y aura une fille tout à l'heure à la fin de l'émission, c'est promis. Comment ça va, David?
2: Salut, Émilie. Oui, non, mais il y a beaucoup de gars, mais j'ai eu problème à une fille quand même.
0: C'est vrai.
2: Attends.
0: Et une fille qui compte double, hein, parce qu'alors, c'est la boss lady.
2: Exactement.
0: T'as choisi d'écouter ce soir Théodora, qui est, alors pour certains, une nouvelle idole, pour d'autres, un phénomène un peu inexpliqué. Théodora qui a raflé 4 victoires de la musique. Toi, à quel moment est-ce que tu t'es mis à accrocher à la musique de Théodora?
2: Alors attends, parce que moi je te fais mon kéké en disant la boss lady, mais il y a un an, je ne savais pas qui c'était.
0: Ah, et voilà.
2: Et en fait, j'ai rencontré par hasard dans les couloirs de la maison de la radio.
0: Oh, excellent.
2: Il y avait du monde autour d'elle. J'ai dit, c'est qui? On m'a dit, c'est Théodora. J'ai dit, c'est qui Théodora? On m'a dit, c'est une chanteuse. Et donc, du coup, bon, je me suis pris un coup de pelle.
0: T'avais l'air vieux, hein.
2: J'avais l'air vieux.
0: T'as googlé Théodora, quoi.
2: J'ai googlé Théodora. Et puis, je suis tombé sur le titre qu'on va écouter ce soir, là. Mais oui. En fait, j'aime tout d'elle. Enfin, déjà, elle écrit, c'est ça qui est important.
0: Oui.
2: Et donc là, on va écouter. Mais il y a une rythmique, parce que j'ai essayé de chanter le texte. Ouais. Il y a une rythmique, il y a un phrasé qui est particulier. Et moi, j'y arrive pas. Mais c'est vachement bien. En tout cas, je trouve le titre très bien. C'est pour ça que je passe ce soir. Et donc, c'est comme ça que je... Voilà.
0: Bon, alors la liaison est pas bonne, David, mais on a compris que la chanson, c'est « Ils me rient tous au nez » et que c'est grâce à cette chanson-là que t'es un peu tombé amoureux du style de Théodora.
2: Exactement.
0: C'est celle-là, hein, ouais. « Ils me rient tous au nez ». Et alors, ce qu'il faut dire aussi, c'est que la réédition de son album « Méga BBL » apportait son lot de bonnes surprises et notamment un duo avec Juliette Armanet. Comme quoi, elle est plutôt ouverte aussi, Théodora.
2: C'est vrai.
0: Ouais, on a perdu David, mais c'est pas grave, on l'embrasse fort et on va écouter de sa part la boss lady, bah oui, la patronne, c'est son surnom à Théodora. 4 victoires de la musique et un premier concert au Zénith de Paris. Je sais pas si vous vous souvenez, si vous avez vu passer la vidéo sur les réseaux sociaux où elle avait invité Christophe Willem qui avait chanté avec elle Double Jeu sur scène. Donc voilà, c'est une fille qui a pas peur de la chanson française à la Juliette Armanet ou encore de la variette super rythmée à la Christophe Willem. Elle a en plus très bonne réputation. On me dit qu'elle est très sympa. Vous pourrez peut-être la voir au festival We Love Green ce soir. Vous trouviez... Ah bah non, c'était hier. Oh, elle était hier à We Love Green. Bon bah, vous l'avez raté, les Parisiens. En revanche, les Nîmois, c'est bon, c'est jeudi prochain au festival de Nîmes. Et puis pour les Marseillais, au parc Borély, festival Mars Attack, Théodora y sera le samedi 13 juin.

0: Théodora, ils me rient tous au nez. Merci à David pour ce choix audacieux. Et Théodora qui cartonne pour sa saison de festival. Je vous ai donné que les premières dates tout à l'heure, mais sachez que Europa Vox à Clermont-Ferrand, le printemps de Pérouge, Garo Rock à Marmande, également le festival Beauregard à Hérouville-Saint-Clair en Normandie, également les Déferlantes Sud de France à Port-Barcarès, le festival de Poupée, le Paléo Festival, le festival du Roi Arthur et le Cabaret Vert à Charleville-Mézières. Tous ces festivals accueilleront cet été Théodora. N'hésitez pas.
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0: Je passe ma vie sur Instagram et je suis tombée sur la vidéo d'une petite fille, 8 ans et demi, 9 ans, à tout casser, allez 10 ans peut-être, qui au piano reprenait Un homme heureux de William Scheller. Et là, mon cœur a fondu immédiatement. Alors je me suis dit, tiens, ce dimanche, on va se faire un petit récap de William Scheller avec les auditrices et les auditeurs. Quelles sont vos chansons préférées de ce garçon qu'on a découvert avec une chanson assez marrante, hein, Rock'n'Dollars.
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0: Au milieu des années 70, c'était pas forcément annonciateur de ce qu'il allait nous donner après, des chansons tellement émouvantes qu'elles allaient nous faire pleurer des larmes. Mais c'est comme ça, William Scheller, c'est aussi faire des chansons rigolotes. Moi, je suis très très fan du Carnet à spirale.
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0: Tout est beau, sa voix, les paroles, la basse, à chaque fois super soignée, la basse sur les morceaux de William Scheller. Et puis il y a plein de chansons qu'on adore. 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
0: Là, on la basse, écoutez la basse.
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0: La basse, elle danse, quoi. C'est génial. Et le piano, évidemment, puisque William Scheller est aussi un merveilleux pianiste. William Scheller, donc, qui avait eu un petit creux de carrière, hein, ça arrive à des gens très très bien, avant les années 90, et qui avait sorti en 1991 Scheller en solitaire. Il n'était pas exactement tout seul, il y avait un tout petit public de 200 personnes à Paris, au studio Davout. Et il a enregistré son concert, et il l'a sorti. Et dessus, il y avait cette chanson incroyable, Un homme heureux. Et ça a été, figurez-vous, le plus grand tube de sa carrière. Un comeback un peu à la Nougaro avec Nouga York. On l'attendait pas et il est revenu. Et c'était tellement beau qu'on va y retourner en courant en 1991. Un homme heureux, Scheller, en solitaire.
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0: William Scheller, ce génie. Il va avoir 80 ans cet été. On lui envoie des bisous d'anniversaire par avance.
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0: C'est la dernière de la soirée et pas les moindres. Bienvenue, Ève.
2: Bonsoir.
0: Comment ça va?
2: Ah ben, je suis une femme heureuse.
0: Je veux être une femme heureuse. En même temps, est-ce
2: femme
0: que...
2: je suis, en fait.
0: Tu es une femme heureuse.
2: En fait, encore mieux.
0: Mais ça s'entend dans ta voix, Ève.
2: Je suis tellement contente de te parler de la chanson qu'on va écouter ensemble,
0: ah,
2: que personne ne connaît en France,
0: non,
2: je pense.
0: Personne. Je te confirme.
2: Mais est-ce même que tu connais la chanteuse?
0: Alors, moi je connais très bien la chanteuse Paloma Faith, pour la simple et bonne raison, donc c'est une chanteuse anglaise absolument spectaculaire, et je la connais parce qu'elle sortait avec un copain à moi dans les années 2006-2007, un truc comme ça. Un chanteur anglais qui était un pote à moi qui s'appelle Josh Weller, et donc ils étaient ensemble, et donc... Ma chère Ève, non seulement je vois qui est cette chanteuse, Paloma Faith, mais je peux même te dire qu'elle a dormi sur mon canapé à Paris.
2: En
0: 2007, parce que elle faisait des allers-retours à Paris, mais à l'époque, voilà, elle ne vendait pas encore de disques, et donc sa maison de disques ne payait pas d'hôtel, et donc elle était venue squatter dans mon salon. Voilà.
2: J'adore.
0: Mais je te laisse la priorité pour présenter son talent artistique, parce que je trouve qu'on devrait mieux la connaître en France.
2: Ah mais oui, ouais, parce que vraiment c'est une artiste complète. Moi je l'ai découverte totalement par hasard dans une série, tu vois, Pennyworth, donc elle est aussi actrice. Et puis bon, quand un truc me plaît, j'aime bien regarder un peu ce qu'ont fait les gens, tout ça, et je fais « Ah mais elle est chanteuse, allons écouter ça oh !» Ah mais le coup de cœur, le coup de foudre, l'amour, vraiment. fait que j'adore sa personnalité, enfin c'est une femme qui est très engagée, notamment voilà pour les droits des femmes, etc. Mais ouais, je la trouve... tellement drôle, tellement pétillante. Elle a quand même un style bien à elle aussi sur un plan
0: vestimentaire. Ah oui, oui, elle ressemble à personne d'autre en fait. Paloma Faith, je vous mets au défi de trouver quelqu'un qui lui ressemble. Elle est incroyable.
2: Et la voix qu'elle a, et alors la chanson en question, Me Time, moi ça me parle tellement, ce côté de foutez-moi la paix, laissez-moi du temps pour moi, il y a trop de bruit autour, laissez-moi tranquille, j'ai besoin de rêver, de fermer la porte et de hurler aussi parfois.
0: Oui, oui.
2: Et franchement, si on se penche un peu sur les paroles, je pense que ça peut vraiment, vraiment résonner en beaucoup, beaucoup de monde. Peut-être des parents, jeunes parents, je ne sais
0: pas. Des jeunes parents qui dorment plus, qui n'ont même plus le temps de se laver les cheveux. Oui.
2: D'ailleurs, elle vient d'avoir son 13e enfant, hein, donc beaucoup de bonheur et de bises à elle, et de courage,
0: oui.
2: Pas trop de sommeil. Mais vraiment, j'aime tous ses albums. À chaque fois, je me dis, mais il y a des pépites dedans. Alors, elle est très, très connue et reconnue dans son pays. Hein,
0: ah oui.
2: Mais c'est pas arrivé jusque chez nous. Alors, je le regrette un petit peu pour nous. Enfin, moi, je m'en fiche. J'écoute beaucoup. Hein.
0: Ouais.
2: Et elle vient aussi de sortir un livre, enfin, l'année dernière. Elle fait tout. Elle a tous les talents, vraiment. Si un jour la vie te mène sur son chemin, dis-lui qu'elle a une très, très grande fan en France.
0: Je vais lui dire, je lui parlais de toi, Eve, si je la recroise. Mais en tout cas, je te remercie parce que je suis hyper contente d'entendre ça. Voix grâce à toi ce soir à la radio. Merci Ève.
2: Et de rien, gros bisous.
0: Bisous, voici Paloma Faith, Me Time.

0: le disait avec Eve avant le début de la chanson, Paloma Faith n'est pas assez connue en France, mais bon, maintenant vous la connaissez. Et ça, c'est une bonne chose, grâce à Décibel. Allez, c'est terminé pour ce soir. Merci à l'équipe de l'émission. Il y avait Iris Guitoni, Christophe Hulens, Elodie Bianca Maria, Franck Moilier et notre stagiaire, Stéphane Silla. À demain.
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0: 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Bonne soirée les amis.
1: 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Joe Dassin, l'Amérique, la chanson préférée de Dany Briand.
2: Moi, j'étais enfant dans les années 70, et Joe Dassin, il en chantait nos soirées. C'est une voix très chaude, très douce, très tendre, beaucoup de chaleur, beaucoup d'humanité, et des chansons qui sont inoxydables. Et ce qui est fou, c'est qu'il ne voulait pas être chanteur. Ça lui est arrivé par hasard. Séduire une fille, il a fait une chanson, il l'a enregistrée sur un souple, et puis c'est arrivé chez CBS et ils l'ont vu comme chanteur. Il a fait des études d'ethnologie, enfin bon, et il s'est retrouvé dans la chanson. Et je pense que c'est des métiers, des fois, on y arrive par hasard.
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1: 1997, les radios diffusent de la techno et de la dance. Pourtant, quatre garçons débarquent avec un instrument totalement improbable, un violon. Leur nom, Louise Attaque.
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1: Leur arme s'appelle Ton Invitation. À l'époque, personne n'aurait misé un centime sur ce rock acoustique un peu brut, porté par la voix traînante de Gaëtan Roussel. Et pourtant, la magie du bouche à oreille opère. Le public s'identifie immédiatement à ce texte sur l'hésitation et à cette question qu'on s'est tous posée. Est-ce qu'on doit accepter l'invitation ?

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1: Les habits du dimanche, Gentleman Driver. La clarinette voluptueuse, la contrebasse tonitruante, le piano endiablé, la guitare entraînante et les voix des habits du dimanche racontent des histoires remplies d'humour et de légèreté. Des compositions rythmées pour claquer des doigts, taper du pied et plus si affinité.

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0: C'est un film qui inspire à Daniel Balavoine, Mon fils, ma bataille.
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0: En 1980, le chanteur s'inspire du film oscarisé Kramer contre Kramer avec Dustin Hoffman et Meryl Streep. Le titre est aussi un hommage à son guitariste, Colin Swinburne, alors en plein procès. Choqué de voir son ami humilié par des avocats qui méprisent son métier de musicien, Balavoine décide de prêter sa voix à ce combat social.

0: comble, Daniel Balavoine avouera plus tard ne pas beaucoup aimer ce titre, devenu pourtant l'hymne de toute une génération de papas.
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2: 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Marcel, la chanson préférée de Christophe Maé.
5: Ma femme était enceinte il y a quelques années. On attendait un petit garçon. On voulait l'appeler Marcel. Et j'étais au théâtre de Paris. Je faisais un concert. Je dis à Jean-Louis, écoute, je vais faire découvrir une chanson qui s'appelle Marcel aux gens. 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
1: Ineige souffle. L'Europe d'Ineige est habitée. Les premiers signes de vie captés en 2019 depuis un petit cirque sont devenus un intense festival où humains, aliens et autres créatures mythologiques dansent furieusement. Visa accordée à toutes celles et ceux qui ont la tête dans les nuages.

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3: Il a pour le coup des histoires qui nous restent bien dans la tête, c'est Arnaud Fromage qui est avec nous. Bonjour Arnaud.
4: Bonjour, bonjour à tous.
3: Arnaud, ça faisait longtemps que vous ne nous aviez pas déterré une vieille loi de l'époque révolutionnaire.
4: Oui, mais cette fois j'en ai trouvé une qui sert vraiment à quelque chose. Je dirais même que c'est une loi qui a tout changé. Il s'agit de celle qui, en 1799, a instauré en France le système métrique. Ou plutôt, le système MKPS pour mètre kilogramme poids seconde. Trois unités de base pour les unir toutes et en finir enfin avec les toises, les perches, les pouces, les lieux, les livres et les boisseaux. Il faut dire que chaque région et parfois même chaque ville possédait sa propre unité de mesure. À Besançon, c'était l'Aune, par exemple, qui mesurait un peu plus de 80 cm. Alors pour éviter les embrouilles, eh bien une tige en métal, une aune étalon, avait été scellée dans la pierre au XVIe siècle à l'extrémité gauche de la façade de l'hôtel de ville. Et elle y est toujours, d'ailleurs, elle est toujours en place. Mais voilà, à la demande des commerçants de l'époque, un système identique était nécessaire et ce fut donc le système métrique.
3: Le système métrique qui a depuis été adopté par presque tous les pays du monde, on peut le dire.
4: Oui, en gros, il n'y a que les États-Unis, le Libéria et la Birmanie qui refusent toujours le système métrique. Et c'est vrai que le Royaume-Uni l'utilise en traînant des pieds. Le système métrique, qui a évolué d'ailleurs depuis, il a intégré le système SI, le système international, qui rassemble toutes les unités de mesure de base desquelles on peut calculer toutes les autres. Et elles ne sont que 7. Le kilogramme, la seconde et le mètre, donc, auxquels s'ajoutent le kelvin pour la température, l'ampère pour l'intensité électrique, la mole pour la quantité de matière et le candela pour l'intensité lumineuse.
3: Et avec ça, on peut tout calculer ?
4: En grande partie, oui, les autres unités se déduisent de ces 7-là, mais il y a malgré tout un monde qui résiste encore et toujours au système métrique et, je dirais même, à la logique humaine, celui des pointures de chaussures. Personne n'y comprend rien, alors j'ai mené des petites recherches. Tout part du point de Paris, inspiré du quart de pouce britannique. La pointure d'une chaussure est calculée en divisant la longueur de l'intérieur de la chaussure en centimètres par le point de Paris. En gros, une pointure 40, ça fait environ un pied de 26 cm de long. Pour les Italiens, c'est le même calcul, mais avec une pointure en moins. Les Américains commencent à compter à partir de la taille 1, qui correspond à notre 31. Les Anglais, c'est pareil, mais eux, ils commencent à 0. Les seuls qui ont un système à peu près compréhensible, ce sont les Japonais. En gros, un pied de 26 cm correspond à la taille 26, et ensuite on décale, mais toujours en fonction du fameux point de Paris. En résumé, il serait peut-être temps de mettre un bon coup de botte là-dedans, parce que, rayon chaussure, moi, je ne sais plus sur quel pied danser.
3: Ah, c'est le cas de le dire, oui. Bon, c'est vrai qu'on a un petit peu perdu avec tout ça. Merci beaucoup, notre cher Arnaud Fromage, avec ses nécessaires minutes comptoises. Et puis à très bientôt.
4: À demain.
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5: Moi, le plus dur à écrire en mots, c'est concessionnellement.
6: J'ai pas compris. Tu peux l'expliquer? On a tous rien compris.
5: Concessionnellement.
7: Bah moi, c'est aucun mot, sauf ceux où il y a trois, deux lettres qui sont pareilles. Mais sinon, j'ai aucune difficulté sur les mots.
8: Bah moi aussi, je suis d'accord. Je dirais anticonstitutionnellement, parce que c'est le mot le plus long de la langue française. Et puis en plus, c'est plus difficile que intergouvernementalisation.
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9: Bonjour Johan.
10: Salut Manu.
9: Merci de nous accueillir à Issoudun pour parler d'un jeu. Un jeu d'arcade comme on en trouve de temps en temps et ça, ça nous émerveille.
10: Ça, c'est super parce que ça nous rappelle notre jeunesse quand on allait dans les bistrots et qu'on jouait aux bornes arcades. Donc là, tu vois, ça vient d'arriver. On a un copain qui est très talentueux et qui reconditionne et restaure entièrement des bornes arcade typiques du début des années 80. C'est la référence. Il les reconditionne entièrement, il les restaure entièrement. Elle est dans son aspect d'origine, vintage, tu vois, toute la déco et la caisse sont vintage. Et puis, lui, ce qu'il propose, c'est d'intégrer une nouvelle carte et puis de nous proposer tous les jeux d'arcade qui existent dedans. Donc là, je crois qu'on a on doit avoir une borne où il y a plus de 600 jeux avec tous les, évidemment, les Pac-Man, les Space Invaders et tout ça. Et elle est complètement dans son état d'origine, mais avec un nouveau processeur où on peut accéder à tous les jeux qu'on a aimés quand on était plus jeune. Donc ça, c'est vraiment une pièce de collecte, mais qui marche, qui est révisée et qui est très, très, très, très plaisante et très déco surtout.
9: Remis en état, ça coûte combien ça ?
10: Elle est proposée dans les 1 400 € et c'est vraiment un prix très raisonnable parce que, encore une fois, on a accès dedans à plus de 600 jeux avec tous les jeux de l'époque. Et puis on a un vrai look vintage. C'est déco pour quelqu'un qui a envie de se faire une pièce à la maison, une pièce de jeu ou un bar, etc. Enfin, ça s'intègre évidemment partout.
9: Johan, je t'arrête, je vais lâcher le micro, puis je vais m'installer.
10: Bah oui,
9: oh là là, parti.
10: Voilà,
9: et je le valide. Hein.
10: Tu le valides, celui-là. Oui. Bah évidemment, mais ça c'est super, c'est notre jeunesse, et puis ça revient beaucoup à la mode, c'est très tendance.
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1: Salut, Brésil.
2: Salut, toi.
3: Qui est cette charmante personne? Voulez-vous me présenter?
4: Ah, c'est encore Sylvie.
1: Je suis Sylvie.
2: Vous avez quel âge?
1: J'ai 50 ans.
4: Tu crois que je te vois pas?
5: Vous faites quoi dans la vie, en fait?
1: Je suis vendeuse en boulangerie.
4: Mais tu me prends pour une conne, là, ou quoi?
6: Elle est jalouse, tu sais pourquoi?
1: Je suis dans les petits bonheurs.
5: C'est exactement ça qu'on a pensé, nous.
7: Qu'est-ce que vous faites ici, à part foutre la merde?
1: J'habite à Port-Sal.
2: Et alors?
1: Port-Sal, c'est sauvage, bleu turquoise.
2: Comme sur les cartes postales?
1: Il y a une super vue au Guiligui qui surplombe le port. Et c'est le paradis.
8: Un petit commerce, une petite femme. C'est pas beau, ça? C'est pas le paradis?
9: C'est quoi votre endroit préféré?
1: Mon coin de balade préféré, c'est Boutrouille à Kerlouan.
10: Et on peut savoir pourquoi?
1: C'est une grande plage avec des rochers. Quand j'étais jeune, je montais sur les rochers. J'allais attraper des poissons, des crabes, des étrilles. Il y a trois petits rochers qui se situent au milieu de la plage. L'eau ne part pas quand la mer descend. Et ça fait des petites mares. Et quand j'y retourne maintenant, je vois les enfants qui jouent là où je jouais. Par contre, les rochers sont tous usés, puisque les enfants glissent dessus.
11: Allez, je glisse. Moi, tous les matins, je casse le vent, je fais chier les gens, ça me purifie, c'est important.
4: C'est quoi un mégatube ?
1: Ma chanson d'enfance inavouable, c'est Son Kukai.
12: En l'an 70 du calendrier spatial, des êtres humains quittèrent la Terre pour rejoindre différents systèmes galactiques, comme le 15e système solaire, par exemple.
1: C'est un générique de dessin animé qui passait dans les années 80. J'adore.
13: Je ne comprends toujours pas.
14: Tu leur as qu'à huile bordée.
1: Quand je me suis mariée, on l'a passé avec le MP3.
15: Très bien, ma chérie. Après tout, c'est ton mariage.
1: Son Kukai au mariage. Ah bah oui.
16: Sur quelle planète?
17: Allez, vas-y, fais nourrir.
4: Raconte-nous une histoire, allez.
1: Si, j'en ai une quand même.
16: Ah oui?
1: La maladie du boulanger.
18: Ah, mais je crois que je la connais.
19: Non, c'est peu probable.
1: C'est la brioche qui gonfle et la baguette qui tombe.
17: Mais c'est énorme d'entendre des trucs comme ça.
1: C'est une tradition. Allez, salut!
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20: Mon linge pue. J'ai beau le laver, mais quand je le sors, il sent mauvais. J'ai changé de lessive, mais rien n'y fait. Les fringues, les serviettes, les draps, tout pareil. Alors, c'est apparemment lavé, c'est propre, ça dégage une odeur de renfermé, de smouchlite, de l'humidité, de moisi. Alors, j'ai demandé à ma maman le pourquoi du comment, elle m'a demandé de me raconter comment je faisais. Bah, moi, je fais tourner la machine la nuit, pour profiter de l'électricité moins chère, et comme j'ai pas le temps le matin, je sors le linge en rentrant chez moi le soir. Et ben voilà, je vous raconte pas ce qu'elle m'a mis. Laisser le linge dans le tambour, même une heure de trop, ça favorise la stagnation de l'humidité et la prolifération des mauvaises odeurs. Alors en hiver, c'est vrai, hein, c'est tentant de remettre à plus tard la sortie du linge, surtout là, aujourd'hui, il y a du vent, il pleut, mais la chaleur résiduelle, associée à une ventilation quasi nulle, eh ben ça transforme le tambour fermé en serre à bactéries. Même le synthétique qui sèche plus vite, ça n'y échappe pas. Alors dès la fin du cycle, chez moi, il me joue la truite de Schubert, eh ben il faut sortir les textiles immédiatement, les secouer énergiquement pour les détasser, c'est comme ça qu'on dit, et les installer sur l'étendoir en les espaçant au maximum. L'aération du linge, ça empêche la prolifération des bactéries, et c'est ça qui donne ces mauvaises odeurs. Eh ben merci ma maman.
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1: C'est la Camini Minute, votre chronique de la joie et de la bonne humeur. Comment ça va les amis? Enfin, je dis comment ça va les amis, je pourrais dire CMTV. Oui, parce que je sais pas si vous avez remarqué, mais je sais pas si c'est la nouvelle génération, mais il y a des gens, quand ils parlent, ils mettent de moins en moins de voyelles, de moins en moins de lettres. Pour dire y a rien, ils disent y a R. Pour dire mort du rire, ils disent MDR. Pour dire péter de rire, ils disent PTDR. Et pour dire à ce qui paraît, ils disent à skip. Il y a de moins en moins de lettres, de moins en moins de mots. Mais si on continue comme ça, ils vont parler comment dans 10 ans les gens? C'est quoi cette façon de parler là? Je veux dire, il n'y a rien, c'est pas une longue phrase. Je comprends qu'on veuille écourter des trucs, mais il n'y a rien, c'est pas long, il y a R. Comment on va parler dans 10 ans? Moi je dis, on parle de plus en plus des extraterrestres et des ovnis. Moi je pense que si les extraterrestres viennent sur Terre, c'est à cause des gens qui parlent comme ça, qui réduisent les mots.

0: les auditeurs d'ici Picardie, vous aussi, vous êtes tombés au moins sur du crypté sur Canal Plus dans les années 90. Et ben c'est pareil, cette nouvelle façon de parler là, des mots courts, de plus en plus courts. Et d'ailleurs, même les rappeurs de nos jours ont des noms d'artistes de plus en plus courts. ZKR, PLK, SCH, MHD. Après, il y en a qui gardent même les voyelles, Gims, Jules, Vald. Et bien sûr, on terminera par les groupes asiatiques, les Coréens de BTS. Alors eux, ils n'ont pas mis de voyelles, mais BTS, c'est quand même Bac plus 2.
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3: Itinéraire bis en balade dans le Sénonais cette semaine. Et aujourd'hui, je me suis arrêtée dans la commune de Gron. Élodie Cona, bonjour.
4: Bonjour Catherine, bienvenue.
3: Bienvenue chez Déconnecter. Alors Déconnecter, Élodie, c'est quoi ?
4: Déconnecter, c'est d'abord la marque de mes céramiques artisanales. Et c'est aussi bientôt une place où vous pourrez venir à l'atelier.
3: Qu'est-ce qui vous a donné envie de vous lancer dans la céramique ou la poterie ? On dit céramique ou poterie ? Dans votre cas, qu'est-ce qu'on dit, Élodie ?
4: Alors, moi, j'aime bien dire les deux, parce que les deux se rassemblent. Il y a un côté un peu plus artistique pour le céramiste et un côté plus utilitaire pour la poterie. Et moi, ma technique mêle les deux. Ce qui m'a donné envie, en fait, ça a été les circonstances de la vie où j'ai eu un licenciement. Et en fait, la vie m'a permis de prendre ce chemin-là et puis de découvrir. En fait, ça a été magique. Ça a été une rencontre avec la terre, le tour de potier et ça ne m'a plus lâché.
3: Alors, vos céramiques, vos poteries, quelles sont leurs caractéristiques ?
4: Alors moi j'aime bien ce qui est fin, élégant et j'aime bien la couleur bleue. Donc c'est vrai que ça va être une tendance sur mes poteries. Et j'aime bien que l'art soit dans le quotidien. C'est-à-dire que votre tasse du thé du matin ou du café du matin, eh ben, vous ayez plaisir vraiment à la prendre et que ce soit un objet joli mais utilitaire.
3: Il y a aussi des sculptures, on peut parler de sculptures ?
4: Alors sculpture parce que par-dessus un vase, je mêle une autre technique, mais je fais pas de sculpture type buste ou animaux, par contre. Mais voilà, je m'autorise en tout cas à faire des œuvres un peu plus décoratives, mais toujours utilitaires. C'est-à-dire que le vase, vous pouvez quand même mettre des fleurs fraîches dedans.
3: L'année dernière, vous avez fait le Salon Made in France à Paris. Qu'est-ce que vous en retenez de ce Salon Made in France et comment ça s'est passé ?
4: Alors, le mot à retenir, c'est intense, aussi bien sur la préparation que sur l'événement. Donc oui, c'était 4 jours et j'en garde forcément un magnifique souvenir et des belles rencontres, des gens intéressés, intéressants, de beaux compliments. Donc ça rebooste aussi et ça fait du bien au moral et de rencontrer d'autres artistes aussi, c'était chouette.
3: Déconnecter, Élodie, ça existe depuis combien de temps ?
4: Eh bien, je viens de fêter mes 3 ans.
3: L'avenir, alors, c'est cet atelier qui va s'ouvrir ici à Gron ?
4: Oui, j'ai hâte. Oui, un nouvel atelier, un espace vraiment cosy, pensé, et du coup, pouvoir accueillir pour faire des cours et partager cette passion aux gens.
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3: Itinéraire bis dans le Sénonais cette semaine. Et aujourd'hui, je me suis arrêtée à Sens, chez l'Ultimat. Damien Bonvarlet, bonjour.
5: Bonjour.
3: L'Ultimat, Damien, c'est quoi ? C'est deux choses très différentes.
5: Alors, ça vient déjà, à la base, c'est un atelier de lutherie, donc depuis 2004, donc 21 ans. Et depuis une quinzaine d'années, j'ai ajouté une activité purement commerciale, donc un magasin de musique. Donc, double casquette, commerçant et artisan. À la base, je suis luthier en cordes pincées, donc effectivement, la part belle est accordée pour la guitare, la basse. Mais on n'oublie pas la partie piano numérique et sono, mais c'est vrai qu'on trouve essentiellement de la guitare avec environ 350 à 400 guitares en stock permanent.
3: Ce métier de luthier, vous l'avez appris de quelle façon, vous ?
5: Alors, en partie autodidacte, mais aussi avec des échanges avec déjà des luthiers qui étaient déjà installés. On continue tout le temps d'apprendre, en fait. Pour moi, je considère que je n'ai pas fini d'apprendre.
3: Ici, on répare et on crée ?
5: Alors, on répare essentiellement. J'ai pas mal créé par le passé. J'ai mis une pause pour différentes raisons. J'espère revenir à la création. Mais c'est essentiellement de l'entretien, de la réparation, de la modification. Voilà.
3: C'est-à-dire, quand on est face à une guitare que l'on doit réparer, quelles sont les premières choses à faire ?
5: Un diagnostic. Faire le tour de la guitare, bien voir les problématiques, parce que des fois, vous avez des choses

0: choses qui peuvent être impressionnantes visuellement, mais en fait elles sont très simples à réparer. Et à l'inverse, vous avez des fois des choses qui paraissent très très simples, et au contraire, on est sur une complexité qui est beaucoup plus importante.
1: Il y a des souvenirs de luthier comme ça qui vous viennent en tête, des guitares que vous avez dû réparer, qui ont eu une certaine importance dans votre vie professionnelle?
0: Oui, on a eu plusieurs. Alors, on pense effectivement des fois à des instruments assez rares et prestigieux, mais les meilleurs souvenirs, c'est plutôt des instruments qui peuvent paraître quelconques, mais qui sont avec un affect très particulier. Donc j'ai deux, trois souvenirs comme ça d'instruments qui ont été réparés, notamment d'un jeune qui est décédé. Et donc ce sont les parents qui ont décidé de faire réparer un instrument. C'était une promesse qu'ils avaient fait avant le décès de leur fils. Voilà. Donc là, c'est... L'instrument n'a pas forcément de grande valeur commerciale, mais il y avait une valeur affective assez importante, et de pouvoir rendre cet instrument et de voir des larmes de joie auprès des parents, ça dépasse la valeur de certains instruments.
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1: Itinéraire Bis dans le Sénonais cette semaine, et aujourd'hui, eh bien, je me suis arrêtée à Sens pour faire la connaissance d'une artisan d'art, Fabienne Roch. Bonjour.
3: Bonjour.
1: Votre spécialité, Fabienne, expliquez-moi, c'est assez pointu quand même.
3: Je suis donc restauratrice de faïence, porcelaine, céramique, aigrée.
1: Qui fait appel à vous? J'imagine que les demandes doivent être nombreuses, parce que autour de nous, il y a beaucoup de choses, il y a beaucoup de pots en céramique, en grès, etc. etc. Quelles sont les personnes qui viennent vous voir et pourquoi viennent-elles vous voir?
3: Alors, ce sont des clients privés, majoritairement, suite à des casses chez eux, dû à un chat, au moment du ménage, toutes sortes de choses, ou des objets qu'ils ont retrouvés dans leur grenier, qui appartenaient aussi à des grands-parents, des parents, et également les musées. Là, dernièrement, j'ai travaillé pour le musée l'abbaye de Saint-Germain à Auxerre, qui préparait l'exposition 4000 ans d'histoire de céramique. Il a fallu que j'aille pour dépoussiérer, nettoyer, faire quelques consolidations. Voilà.
1: Quelles sont les qualités qu'il faut avoir pour pouvoir restaurer des faïences, des céramiques anciennes, par exemple?
3: Alors, je pense en premier, la patience. Parce que j'ai beaucoup de clients qui me disent « Oh non, on n'aurait pas la patience de faire ça ». Donc, je pense que c'est quelque chose qui est flagrant. La patience, la minutie.
1: Vous aimez faire des puzzles?
3: Oui, ça aussi. Des fois, oui, voilà. Il faut être aussi doué en puzzle. Parce que des fois, on m'apporte des choses très, très cassées.
1: Vous avez des souvenirs de pièces assez fabuleuses qui sont passées entre vos mains?
3: Alors justement, la salle d'Ecmule d'Auxerre, les deux vases, deux beaux vases de la Compagnie des Indes, qui étaient en très mauvais état, déjà restaurés, enfin bref, beaucoup de travail, et c'était des très belles pièces qu'on peut d'ailleurs voir quand on va visiter cette salle d'Ecmule.
1: Vos autres références, c'est quoi?
3: Alors, le Louvre, il y a une quinzaine d'années, pour préparer les salles des arts de l'islam. Et donc, on a passé pendant 4 ans à restaurer tous les carreaux qui servent à faire les panneaux sur les murs, plein de céramiques islamiques. Également au musée de Sèvres. Et aussi dernièrement, c'était pour Monaco, des grands panneaux de Roger Capron qui représentent des animaux un peu fantastiques, des animaux marins fantastiques. Un travail qui a pris beaucoup de temps.
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1: Itinéraire Bis dans le Sénonais cette semaine, et aujourd'hui je me suis arrêtée à Sens, place de la République, juste à côté du très beau marché couvert de Sens. Colette, bonjour.
4: Bonjour.
1: Ici, racontez-moi, nous sommes où?
4: Alors, vous êtes dans une confiserie, la confiserie Morissut, voilà, qui existe depuis 1929. Alors, l'usine existe depuis 1929, mais la boutique, elle est ouverte depuis 6 ans maintenant.
1: Une boutique où, quand on rentre, eh bien, on a envie de s'installer et d'ouvrir tous les paquets. Parce que ici, qu'est-ce qu'on trouve dans cette boutique incroyable?
4: Alors, principalement du nougat, de la praline, des boules coco. Vous avez du bonbon ancien, du berlingot. Et puis aussi, on fait des produits locaux, tels que les nonnettes, la bière de Sens, la moutarde. des biscuits aussi, Eugène Blond, Dunkerquoise, Penven. Alors ça, c'est parce qu'en fait, depuis 6 ans maintenant, on fait partie du groupe Comptoir des Flandres.
1: Maurice Hue, je voudrais qu'on revienne sur cette confiserie créée en 1929 à Véron. Au départ, qu'est-ce qu'on fabriquait à Véron ?
4: Du nougat, de la praline aussi, et les boules coco sont venues après avec le berlingot.
1: Vous, qu'est-ce que vous préférez dans les gourmandises de chez Maurice Hue ?
4: Ah, j'avoue, si j'ai une petite fringale, je pourrais manger du nougat royal. Alors le nougat royal, c'est quoi ? C'est un nougat avec de l'amande, de la pistache, de la noisette et du miel.
1: Parfait.
4: Très bon, effectivement. C'est celui que je vais manger si vraiment j'ai une petite fringue. Après, on fait aussi de la praline enrobée de chocolat et ça, c'est très bon aussi.
1: Et puis, il y a cette fameuse bûchette sénonaise. La bûchette sénonaise, c'est quoi, Colette ?
4: Alors, c'est un praliné feuilleté à la noisette et à l'amande. Voilà, c'est une coque en sucre bruni et à l'intérieur, il y a un feuilleté noisette et amande.
1: Et puis moi, j'ai mon péché mignon chez vous, chez Maurice Hue. C'est la nougatine là que vous avez dans les mains, Colette. Une nougatine particulière, c'est ça, nougatine dure, hein ?
4: Oui, tout à fait. La nougatine, elle est dure et chez nous, on la fait avec de l'arachide. Donc, ce qui la rend craquante et un petit peu friable. On s'abîme quand même pas trop les dents avec, c'est bien.
1: Vous, Colette, qui vivez tous les jours dans cette boutique, vous craquez de temps en temps ou pas ?
4: Oui et non, on va dire. Pour bien le vendre, il faut quand même aussi le goûter. Hein.
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1: Itinéraire BIS dans le Sénonais cette semaine et aujourd'hui encore, on va se régaler. C'est presque une semaine gourmande hein, cette semaine. Je suis en compagnie d'Élodie, Élodie de Conservionne. Élodie, bonjour.
5: Bonjour Catherine, bonjour tout le monde.
1: Conservionne, c'est quoi, Élodie ?
5: Nous sommes transformateurs. Donc en fait, on essaie de valoriser à notre façon les ingrédients de notre territoire pour réaliser des recettes atypiques tout en gardant ce côté traditionnel de la conserve. C'est-à-dire que nous, on a l'élément clé, c'est notre autoclave, c'est-à-dire c'est un stérilisateur professionnel dans lequel on met les bocaux, ça monte à haute température dans un temps donné. Et du coup, on n'en met pas de conservateur, on met non plus pas de colorant artificiel. Ici, on parle de bocaux, beaucoup font encore des confitures, mais moins dans le salé.
1: On va parler des recettes, ça sent bon ici, hein, dans votre petit laboratoire. Qu'est-ce qui mijote ?
5: Alors là, on est en train de réaliser notre velouté de sucrine du Berry à la coriandre. Donc la sucrine du Berry, c'est une courge de la famille courge musquée. C'est vrai que c'est réconfortant. Donc là, vous prenez notre sucrine, vous la réchauffez. Vous pouvez mettre des morceaux de gâteau émietté. Moi, j'aime bien avec le pain d'épices, par exemple, ou ce qu'on a dans le tiroir. Hein, si vous avez du petit beurre, c'est très bien aussi. Un bon bol comme ça le soir, c'est vraiment agréable.
1: D'autres veloutés ?
5: Oui, alors nous avons aussi travaillé le potimarron avec la patate douce, le potimarron au colombo. Avec le potimarron, on a travaillé aussi une seconde recette, c'est potimarron au gingembre. On a travaillé le chou rouge au cumin.
1: Ce qu'il faut dire, c'est que chez Conservionne, Élodie, on travaille avec des produits le plus possible en direct.
5: Oui, c'est vrai que, par exemple, nos sucrés sont réalisés avec des ingrédients d'ici. Donc, on parle des pois chiches, on parle de la patate douce, on parle de l'huile de tournesol. C'est valoriser les produits du coin, les produits en direct, autant que possible. L'idée, c'est de garder les saveurs et les textures naturelles des légumes. Donc, c'est ça, en fait, notre secret. C'est de prendre le temps d'avoir cette patience-là.
1: Tout le monde a envie de goûter vos produits. On les trouve où, les produits de chez Conservionne ?
5: Alors, nous sommes présents dans des épiceries fines. Et on est présents aussi dans les Leclerc. Et notre dernier supermarché, c'est le Super U de Hayens-sur-Tholon.
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1: Nous sommes avec une des dernières et la plus ancienne fabrique de pâtes de fruits en Auvergne. Avec Anthony Vallat, qui est le directeur général. Merci de nous recevoir, Anthony. Nous sommes face à une vieille photo qui montre, je pense, le tout début de cette maison Cruzy, c'est ça ?
2: C'est pas le début historique, hein, puisque la maison Cruzy a été fondée en 1880, mais c'est effectivement une photo du site de fabrication ici, sur la zone du Brézé, tel qu'il était en 1956, au moment où la maison Cruzy a déménagé du centre de Clermont pour venir s'installer sur la zone du Brézé.
1: De l'usine Goffredi à Mijan-Mermoz sur le champ d'Angélique. Et on aperçoit des angéliques sur ce champ.
2: Et l'angélique étant un des produits un petit peu signature des confiseurs et de la confiserie. Et donc c'est un beau clin d'œil de l'histoire que de penser que voilà, notre site de fabrication ici est basé sur un ancien champ d'angélique. Voilà.
1: L'angélique, ces petits bâtonnets de couleur verte, hein, c'est
2: exactement.
1: Ça, je ne dis pas de bêtises.
2: Il y a beaucoup de particuliers qui ont aussi de l'angélique à la maison.
1: Voilà. C'est la tige.
2: On confie la tige, tout à fait.
1: D'accord, oui. Ok. Et aujourd'hui, vous en faites toujours. Vous avez toujours des producteurs d'angélique qui bossent avec vous.
2: Oui, tout à fait. C'est un agriculteur qui vient nous livrer en tracteur chaque année. Tout à fait. C'est au mois d'août, quand la récolte est prête. On se met d'accord avec lui l'année d'avance sur les quantités dont on aura besoin. Et puis, il vient nous livrer. On la travaille, on la prépare. Et puis après, on va la faire confire. Donc, c'est un produit auquel on tient beaucoup.
1: Il y a toujours une grosse tradition autour de ça. Enfin, en Auvergne, on offrait des pâtes de fruits. C'était un incontournable.
2: Effectivement, la création de la pâte de fruits a été faite en Auvergne. Hein, à la base, la pâte de fruits s'appelait la pâte d'Auvergne. Et c'était vraiment une spécialité, on va dire, régionale. Ce qui a fait que l'Auvergne était une terre de fruits confits, c'est que, on va dire que la noblesse venait, descendait de Paris dans le 16e, 17e siècle et venait dans les cures, à Roya ou autre. Ils découvraient, ils dégustaient les fruits d'Auvergne. Et la méthode de conservation à l'époque, hein, puisqu'on n'avait pas toute la pasteurisation, etc., là, c'était de confire les fruits.
1: Ce
2: qui faisait que, du coup, les confiseurs auvergnats ont prospéré sur la base des gens qui venaient en cure et qui ramenaient leurs fruits à Paris en général. C'est comme ça que la confiserie et le métier de confiseur a démarré en Auvergne.
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3: Bonjour à toutes et tous, bienvenue dans Affaires Classées, le podcast. Je vous emmène faire un petit tour deux siècles en arrière. Nous sommes dans la soirée du 1er mai 1827. Un paysan de Barcus rentre de la célèbre foire d'Oloron. Il est abattu par un inconnu. Question, qui lui en voulait donc ? Réponse, dans un instant.
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3: Chaque année, le 1er mai, la ville d'Oloron-Sainte-Marie organise sa traditionnelle foire au bétail. Un rendez-vous inspiré des grandes foires d'antan et qui attire plusieurs milliers de visiteurs depuis le XIVe siècle. Ce lundi 1er mai 1827, Dominique, un habitant de Barcus, l'a passé, comme beaucoup, dans la capitale du Haut-Béarn. Rentrant seul, à pied, il est 22h lorsqu'il parvient à l'entrée d'un petit pont dit de Choco, à une courte distance de sa maison d'habitation. À peine pose-t-il le pied sur l'ouvrage qu'une soudaine lueur déchire la nuit. Une lueur doublée d'une détonation. Pas de doute, Dominique vient d'essuyer un coup de fusil. Blessé, le fermier tombe en criant « À l'aide ! À l'aide !» Au loin, il y a un homme qui court le long du ruisseau enjambant une barrière. Pas de doute, c'est l'agresseur. Marianne, une jeune servante occupée à ses prières, entend les hurlements plaintifs de cet homme qui appelle au secours. La bonne dame s'empresse d'alerter le maître de maison, l'instituteur et quelques paysans qui accourent afin de porter assistance au malheureux, blessé à la poitrine et au bras gauche. Dominique Etchegoyen est transporté à son domicile où le médecin vient lui prodiguer les soins que son état grave nécessite. Au petit matin, le maire de Barcus se rend à son chevet. Il lui demande de décrire en détail ce qui s'est passé. Dominique est formel. L'obscurité l'a empêché de reconnaître l'agresseur qui semblait posté au loin en embuscade. Les gendarmes de Mauléon rappliquent. À leurs yeux, c'est une vraie tentative d'assassinat. Les blessures de Dominique sont graves. Il aurait bien pu y passer.
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3: L'enquête criminelle débute. Dominique jure qu'il ne se connaît aucun ennemi. Ses affaires sont saines et il est, dit-on à l'époque, de bonnes mœurs. Les soins appliqués du docteur Alcat et sa constitution robuste lui vaudront une incapacité totale de travail de 20 jours. Mais il se rétablira de ses plaies, fort heureusement. À Barcus, l'affaire jette un émoi certain dans la population, à tel point que les rumeurs les plus folles circulent. Certains disent Dominique Etchegoyen décédé, quand d'autres désignent déjà le nom de l'assassin présumé. Dans leur procès-verbal, les gendarmes rapportent en effet que des soupçons insistants circulent sur la personne du premier voisin de la victime, un certain Etcheoun, du nom de la maison basque qu'il occupe ici, identifié comme étant Pierre Topet, né au village en 1786. Les gendarmes vérifient. Topet traîne la réputation d'être un mauvais sujet, un repris de justice aussi. À peine quadragénaire, il sort de la prison d'Eis où il a purgé 5 années de prison pour des violences graves sur l'ex-amant de sa femme. Et selon la rumeur, il ne rêvait que d'une chose, se faire justice lui-même et expédier en enfer celui qui l'a envoyé derrière les barreaux, un certain Egiafal, qui a passé lui aussi la journée du 1er mai à la foire d'Oloron. À Barcus, la clameur publique ne parle que de lui. C'est Topet, alias Etcheoun, le suspect, point final. Certains habitants affirment qu'il a guetté le retour de son rival en se postant aux aguets. Trompé par l'obscurité régnant dans ce chemin creux et sinistre, il se serait trompé de cible, tirant par erreur sur Etchegoyen. Le scénario est séduisant, en apparence.
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3: Les gendarmes ne voient pas qui en voulait au malheureux Etchegoyen. En revanche, la piste menant à Etcheoun semble beaucoup plus fructueuse. Ces derniers temps, par jalousie ou par haine, toutes les occasions étaient bonnes pour chercher querelle à son rival. Une voisine affirme qu'Etcheoun lui a demandé si Egiafal avait bien l'intention de se rendre à la foire d'Oloron. Étonnante curiosité sur l'emploi du temps de son ennemi juré. Mieux encore, le métayer d'Etcheoun affirme qu'il était bizarrement absent de sa maison la nuit du drame. Et ses enfants, ses propres enfants, le confirment. D'ailleurs, personne ne l'a revu depuis. Pour les gendarmes, les soupçons s'accumulent. Plusieurs villageois rapportent qu'Etcheoun se cacherait dans les bois, sur les sommets de l'Aro. Pourquoi diable pareille fuite s'il n'a rien de se reprocher ? Bizarre. Au tribunal de Saint-Palais, le procureur du roi, M. de la Régoyenne, discerne dans cette cavale comme un aveu de culpabilité. Il délivre donc un mandat d'arrêt contre le fugitif dont tout le monde parle, mais que personne ne voit. Il faut dire qu'en Soule, la personnalité de Pierre Topet, alias Etcheoun, laisse peu indifférent. Doué d'une âme ardente, d'une susceptibilité que beaucoup disent excessive, l'homme a connu une jeunesse orageuse. Fâché avec ses parents, sa jalousie l'a conduit à suspecter l'infidélité de son épouse et à asséner un coup de hache au visage de son amant supposé, le fameux Egiafal. À l'époque, nombre de paysans basques s'expriment dans leur langue natale. Peu d'entre eux ont eu la chance d'aller à l'école. À la différence d'Etcheoun qui, lui, a appris le français qu'il parle à la perfection.
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3: Au Pays Basque, Etcheoun passe pour être un poète. Né en pleine période romantique, il est l'auteur de nombreux chants dramatiques, des poèmes émouvants, dont les vers racontent les principaux événements de sa vie, souvent tragiques, comme son mariage avec une fille de niveau social inférieur. Une union qui a déshonoré sa famille alors qu'il n'avait que 20 ans. Vexé, son père l'avait menacé de le déshériter. Couchant ses malheurs sur le papier, le jeune homme devint poète et écrivain. Quand son épouse le trompa, Etcheoun se mit à écrire sur le thème de l'amour trahi. Un sujet cher aux auteurs romantiques, mais ses écrits vont aussi se retourner contre lui. Alors qu'il est en cavale, après les coups de feu tirés le 1er mai contre son voisin Etchegoyen, le poète se console en écrivant quelques vers. Planqué dans une cabane de berger, il compose un chant qui deviendra célèbre et dont voici le dernier couplet. Dans le village de Barcus, ne cherchez pas Etcheoun. Vous qui, désirant l'arrêter, êtes à sa poursuite, il compose des chants à Igelou, désignant ainsi le lieu de sa cache. Il n'y a pas de plus beau pâturage en Soule, conclut-il. Mais quand les gendarmes mettront la main sur ce poème, ils vont l'utiliser contre lui comme une pièce à conviction, à charge. Etcheoun est en effet interpellé 4 mois plus tard chez un notaire de Tardets alors qu'il s'apprêtait à signer un acte de vente par lequel il tentait de mettre sa propriété de campagne à l'abri de ses créanciers. Redoutait-il que la justice la confisque au cas où il serait reconnu coupable de la tentative d'assassinat sur Etchegoyen, son voisin, la nuit du 1er mai 1827 ?

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1: Son procès aux assises s'ouvre le 18 août 1828 dans les murs du Parlement de Navarre, à deux pas du château palois. Vu la personnalité de l'accusé, l'audience défraie la chronique judiciaire. Ce n'est pas tous les jours, en effet, qu'on juge un poète écrivain. Face aux 12 hommes tirés au sort comme jurés, l'accusé a préféré s'habiller avec de misérables haillons. Lui qui est propriétaire de sa ferme, un luxe rare pour l'époque, il joue le pauvre. Une foule de dames élégantes se masse dans les rangs du public. Face à l'exposé de l'avocat général, M. Lamothe Duncan, Etcheoun ne varie pas. Il est innocent, voire persécuté. Ses malheurs datent de son mariage, clame-t-il, dans un français excellent. Et tandis qu'il purgeait une peine de prison, sa femme a, dit-il, continué à le tromper avec son rival, le sieur Égiafale. Une fois libéré de la prison d'Eis, Etcheoun trouva l'amant de son épouse installé dans son propre lit, régnant en maître chez lui. Il le mit certes à la porte, mais l'accusé poète peinait à calmer sa peine. « Scélérat, tu buvais mon vin, tu mangeais mes jambons, tu devrais être à ma place » lance-t-il plein de haine à Égiafale, qui est cité comme témoin à la barre de la cour d'assises. Pour l'accusation, ce récit de souffrance, de haine, illustre à merveille le mobile du crime. Le soir du 1er mai 1827, selon l'avocat général, Etcheoun voulait faire la peau à Égiafale, et il l'a patiemment attendu, en guet-apens. Et c'est par erreur, parce qu'il faisait nuit, qu'il s'est trompé, faisant feu sur Dominique Etchegoyen, qu'il faillit bien tuer. En leur intime conviction, les jurés vont pourtant absoudre le poète soultan aux mille malheurs. Etcheoun est acquitté. Il rentre à Barcus le soir même.
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1: 1er mai, jour de foire, c'était ce rendez-vous avec l'histoire en 1827 du côté de Barcus. Je vous retrouve dans un prochain numéro à la rencontre de la Deuxième Guerre. La Deuxième Guerre mondiale et un épisode qui s'intitulera « Mort aux traîtres ». Nous sommes en février 45, les Allemands ont quitté le Béarn, le Pays Basque, et pourtant, on juge à Pau un traître qui a livré aux Allemands les deux frères du célèbre cancérologue Léon Schwarzenberg. De quoi s'agit-il ? Réponse dans un prochain numéro. À bientôt.

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Lola Baye est une chanteuse, autrice, compositrice qui mêle douceur, humour et spontanéité. Si vous avez pu la voir dans l'émission The Voice, ce qu'elle affectionne aujourd'hui, c'est sillonner le monde rural pour chanter dans les tout petits villages.

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1: La tata, elle est petite. Quand elle a un truc qui est haut, elle n'arrive pas à l'attraper.
2: Vous préférez être grand ou petit ?
1: Moi, j'ai envie d'avoir 15 ans comme ma cousine Olivia qui a un appareil dentaire. Parce que j'ai envie d'être grande comme elle et j'ai envie de sortir avec mes copines quand il fait beau. Ma mère, elle est très grande, mais elle y arrive quand même à rentrer. Elle n'est pas obligée de baisser la tête. Mon papa, elle est grand, mais a des grands doigts. Il peut pas lâcher les chouchous de ma petite sœur Lisa.
2: T'as envie d'être grande ou de petite ?
1: Comme ma maman. Ma maman, elle est moyenne. J'ai envie d'être pas trop petite, mais pas trop grande. Ma tata, non. Elle est petite. Et du coup, quand elle a un truc qui est haut, elle n'arrive pas à l'attraper. Et mon père, il est plus petit que ma mère. Je préfère être grande, mais être petite, c'est aussi bien parce que, enfin, on peut passer partout, c'est un peu plus pratique, c'est tout ça. Juste être un peu plus grand, mais pas beaucoup. Je rêve que je sors avec mes copines, que j'ai 15 ans et que j'ai mon portable.
2: Donc, en fait, quand on est grande, on a...
1: un portable, et mon père, il m'avait donné son portable qu'il avait cassé quand il était grand. J'ai envie d'avoir un portable parce que, comme ça, je pourrais appeler mes copines, je pourrais envoyer des messages et je pourrais envoyer des photos. Moi, ça, j'ai envie d'avoir un portable pour faire des jeux, pour faire plein de choses. Bah, moi, j'ai un téléphone rose, mais il est pour enfants. Il y a des jeux, des vidéos, de la musique... pour envoyer des messages, on peut envoyer des photos et je peux jouer à mes jeux. Et même, j'ai envie d'avoir un portable pour de vrai, comme ma mère, vu que ma mère, elle a un jeu de Disney et un jeu pour construire des manèges. Moi, j'ai trop envie d'en avoir un.
2: Pour faire quoi ?
1: Je sais pas.
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3: L'attraction ouvre ses portes, on va rentrer dans une première salle. Et déjà, quand on vient dehors et qu'il fait 2 degrés, on est content de retrouver un peu de chaleur.
4: Bienvenue dans mon atelier. Ici, vous trouverez les plantes les plus étranges de la planète.
3: Ce qui est assez incroyable, c'est qu'on traverse plusieurs salles avec plusieurs ambiances. On va pouvoir voir de nombreuses plantes, sentir, interagir en parlant. Et on va voyager à travers un jeu de lumière, un jeu de mapping assez incroyable. Et franchement, je l'avoue, c'est assez bluffant.
4: Transférons l'énergie récoltée des serres via le système racinaire de mes plantes. Au rendez-vous de l'autre côté. Je sens que ça va être spectaculaire.
3: Alors pour ceux qui ont déjà eu l'occasion d'aller au bassin des Lumières à Bordeaux, on est un petit peu dans ce même univers. On va voyager dans une serre éclairée avec un mapping qui va interagir aussi en fonction de nos pas. Et ça, c'est plutôt sympathique. On marche, la lumière s'éclaire au sol.